0: film là qui vient de sortir sur Michael Jackson, son biopic qui s'appelle Michael.
1: Ouais.
0: Et dans ce biopic, écoute bien la question et les propositions. Qui incarne Michael Jackson ? Son cousin, son frère, son neveu, Éric Bastien.
2: Bien sûr.
0: Alors, qui interprète Michael dans le biopic ? Son cousin, son frère, son neveu, Éric Bastien. Top chrono, 10 secondes.
1: Son neveu ?
2: Je suis très bon, Moodwalk. Je suis très déçu de ta réponse.
0: Ouais, non, bien
1: son
0: sûr.
1: Oncle, c'était.
0: Mais c'est non, bien sûr que c'est son neveu !
1: C'est son neveu ?
0: Mais oui, t'as marqué les 3 points. Il s'agit de Jafar Jackson, qui est le fils de Jermaine Jackson. Et d'ailleurs, il joue très très bien et il danse vraiment très très très bien. Ça te fait 3 points de plus, tu as 4.
2: Mathieu, pour l'instant, tu as 3 points, donc c'est bien, ça veut dire que tu es sur un sans faute. Est-ce que ça va continuer ? C'est tout ce que je souhaite avec ici, Gironde. Mathieu qui aime bien cuisiner, c'est l'heure là, 12h36, monsieur est le roi de la plancha. T'es le roi de la grillade, toi, Mathieu ?
3: Ouais, j'aime beaucoup, hein, plancha et barbecue. C'est assez festif et c'est sympa, on peut y cuisiner un petit peu de tout.
2: Eh oui, alors je sais pas, il paraît que t'as une petite spécialité plancha, genre moule poivron. Pas mal ça.
3: Ouais, moule poivron chorizo, ouais, tout à fait.
2: C'est bien ça.
3: Et puis une bonne petite marinade à l'huile d'olive avec un peu d'ail.
2: Ouh. Et puis tu fais des plats traditionnels également, des petites daubes. Toi, t'aimes bien les plats en sauce, hein, je pense.
3: Et oui, les plats en sauce, plats hiver d'eau, effectivement. Sinon, on peut aussi faire des plats traditionnels, mais en version un peu plus sympathique aussi sur barbecue, comme le rôti de bœuf au gros sel.
2: Ok. Donc, je pense que tu aurais été un candidat idéal, puisque tu aimes le barbecue, cuisiner dehors, pour faire Koh-Lanta, par exemple.
0: Oh my God.
2: Alors, écoutez bien cette histoire. Parce que le gars, il a commencé à s'inscrire pour faire Koh-Lanta. On est d'accord, Mathieu ?
3: Oui, tout à fait, oui.
2: Seulement devant ton ordinateur, qu'est-ce qui s'est passé ?
3: Eh bien, au moment de télécharger les photos, les dernières photos de profil qu'il fallait, l'ordinateur a planté. Et après 1h30 à remplir tout le formulaire, j'ai perdu patience et je l'ai regardé à la télé.
2: C'est-à-dire que le gars, ça l'a tellement découragé, alors qu'il faut quand même de la patience à Koh-Lanta, que t'as tout laissé tomber. T'as déjà regardé la télé. Bon, c'est demain, hein, Koh-Lanta, pour les... c'est quoi ? C'est les destins, les poteries du destin.
0: Moi, alors, je ne regarde pas Koh-Lanta, moi. Ah, oui, ne me demande pas à moi.
2: Les reliques du destin, me dit-on.
0: Oui, oui, les reliques de la vie, il n'en restera qu'un, blablabla. Bla, bla.
2: Vous savez quoi ? Mathieu aime prendre soin de lui. Oui, Mathieu...
0: Il met des
2: collandimes. Ah, il met pas des collandimes, mais prends soin de sa peau, monsieur Mathieu, hein.
3: Tout à fait, exactement. Je pourrais mettre des collants parce que je suis épilé de près, donc il n'y a pas de problème.
0: Ah, oh, bah écoute, j'ai envie de te dire, magnifique.
2: Mais il fait du vélo, c'est pour ça qu'il est épilé de près, c'est normal, on s'enlève les poils. Alors, tu appliques une petite crème, c'est quoi ton petit conseil beauté du matin ?
3: Oh, ben, c'est lavage avec une solution neutre et puis une petite crème de jour à appliquer. Et éventuellement également le soir, on va les toucher.
2: Vous avez vu tous ces hommes qui prennent soin d'eux ?
0: Bah, c'est
2: de plus souvent.
0: Moi, j'ai saoulé mon mec, mais maintenant il fait
2: ça.
0: Mais
2: bien sûr. Aussi
0: bah, tu verras quand tu auras 70 ans que tu auras la peau toute craquelée.
2: J'ai pas attendu.
0: Il a totalement raison, Mathieu, de s'occuper de lui. Non,
2: je mets ma petite crème aussi. Je fais comme Mathieu.
0: Oui, bien sûr.
2: Bah, oui. Si, venez à la maison, vers
0: non, toi, tu mets des médicaments, c'est pas pareil. Allez.
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1: Alors, Hélène à 3, Thomas à 2.
2: C'est très bien.
1: Alors, Hélène, on va parler de la rencontre avec ton mari. Une fille. Ah là là, Hélène.
2: Elle est avec Nicolas ?
1: Non, elle n'est pas avec Nicolas.
2: Je ne sais pas.
1: Pas du tout. Son mari s'appelle Jérôme. Alors, la première fois qu'elle a rencontré son chéri, bah, elle avait 17 ans parce que t'étais copine avec la sœur de ton chéri, c'est ça ?
3: C'est ça, j'étais sa copine au lycée et je l'ai rencontrée comme ça. J'étais invitée chez les parents de ma copine.
1: Et alors ?
3: Et bien alors, elle en avait marre parce qu'elle avait plein de frères. Et à chaque fois qu'elle invitait une copine, elle se prenait un frère. Et quand moi, j'ai été invitée, ben j'ai aussi craqué sur un de ses frères.
1: Et voilà. Et voilà. Et du coup, bon, il était un petit peu plus âgé que toi. Bon, enfin bon, il avait 25 ans, oui. Ça fait pas de mal. Mais c'est que 2 ans plus tard que vous vous êtes mis ensemble.
3: Oui. On a attendu un peu et ça s'est fait plus tard.
1: Bon, évidemment, ta copine a fait la gueule, mais bon, ça fait quand même 20 ans que vous êtes ensemble.
3: C'est ça.
1: Bon, c'est ça. T'es toujours copine avec ta belle-sœur, quand même ?
3: Oui, toujours.
1: Après, elle n'a plus jamais ramené de copine. Elle voulait pas qu'on prenne son frère. Bon, vous êtes ensemble depuis 20 ans, mariés depuis 8 ans. Ça fera 8 ans en octobre. Oui. C'est le noce de coquelicot.
3: Oh, mais parfait.
1: Eh ben oui, c'est mignon le coquelicot. Voilà.
3: Oui, c'est mignon.
1: Mais oui, voilà. Bon, écoute, on va essayer. Tu es en tête de 1 point. On va essayer de garder cette avance. On va essayer de marquer 3 points de plus avec cette question à choix multiples. Je vais te poser la question. Je vais te proposer des réponses et à mon top chrono, tu auras 10 secondes pour me donner ton choix. Alors, écoute bien la question. Qui donc a inventé Internet ? Ouf. Alors ça c'est pour les anciens, ça c'est les modems.
2: Oh là là, c'est de Minitel ça.
1: Ah bah non, c'est les modems. Et voilà, c'est quand on avait des messageries caramel. Alors qui a inventé Internet ? Bill Gates, Steve Jobs, Tim Berners-Lee ou Éric Bastien.
2: Oui, oui.
1: Allez, qui a inventé Internet ? Bill Gates, Steve Jobs, Tim Berners-Lee. Éric Bastien, top chrono, 10 secondes.
3: J'irais Tim Berners-Lee.
1: Tadam, tadam, tadam. Et c'est une bonne réponse. Oui, Tim Berners-Lee, c'est un scientifique. Il a créé en 1989 le World Wide Web près de Genève, d'où les 3 W à chaque fois, pour faciliter le partage d'informations. Et sans lui, bon, il y avait un peu d'Internet, mais sans lui, il n'y aurait pas eu de site, pas de clic et surtout pas de vidéo de petit chat. Voilà, tu as 3 points de plus, ça te fait 6.
2: J'aurais bien voulu, moi, inventer Internet. Je serais milliardaire, vous vous rendez compte ?
1: Oh là là là.
2: Ah oui, bah forcément, le gars qui a inventé, là, le gars, là, la belle vie. Bon, notre ami Thomas. 2 points, Thomas. On n'a pas encore joué le quiz à 3 points, donc on va voir comment ça va se passer. Je rappelle que t'habites à Noailles, c'est en Vendée, dans un petit village. Vous êtes 40 avec Coralie, ta femme, et tes 2 enfants. Alors parlons un petit peu de cette rencontre avec Coralie, parce que c'est un tout petit village. Et du coup, tu l'as rencontrée dans ton village ?
4: Non, du tout. À l'époque, je travaillais sur le secteur de Luçon.
2: D'accord.
4: Donc, ville pas loin. Donc, non, on s'est connus comme ça, voilà. Par hasard, on va dire un peu avec des copains, quoi.
2: Ouais.
4: Grâce à des copains.
2: Bah, tu rentrais des 24 heures karting, donc j'imagine c'est un événement autour du karting, et tu as été avec des amis, elle était là-bas, si j'ai bien compris.
4: Retour, oui.
2: Ouais.
4: Retour des 24 heures, oui.
2: Et donc c'est là que les regards se sont croisés, nanana, quoi.
4: Voilà, exactement.
2: Et elle t'a accompagné à la fin de la soirée chez toi.
4: Voilà. Et puis ben, maintenant, ça fait 22 ans qu'on est ensemble.
2: Eh ben, c'est chouette parce que t'as tout juste 40 ans. Donc voilà, vous êtes rencontrés, vous aviez 17, 18 ans, 19 ans. C'était, début de l'âge adulte. Bon, dis-moi, tu as un côté un peu magique, un peu Harry Potter, toi. Il paraît que t'es presque sorcier. Raconte-moi ça.
4: Oui, j'arrive à trouver des canalisations d'eau dans le sol.
2: Mais avec les fameuses baguettes en cuivre là qu'on utilise ?
4: Oui, oui.
2: Donc on cherche de l'eau. Donc tu repères toi les conduites d'eau, les puits et toutes les sources.
4: Mais avant de les casser avec les engins, ça peut rendre service.
2: Ben oui, mais c'est quand même un talent d'être, c'est ce qu'on appelle un sourcier, quoi.

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1: Mon petit chaton, ah là là là là, ça m'a fait bien rire. Il paraît que t'es un petit peu notre Pierre Richard de la semaine. Il t'arrive toujours des aventures incroyables. Alors, il paraît qu'une fois, tu vas vendre une maison et puis t'y vas avec un diagnostiqueur. Et puis, il paraît que la maison, elle était vide. Sauf que tu tombes sur un monsieur et une dame. Hein. La dame, elle part en courant. Et puis, le monsieur discute un peu. Et puis, on se rend compte de quoi avec ce monsieur ?
2: On se rend compte que c'était sa maîtresse, en fait, c'était le fils du propriétaire qui avait rien à faire là et qui était venu avec sa maîtresse, pensant qu'il n'y avait personne.
1: Se faire un petit 5 à 7. Voilà. Voilà. Du coup, quand même, parce que tu t'as quand même dit, mais parce qu'il a montré des photos de lui avec sa femme, et toi, t'as quand même dit, mais dis donc, elle a changé votre femme quand même, hein.
2: Je veux dire, ben, elle a vachement changé.
1: Ben oui, il n'était pas trop gêné quand même. Oui.
2: Et il m'a expliqué après que c'était pas ta femme.
1: Bah oui, bah. Il était un peu obligé là quand même. Ah, mais c'est bien, j'aime bien les gens comme ça qui croient que les maisons sont vides et qui vont faire des 5 à 7. Alors, mais c'est pas tout, parce que tu as quand même, il t'arrive des aventures incroyables. Tu vas donc visiter encore une maison et tu dis au client, bah écoutez, garez-vous sur le parking de Truffaut, il y a de la place. Ouais, et qu'est-ce qui s'est passé ?
2: Mais quand on est revenu après la visite, ils avaient fermé le parking, mais pour toute la nuit. Du coup, ils n'ont pas pu récupérer leur voiture avant le lendemain matin.
3: C'est dommage.
1: C'est donc toi qui les as ramenés gentiment, en fait.
2: Ouais, ils étaient pas très contents quand même. Là, mais bon.
1: Maintenant, tu te renseignes quand tu dis aux gens de se caler sur les parkings, tu te renseignes avant.
2: Ouais, mais non, je leur dis pas de se garer sur les parkings comme ça.
1: Bah oui, Truffaut, ça ferme. À un moment donné, c'est sûr que bon, voilà. Et on va partir sur une dernière anecdote avant de jouer. Hein. Et donc, toujours, hein, lors d'une visite, il y avait quand même des clients qui étaient.

0: Obsédé par la pression de l'eau de la douche. Genre, comment ça fonctionne? J'ai pas envie d'être douché avec un petit filet d'eau. Et du coup, t'as même pas eu le temps de dire au gars, faites attention que le gars, il était déjà dans la douche. Qu'est-ce qui s'est passé?
1: Oui, mais en fait, là, dans cette maison, il y avait tellement de pression que la pomme de douche, elle s'est emballée et il n'arrivait pas à la récupérer, donc il est complètement trempé. Moi, j'ai dû monter dans le bac pour essayer d'attraper le pommeau et j'étais trempée aussi. Enfin bref, c'était la catastrophe.
2: On s'ennuie pas.
0: Non, mais c'est bien, j'adore. Mais comme ça, ils étaient contents de voir qu'ils avaient de la pression ou pas, hein? Non, mais parce que là,
1: oui,
0: pour...
1: Mais là, ils n'ont mis qu'un laver, j'espère.
0: Mais ils ont acheté la maison ou pas?
1: Même pas.
0: Oh là là. Alors voilà. Alors il y a une maison avec de la pression et même pas ils. Oh là. Bon, allez. Allez, on va jouer. On va marquer 5 points de plus. Je sens que tu vas cartonner. Alors.
2: Moi, ça cartonne autant que pour vendre la maison.
0: Toujours ce côté désagréable de la personne. Alors, écoute bien. Je te mets une petite chanson. Mon roi, le roi du monde, Johnny Hallyday.
2: C'est pas la plus connue, celle-là.
0: Non, mais ça parle de la paix. Et nous, on va parler de la paix, ma petite Hélène. Écoute bien, quel animal symbolise la paix? Quel animal symbolise la paix? Top chrono, 10 secondes.
1: La colombe, peut-être.
0: Bah, il était temps quand même, la colombe. Voilà, dans la Bible, la colombe, ça symbolise l'Esprit Saint. Bon, ça apparaît vraiment comme signe de la paix, hein, parce qu'après le déluge avec Noé, il y a une colombe qui est descendue du ciel, comme ça, là, hop là. Voilà. Et puis c'est surtout Picasso qui l'a popularisé définitivement avec la célèbre colombe de la paix. Te voilà.
2: Colombe.
0: Je peux finir?
2: Non, mais je chante du. Oh,
0: tu peux...
2: colombe de
0: oui,
2: bien,
0: mais
2: Mathieu.
0: Tu peux me laisser dire qu'elle a 11 points. Merci beaucoup.
2: Non, dès qu'on
0: Hélène,
2: peut ne pas
0: bravo.
2: Parler de vos points, je vous interromps avec plaisir.
0: Ben non, on avait dit qu'on vous ne
2: coupiez... 11 points, c'est pas possible.
0: Voilà, on a dit que vous coupiez plus la parole.
2: Ah si, parce que vous marquez trop de points, c'est pas possible.
0: Allez.
2: Dès que vous parlez de points, je... voilà. Alors Thomas, tu es près de Noailles, on l'a dit, t'habites en Vendée, pour l'instant t'as 5 points. Alors il t'est arrivé un petit truc au niveau des fleurs, un jour tu travaillais sur la charpente d'une jardinerie, il y avait plein de fleurs et de plantes non vendues, c'est des chrysanthèmes d'ailleurs, on aime bien hein, les chrysanthèmes. Du coup on t'a proposé d'en prendre, un petit peu.
3: Oui, un petit peu. Ouais.
2: Ok, donc t'as fait quoi de ce joli bouquet?
3: Ben, j'ai voulu le ramener pour ma compagne et j'ai pas eu l'intelligence de le laisser sur le pare-brise pendant peut-être 7 heures de route ou 8 heures.
2: D'accord, sur le pare-brise du camion, de la pelleteuse, enfin de ton véhicule?
3: Non, du camion.
2: Donc, quand t'es arrivé chez toi?
3: Le bouquet était tout fané.
2: Ah oui.
0: Bah oui, c'est-à-dire en plein soleil sur le pare-brise.
2: Les roses étaient mortes. Ta femme a fait la tête. Il paraît que Coralie, t'es pas contente. Hein.
3: Bah pas vraiment. J'ai cru que j'allais prendre le bouquet en pleine tête, mais.

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1: Alors, il paraît que t'es comédienne, que t'as toujours été comédienne, mais que, voilà.
2: Voir les musiciens, voir les magiciens.
3: Qui arrive,
1: hey, tu as été l'élève de Francis Huster.
4: Oui, j'essaie, disons, d'être toujours comédienne, mais oui, ça se passe bien.
1: Oui, bah c'est bien, on fait des petits jobs à
4: oui,
1: côté.
4: Des grands voilà. Francis, oui.
1: Ah oui, t'as tourné avec Johnny Depp et Meryl Streep, excuse-nous.
4: Ah, oh, quelle chance, oui.
5: Il y a pire.
1: Ah bah, il y a pire, t'as tourné dans quoi avec Johnny Depp
4: Julie and Julia.
1: Oh, et avec Meryl
4: dans Julie and Julia.
1: Ah, d'accord, ok, super, Julie and Julia. Le diable s'adjoint.
4: C'était vraiment une grande émotion de voir cette grande artiste, elle est extraordinaire.
1: Bah oui, elle est extraordinaire, elle est magnifique. Dans Le Diable s'habille en Prada, là, elle est super.
4: Oh là là.
5: Il y a le film au cinéma, là, le 2, là.
1: Bah, c'est ce que je dis.
5: Ah, c'est ça.
1: Alors, il paraît que tu marches beaucoup, tu fais beaucoup de randonnées en Auvergne et t'adorerais faire Compostelle.
4: Oh, ça, merci Valérie, c'est quelque chose qui me tiendrait beaucoup à cœur.
1: Ah oui? Tu as envie de faire, bon, oui, un petit bout de Compostelle, parce que sinon tu pars 10 ans.
4: Bah oui, disons un peu pour le côté mystique, la spiritualité, c'est quelque chose qui est proche de moi, voilà.
1: Eh ben oui.
4: Je me verrais bien accompagnée par Valérie Damido à Compostelle.
1: Wow. Alors mon petit cœur, je t'adore. Mais alors,
5: vous n'allez pas aller loin. Hein.
1: On va pas aller loin, mon petit canard. Au premier restaurant sur la route, elle va s'arrêter, maman. C'est-à-dire, voilà.
5: Non, vous, c'est la route du Saint-Nectaire.
1: Moi, c'est la route du Saint-Nectaire. Et...
4: Ah d'accord.
1: Je peux le faire en poney, si tu veux. Voilà.
5: Pauvre poney.
1: Je serais toi, je fermerais bien physiquement ma bouche. Ma petite Agnès, je veux que tu marques ton premier point avec cette question vrai ou faux. Écoute, il y a une petite ambiance. Le générique d'apostrophe. Oh, Bernard Pivot, l'homme de ma vie. Alors, écoute bien. L'un des auteurs français contemporains les plus lus dans le monde, c'est Marc Lévy. Est-ce que c'est vrai ou est-ce que c'est faux?
4: Top chrono. Oui, c'est vrai.
1: Oh bah dis donc, on n'a même pas le temps de lancer le chrono, dis donc. Et oui, c'est une bonne réponse. Tu sais combien il a vendu de livres? 50 millions de livres. Ah bah, ça laisse rêveur, hein. On souhaite que Fabien, il en vende autant. Alors, il est suivi de près par Guillaume Musso, mais c'est Marc Lévy qui s'exporte le mieux. Premier point pour Agnès.
5: Jérôme qui... Est-ce qu'il a des points, Jérôme?
1: Il en a un.
5: Ah, il a déjà un point,
6: oui.
5: Jérôme.
1: Ce qui est bien, c'est qu'il...
5: J'ai pas du tout suivi les points de Jérôme. C'est là pour ça. Donc, Jérôme qui est livreur, qui livre des colis, qui s'est absenté, voilà, quelques instants pour jouer avec nous. Ouais. Oh, qui avait envie d'être policier quand il était petit. Oh oui, j'adore ça. On a joué avec ce titre. Vous l'avez reconnu.
1: Bah, Starsky Hutch.
5: Bien sûr. Tu voulais être plutôt Starsky ou plutôt Hutch, toi, du coup, le brun ou le blond?
6: Guy et Bonchio, non?
1: Ah ouais, mais c'est le meilleur rôle.
5: Le lieutenant aussi était pas mal. Je sais plus comment il s'appelait, le lieutenant.
1: Ah non, non, moi c'est Guy et Bonchio. Le mec, il a des bagnoles de
5: Guy.
1: Bah oui.
5: Ah, mais c'était une balance quand même, Guy et Bonchio.
1: Ouais, mais bon, il a des manteaux de fourrure. Il a, bon, allez.
5: C'est une balance quand même. Bon, pas trop de sport, tu vas pouvoir faire Compostelle avec Valérie, du coup.
1: Bien sûr.
5: Parce que dans ta vie, le sport, voilà, c'est qu'un mot. Par contre, tu sais bricoler. Ouais. C'est déjà une bonne chose, ça. Il sait bricoler.
6: Oui. Ah, oui.
1: Tu bricoles quoi, par exemple? Tu peins, tu maroufles?
6: Ouais, je peins, je jardine, j'ai fait la tapisserie, la toile de verre, le sol.
1: Oh, bah, dis donc.
5: Ouais, non, il sait tout faire. Ah, il sait même cuisiner. Vous savez ce que c'est sa spécialité? Fabien, je suis sûr qu'il adore. C'est la tarte aux pommes. Même la tarte aux pommes?
7: Ah oui, oui, oui. Avec une glace dessus.
1: Bah, oui, voilà. Ah, oui.
5: Avec de la chantilly dessus. Moi, j'avais de la chantilly sur la tarte aux pommes.
1: Ah, écoutez, je vous ferai une tarte aux pommes avec la pâte sablée. C'est ma petite spécialité. Ah, allez. Bah,
5: oui. Il aime les spaghettis bolognaises et il sait faire la viande en sauce. C'est un ami, ça, Jérôme. Je suis content de jouer avec toi. Jouons. Pour un point de plus avec cet extrait des Kids United.
8: Le jus d'orange, c'est vraiment trop bon. Quand je le bois, ça me donne des frissons. Le jus d'orange.
5: Ça, c'est les Kids United. Je savais pas qu'ils faisaient du bricolage. Bricole en même temps qu'ils chantent.
1: Je sais même plus quoi dire. Vas-y, pose ta question parce que.
5: Je savais pas qu'ils bricolaient.
1: La régie est effondrée.
5: T'as remis l'extrait. Ils bricolent, les gars.
1: Fabien, il est en train de prendre des notes pour un personnage ridicule dans son propre film.
5: Il m'a refoulé une sorte de. Ah, c'est des percussions avec des cuillères, on me dit. D'accord. À Singapour. Un Français risque la prison pour avoir léché la paille d'une brique de jus d'orange. Vrai ou faux? Top chrono, 5 secondes.
6: Je dirais vrai.
5: Il a léché la paille d'une brique de jus d'orange. Est-ce que c'est vrai ou faux?
6: Oh.
5: Bah non, c'est vrai. Eh ouais, c'est vrai, un Français. Alors, il a 18 ans, il était inculpé après s'être filmé en train de faire ce que je vous ai dit. Ouais. Il est poursuivi pour atteinte à l'hygiène et dégradation des infractions prises très au sérieux dans ce pays. Donc, à Singapour.
7: Oh là là.
5: Sérieux, hein. Ne le faites pas.
1: Non, on va pas y aller.

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1: Nous sommes au taquet avec Didier qui joue avec ici Picardie qui a 4 et Marilyn qui joue avec ici Alsace qui a 7. Alors, notre petit Didier, ah Didier, il lui est arrivé des bobos, il a souvent des petits trucs. Et oui, vers 10 ans, il paraît que t'es parti chercher des cerises dans l'arbre et que t'es tombé, mais t'es tombé pas n'importe où, t'es tombé où?
2: Je suis tombé dans une grande touffe d'ortie.
1: Aïe, aïe, aïe, aïe, aïe, aïe, et alors?
2: Je t'ai bien piqué.
1: Oh là là là là là là.
2: Je suis retourné à la maison en courant, je me suis allongé dans le canapé et j'ai dormi toute l'après-midi.
1: Oh là là là là là là là là là là là là là là.
3: Sûr que c'était que des orties, dormir toute l'après-midi.
2: Ouais, j'ai peut-être mis du somnifère dans les orties.
3: Ah bah oui, parce que ça pique.
1: C'est horrible les orties, c'est terrible. Alors il parlait que pendant ton service militaire, on t'avait mis au service santé.
2: Oui.
1: Alors que tu avais fait des études de mécanique, donc bon, voilà. Et il paraît que oui. Tu as fait des piqûres pendant tout ton service, c'est-à-dire?
2: Bah, chaque arrivée de contingent, il y avait des piqûres obligatoires à faire. Et donc, bah, j'ai fait 200 piqûres à chaque fin de mois, donc j'en ai fait, je ne sais pas, plus de 1000 pendant tout mon service militaire.
1: Ah bah, t'es devenu médecin, alors adieu la mécanique, hein?
2: Non, je n'ai même pas de brevet de secouriste.
1: Ah bah, c'est quand même étrange qu'il t'ait mis à faire des piqûres alors que tu faisais de la mécanique, c'est dingue, ça.
2: Ah, mais ça, c'est l'armée, hein.
1: Ah bah oui, mais bon, quand même. Je sais pas trop si j'aurais eu confiance dans un mécanicien pour me faire une piqûre, quand même.
2: Ah, mais il y a personne qui était au courant. Hein.
1: Alors, mon petit Didier, c'est la question cash. C'est la question qui te permet de gagner 5 points.
2: Oui.
1: Donc, écoute bien, petite ambiance, tout ça. On part en Provence. Alors, écoute bien. Quelle préparation provençale à base d'olive, de capre et d'anchois se tartine souvent à l'apéritif? Quelle préparation à base d'olive, de capre et d'anchois se tartine à l'apéritif? Top chrono, 10 secondes.
2: Bah, je pense que c'est la tapenade.
1: Et c'est une bonne réponse. Alors, ça vient de Marseille, elle tire son nom du mont provençal Tapenot, qui signifie capre. Elle est déclinée en noir ou en vert, mais c'est très très bon, hein, la tapenade. Bravo, ça fait 7 pour Didier.
3: Oh, ça donne faim. T'as pas envie d'une petite tapenade, Marilyn?
4: Oui, si, si. J'aurais bien aimé la question, surtout.
3: Mais oui, je comprends. Mais... Non, t'inquiète pas, il y a d'autres questions qui arrivent. Et ta question, je suis sûr.
4: C'est vrai.
3: Oui, non, ça va aller. T'es à combien, là? T'es à 7 points, Marilyn, Didier?
1: 7.
3: Ah, on est sur une égalité. Là, Marilyn, va falloir un petit peu se distinguer, on est d'accord. Alors, je voudrais revenir quand même sur ce dossier de la maniaquerie. Parce que on a évoqué ce côté bien rangé, tout ça. Bon, on en a parlé rapidement. Mais je découvre, parce que je vais un petit peu plus loin dans ma fiche, que c'est de pire en pire. Tu nous as pas tout dit, Marilyn. Attends, il paraît que tu vas jusqu'à souvent jeter les affaires des autres.
4: Non, mais là... Oui,
3: mais ça,
4: oh
3: va
4: là
3: pas
4: là.
3: Mais ça va pas bien.
1: Mais c'est-à-dire?
4: Ben, je jette à la poubelle. Hein.
1: Mais pourquoi?
3: Ben parce que c'est pas bien rangé.
4: Ben, voilà, je veux ranger et puis surtout les cuillères après des yaourts.
3: Bon, tu jettes les cuillères à la poubelle?
4: Voilà, avec le yaourt.
1: Ah oui,
3: et les cuillères en argent, c'est tout ça, c'est t'as plus de service, quoi.
4: Je suis trop rapide, hein. Voilà.
1: Ah voilà.
3: Non, mais, c'est-à-dire un papier qui traîne, un papier important, genre en ce moment tu vois c'est les impôts.
4: Voilà, voilà aussi, oui. Alors les enfants ça râle. Hein.
3: Poubelle.
4: Je suis chez eux. Oh là là.
3: Poubelle.
1: Parce que excuse-moi, voilà, je viens d'entendre une phrase qui m'a interpellée. Tu dis chez eux, c'est-à-dire que tu fais le ménage quand tu es chez tes enfants?
4: J'essaye, mais elles ne veulent pas. La fille, elle ne veut pas. Elle veut pas le
3: Alors, rappelons qu'Alexandrine a 43 ans, bien sûr, et Benjamin, 34 ans. Enfin, il s'appelle Tanguy, c'est leur deuxième prénom.
1: Mais excuse-moi, c'est normal qu'elle ne veuille pas, parce que si tu lui jettes ses affaires, c'est pas très sympa quand même.
4: Voilà, je me dis, tu viens, mais tu ne touches à rien.
3: Voilà, j'ai encore un dossier. Là, j'enquête depuis tout à l'heure, je suis comme Doum Doum dans Les Traîtres. Faut avoir la ref. C'est quoi cette histoire de bouchon dévié?
4: Ah bah alors là, pareil, hein. C'est pareil, je jette le bouchon d'évier quand je fais la vaisselle. C'est souvent, on fait que acheter des bouchons d'évier.
3: Mais pourquoi?
4: Et puis je l'ouvre. Alors, bon, après c'est les égouts qui sont bouchés. Voilà, bon,
3: okay.
4: Tous les égouts, quoi.
1: J'ai une pensée émue pour Alain, le mari de Marilyn.
3: Voilà. Une pensée pour tous les bouchons déviés aussi.
4: Il est près de moi, il vous entend.
3: Oui, oui, bah salut Alain.
1: On t'embrasse, Alain.
3: Voilà.
4: Bonjour.
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4: Merci de nous avoir choisis pour passer votre dimanche soir. Les chansons préférées des auditrices et des auditeurs, c'est tous les dimanches à 20h et jusqu'à 21h sur votre radio ici. Un décibel pendant lequel j'irai aussi explorer vos chansons préférées de Madonna et puis on ira faire un petit tour au pays du coup de vieux. Oui, vous savez, ces chansons qui ont 20 ans cette année et on se dit comment ça, c'était il y a 20 ans, mais non, pas possible. Eh bien si, les tubes de 2006 ont 20 ans en 2026. On en fera un petit tour tout à l'heure. Pour le moment, filons retrouver la première auditrice de la soirée, elle s'appelle Patricia. Bonsoir Patricia.
5: Bonsoir Émilie.
4: Bienvenue dans Décibel, chère Patricia, comment ça va?
5: Écoutez, la journée s'est bien passée, on a du soleil, donc
4: oui.
5: Ça ne peut être que bien et mieux, quoi.
4: Exactement. Mais je suis assez d'accord, en fait. Voyons les choses avec philosophie. Si déjà, on ne se prend pas des seaux d'eau sur la figure, soyons heureux. Voilà.
5: C'est vrai.
4: On va se satisfaire de ça. Alors, Patricia, il faut que je vous fasse une confidence. La chanson que vous allez nous présenter ce soir, j'en avais entendu parler, mais pour une raison qui m'échappe, je ne l'avais jamais écoutée. C'est deux artistes très connus, un depuis plus longtemps que l'autre, mais ils ont fait ce duo, et je l'ai écouté pour la première fois, là, en préparant l'émission, grâce à vous. Alors Patricia, qu'est-ce qu'on va écouter?
5: Écoutez, j'ai découvert cette chanson moi, sur un album que j'avais de compilation, donc Garou et puis Charlotte Cardin, Du vent, des mots.
4: Ouais.
5: Et j'ai trouvé cette chanson fraîche, sympa, et puis j'ai ressorti, et je me suis dit, je vais appeler à Décibel pour faire partager aux auditeurs.
4: Mais c'est une super bonne idée, Patricia, parce qu'alors, évidemment, Garou, on ne le présente plus, hein, depuis Notre-Dame, 1998, etc. Voilà. C'est un garçon qu'on connaît très bien. Charlotte Cardin, bon, bah, c'est clairement la star de l'année. Je vous rappelle qu'elle a remporté la victoire de l'artiste féminine 2026 aux dernières victoires de la musique. Et on se doute bien, ils sont tous les deux Québécois. On sait que Garou, en plus, met le pied à l'étrier de plein de jeunes artistes. Mais voilà, c'est pas une chanson qui a fonctionné ici. Et c'est vrai qu'elle est tout en fraîcheur et en bonne surprise.
5: Alors, elle date de 2013, je crois, d'après ce que je voyais. 2013, cette chanson-là, 13 ans.
4: C'est ça. Ouais. Charlotte Cardin, qui avait été repérée donc tôt par ce cher Garou. Alors, on préfère qui, du coup, dans la chanson, Patricia? Plutôt équipe Garou ou équipe Charlotte Cardin?
5: Charlotte Cardin, j'aime beaucoup.
4: Ah,
5: j'aime
4: beaucoup
5: ce qu'elle fait. Et ouais, elle a une superbe voix et puis ça passe tout seul, quoi. Ça s'écoute vraiment. C'est vraiment chouette. Ouais. Quand on l'écoute, ça nous met du baume au cœur et elle a une superbe voix. Ouais.
4: C'est vrai. Et alors, en plus, en interview, il se trouve que c'est une des personnes les plus sympathiques, drôles, ouvertes. Enfin voilà. J'ai que des bonnes choses à dire sur Charlotte Cardin. La féliciter pour son premier Accor Arena, Bercy, à Paris, c'était jeudi. Et puis pour celles et ceux qui font les festivals d'été, sachez que Charlotte Cardin sera à Willow Green le 7 juin au festival Sœurs Jumelles avec ici le 26 juin. Et puis ensuite Europa Vox, le Main Square, le Beauregard, le Musilac, le Montre Jazz ou encore les Nuits de Fourvière et le festival de Nîmes, la Foire au Vin d'Alsace. Elle se fait vraiment la tournée des Grands Ducs des festivals français. Vous aurez l'occasion d'aller la voir, Patricia, ou pas?
5: Pas pour l'instant, non. J'ai un festival pas loin de chez moi. Pour l'instant, elle ne passe pas. Peut-être l'année prochaine, j'espère.
4: Mais ouais.
5: Et j'irai la voir certainement. Mais en espérant qu'elle repasse d'autres duos, parce que ça fonctionne très bien. Hein.
4: Ouais. On est d'accord. Vous allez découvrir, grâce à Patricia, ce duo, Garou et Charlotte Cardin, Du vent, des mots. Merci beaucoup, Patricia, d'avoir pensé à partager cette chanson avec nous. C'est trop gentil. Bonne soirée.
5: Bonne soirée, merci à vous.

0: Belle trouvaille. Voilà, une chanson qui a plus de 10 ans. Charlotte Cardin, invitée par Garou pour ce duo Du Vent des Mots. C'est la trouvaille de Patricia. Merci à elle. Et pour la tournée d'été des festivals de Charlotte Cardin, j'ai oublié de vous donner une date très importante. Le VNB Fest le 21 août. Le Cabaret Vert à Charleville-Mézières le 22 août. Et puis, ça c'est un petit peu le festival qui marque la rentrée des classes. Le Rose Festival organisé par Big Flo et Oli à Toulouse. Charlotte Cardin partagera l'affiche avec Ino Casablanca et Macklemore le 27 août à Toulouse donc.
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0: Gaëtan est un habitué de l'émission et il est avec nous ce soir en ligne. Salut Gaëtan.
2: Salut Émilie, tu vas bien?
0: Ça va bien et toi?
2: Ça va très bien, oui.
0: Gaëtan, tu as, comment dire, une nouvelle spécialité. Hein, là, ça fait déjà deux fois, aujourd'hui étant la deuxième, que tu nous appelles pour nous raconter tes rencontres avec les stars. J'adore ça, j'adore. La dernière fois, tu avais rencontré David Hallyday.
2: C'est ça, oui.
0: Dans les coulisses de son concert, discussion, photo, tu nous avais régalé. Alors, qui est ta star du jour, Gaëtan?
2: Eh ben c'est plusieurs stars parce que je suis allé voir Star 80 en concert.
0: Oh là là.
2: Et puis après je me suis présenté devant les portes du backstage et ben ils ont laissé rentrer ceux qui étaient accrédités et puis moi j'ai demandé à la dame qui laissait rentrer si je pouvais aussi rentrer pour faire des photos. Elle m'a dit oui, exceptionnellement on te laisse rentrer.
0: Ah mais ça c'est Gaëtan. Gaëtan, tu les as au charme parce qu'en fait tu arrives poliment, tu demandes gentiment et puis je pense que tu as pas l'air d'un fou, tu sais qui va genre se jeter sur Patrick Hernandez en disant Patrick.
2: C'est ça,
0: voilà. Et voilà et ça passe quoi, mais bravo. Bravo.
2: Oui, c'est passé très bien. J'ai pu rencontrer Vivien Savage, j'ai vu Phil Barnet, Mario de Emilie Image. Christiane de Soap Machine, qui j'ai rencontré d'autres, Patrick Hernandez, qu'on va écouter après. J'ai également rencontré plein de beaux mondes.
0: Franchement, moi, je suis impressionnée. Tu es. Remarque, t'es assez jeune, t'as quel âge, toi, Gaëtan?
2: J'ai 26 ans, mais j'aime bien tous ces artistes, c'est sympa, des années 80.
0: Oui, mais je pense que t'étais le plus jeune du backstage. Ça, c'est sûr.
2: Non, j'étais pas le plus jeune.
0: Ah, c'est vrai? Ah, c'est marrant.
2: Non, oui, il y en avait des un petit peu plus jeunes, oui.
0: Ouais.
2: Je crois qu'il avait 22 ou 23, c'est le plus jeune.
0: Oui, ok, donc quand même même génération. Mais je pense que ça doit faire très très plaisir aux artistes de se rendre compte que, alors évidemment, les tubes des années 80, ça parle au quadra, au quinca et plus si affinité, mais que, voilà, une génération plus jeune, que les chansons, elles se sont transmises en fait et qu'elles sont toujours là, quoi. C'est trop bien.
2: Oui, mais justement, ils m'ont dit que ça leur faisait très plaisir, que des jeunes comme ça continuent d'écouter. Et j'ai aussi rencontré, Jean-Pierre Madère.
0: Ah, lui, il est trop chouette, il est déjà venu dans l'émission.
2: Ils sont tous très chouettes, Il y en a juste une qui n'est pas venue pour les photos, c'est Sabrina, que j'aurais bien aimé rencontrer. Mais
0: Sabrina, boys.
2: Oui.
0: Ah oui.
2: C'est ça, oui.
0: Oh, pour la prochaine fois, Gaëtan, pas tout le même jour.
2: Oui, pour une prochaine fois, je dois encore en faire deux, là, deux concerts d'ici à la fin d'année, Marc Lavoine et Dan Akil.
0: Ah bah très bien, c'est bien parce que il y a énormément de variétés et tu t'écoutes plein de styles de musique différentes. Mais pour ce soir quand même, t'as choisi le disco de Patrick Hernandez, Born to be Alive. Alors bon, c'est un tube de 1979, il fait la tournée Star 80, c'est pareil, c'est cousin germain, voilà, c'est presque années 80. Ça devait être un des grands moments du concert, non?
2: Oui, mais c'est passé presque à la fin du concert et je me suis dit que ce serait bien de l'écouter un dimanche soir parce que des fois les gens sont un peu tristes le dimanche soir de la fin de la semaine, de la fin du week-end, et du coup je me suis dit que ce serait bien un titre un peu joyeux.
0: C'est formidable, remède contre le coup de blues du dimanche soir grâce à Gaëtan, c'est Patrick Hernandez, Born to be Alive, et vous avez le droit de chanter, de danser, et faire tout ce que vous voulez, c'est dimanche soir et vous écoutez ici. Merci Gaëtan.
2: Merci Émilie, gros bisous.
0: Bisous, à la prochaine, pour ta prochaine star, hein. On compte sur toi.
2: Oui, bien sûr. Oui, ce sera fin juin pour Marc Lavoine, oui.
0: Super.

0: Vieux Life, Patrick Hernandez. Vous dansez bien, hein, c'est normal, vous écoutez ici, mais attention, plus dur sera le coup de vieux.
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0: Nous sommes en 2026, alors mathématiquement, les chansons de 2006 ont 20 ans. Ça m'a fait mal quand j'ai préparé ce petit instant musical pour vous. J'espère que voilà, ça ramènera de bons souvenirs, mais que vous aussi vous vous direz « Mais comment ça ? Comment ça, cette chanson a 20 ans ?» Et ouais, la boulette de Diam's tube de 2006, une année où on a découvert une jeune et un peu barrée, mais on aimait ça,

0: 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Ça a 20 ans, tout comme...
1: J'adore. Regardez danser les gens.
0: Là, je les sens, les 20 ans, parce que je bouge la tête comme en 2006, mais ça tire un peu en haut du cou, c'est pas normal. Philippe Catherine, lui, il a la grande forme, il a fait l'année dernière sa première tournée de Zénith, ouais, de toute sa carrière. Alors voilà, 2006, il y a 20 ans, on a découvert de grands artistes, et puis un des grands tubes de cette année-là que j'avais très envie de partager avec vous ce soir, c'est le tout premier d'Amy Winehouse, et il s'appelle Rehab.

0: Amy Winehouse et la chanson Rehab, c'était sur son album devenu culte depuis, le magnifique Back to Black. Et Amy Winehouse qui nous a quittés, ça va faire 15 ans au mois de juillet prochain. Alors si vous avez autour de vous des jeunes garçons, des jeunes filles qui aiment la musique et qui n'auraient pas entendu parler d'Amy Winehouse, il est temps de commencer à transmettre, les amis. Il faut que son nom, que sa voix, que sa musique reste malgré sa vie chaotique. Quel bel artiste. À tout de suite.
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1: Le dimanche soir, ce sont les auditrices et les auditeurs d'ici qui font la programmation musicale de Décibels. Vous appelez pour partager avec nous vos chansons préférées, des chansons qui sont pour vous des souvenirs très forts, chansons de mariage, chansons de divorce aussi, on n'en parle pas assez, mais c'est souvent de très très bonnes chansons. Pour partager tout ça avec nous, il suffit de nous envoyer un email quand vous voulez pendant la semaine. Notre adresse, c'est Décibels, avec un S à la fin, @radiofrance.com, Décibels@radiofrance.com. Dans le mail, vous mettez le nom de la chanson que vous avez envie de partager avec nous, et puis aussi votre numéro de téléphone pour qu'on puisse vous rappeler. Et c'est ce qui se passe ce soir avec Yvan. Bonsoir Yvan.
2: Bonsoir Émilie.
1: Je crois que c'est la première fois qu'on se parle, c'est vrai ça?
2: Oui, tout à fait, tout à fait.
1: Bienvenue dans la bande du dimanche soir, cher Yvan. On va écouter.
2: La première fois que je vous écoute, mais...
1: Ça fait plaisir, merci.
2: Mais c'est surtout ma fille qui vous écoute assidûment.
1: Ah, très, comment elle s'appelle?
2: Elle s'appelle Violette.
1: Coucou Violette, merci d'écouter la radio, c'est super. Alors cher Yvan, je crois, si je suis bien informée, et en général je le suis, que c'est une chanson qui est très très spéciale pour vous, que vous allez partager avec nous ce soir, et surtout une chanson que vous aviez envie de dédier à quelqu'un.
2: Voilà, et bien en fait c'est ma femme qui la dédie à ma fille, et donc moi je la dédie en même temps à ma femme et à ma fille, parce que ma fille est hospitalisée depuis 4 mois maintenant.
1: Oh.
2: Et cette chanson, c'est un peu un lien entre ma femme et ma fille, et un

0: partage. Elle trouve que les paroles ont du sens et elles sont fortes. Et dans le contexte actuel, ça leur donne un peu plus de force.
1: La chanson, c'est Ta peine de Lara Fabian. Et c'est une chanson, quand Lara était venue dans l'émission nous en parler, c'est une chanson effectivement dans laquelle elle aimerait tellement pouvoir prendre la peine des gens qu'elle aime pour avoir mal à leur place. Donc effectivement, oui, dans votre cas, on comprend bien. Et alors, qu'est-ce qu'on peut faire de plus pour vous soulager, vous, votre épouse, et puis votre fille? Qu'est-ce qu'on peut lui souhaiter?
0: Eh bien, que ça lui apporte de la force et que ça lui permette de guérir plus vite. Plus vite et oui, le plus vite possible.
1: Très bien.
0: Et le mieux possible. Le mieux possible. Voilà, qu'elle prenne de la force avec ce genre de chansons, de paroles et puis de choses qui, au final, peuvent être positives.
1: Eh ben, on lui envoie plein de force. Et puis, vous savez, Yvan, on est très nombreux ici le dimanche soir et plein d'énergie puisque nous n'avons rien foutu de la journée puisque c'est dimanche. Donc là, on va tous se concentrer et tous envoyer nos...
0: C'est Manuela. Et ma fille, c'est Violette. Et donc, toutes les deux aiment beaucoup cette chanson et votre radio.
1: Eh ben, on fait ça. On envoie nos meilleures ondes à Manuela, à Violette, à Yvan. Et on envoie donc cette chanson que vous avez choisie et qui vous lit Ta peine de Lara Fabian. Je suis sûre qu'on va envoyer les ondes tellement fort que vous allez, tout le monde va les sentir. Peut-être même Lara Fabian, on va la réveiller. Allez savoir. Oui, elle fait la sieste le dimanche soir, Lara Fabian. J'ai mes sources. Voilà. Mais merci en tout cas, Yvan, d'avoir partagé ça avec nous. Et plein, plein, plein de courage et plein de bises à Violette et à Manuela. Merci beaucoup, Yvan.
0: Merci beaucoup.
1: À bientôt.

0: se souviennent. Lara Fabian, Ta peine, vous écoutez ici, et si comme Yvan, vous avez une chanson que vous avez très très envie de partager avec nous, n'oubliez pas, un mail suffit. Notre adresse, décibel, avec un S à la fin, @radiofrance.com.
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0: Le dimanche soir, on écoute vos chansons préférées, mais parfois, je prends des petits paris sur l'avenir et je me dis que ça peut faire partie de vos futures chansons préférées. C'est le retour de Pierre Demar avec un tout nouveau titre qui s'appelle Je pense à vous. Pierre Demar, vous l'avez découvert avec ça. Sur le premier album de Pierre Demar, Regarde-moi, il y avait cette chanson « Un jour je marierai un ange ». Pierre Demar a cartonné, des victoires de la musique, et puis des tournées partout en France, des clips, des émissions de télé. Et puis l'année dernière, on l'a un petit peu moins vu, mais c'est normal, puisqu'il était en studio en train de préparer son retour. Le premier extrait de son nouvel album est sorti. Il s'appelle « Je pense à vous ». Et je pense que ça peut vous plaire beaucoup, Pierre Demar, qui écrit cette chanson et qui l'envoie comme ça dans le cosmos, dans l'univers et dans vos radios, histoire de vous dire, vous, le public, qu'il pense beaucoup à vous, que vous lui avez manqué, qu'il a hâte de vous retrouver. La preuve, Pierre Demar a déjà annoncé 2 concerts pour fêter son retour les 8 et 9 décembre à Paris, à l'Olympia. Il sera dans Décibel le 3 juin.

0: Ah, ce cher Pierre Demar, vous savez qu'il avait reçu le prix Talent France Bleu 2022. Donc à l'été 2022, on l'avait distingué, sachant que son album n'est sorti qu'en janvier 2023. Donc voilà, on a été un peu précurseur et visionnaire, hein, sur la carrière de ce garçon, ce jeune Belge, vraiment plein de talent. Pierre Demar, on lui souhaite le meilleur pour son deuxième album et on lui donne rendez-vous donc dans Décibel. Il sera notre invité le 3 juin.
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0: Eh ben oui, on continue l'émission, bien évidemment. J'étais dans mes pensées, je me disais, tiens, Pierre Demar, je suis quand même contente qu'il vienne nous voir le 3 juin. Mais enfin, c'est dans un mois, ma fille, calme-toi, et accueillons maintenant Stéphane. Salut Stéphane.
2: Salut Émilie.
0: Comment vas-tu?
2: Ça va très bien, et toi?
0: Ça va très bien, je te remercie. Mon cher Stéphane, toi, quand tu passes dans l'émission, en général, c'est pour nous passer du rock, souvent français ou anglais. J'ai des souvenirs cette année que tu sois déjà passé pour nous passer du Indochine, du Oasis aussi, c'est ça?
2: Oui.
0: Ah, t'as vu, j'ai bonne mémoire.
2: Hein. Ouais.
0: J'ai surtout un petit cahier. C'est vrai, moi, c'est à l'ancienne, je vous fais écouter mon cahier avec toutes les pages, comme ça. Vous entendez ou pas? Voilà, avec tous les choix de tous les auditeurs depuis le début de l'année. Donc Stéphane, j'ai vu qu'il était plutôt guitare. Et ça va pas me donner tort ce que tu as choisi ce soir. On va écouter qui?
2: On va écouter notre cher Jean-Louis Aubert.
0: Oh, alors on l'adore. Jean-Louis Aubert, on l'adore. Déjà, quand il vient dans Décibel, en général, on rigole bien. Mais vraiment, parce qu'il est voilà, très bon camarade. Et qu'il a plein d'anecdotes à raconter. Évidemment, le mec est rockstar depuis plus de 40 ans. Donc évidemment, il a un paquet de trucs à raconter.
2: Oh, il a 50 ans, c'est maintenant 50 ans.
0: 50 ans de carrière. Ah mais oui, t'as raison.
2: Ouais, 50e année 2026, oui.
0: Mais bien sûr, c'est pour ça que la tournée s'appelle 50 ans avec vous.
2: Exactement.
0: Ah bah oui, c'est logique.
2: Premier album de téléphone à 50 ans à la fin de l'année.
0: Mais oui, c'était fin 76. Incroyable, incroyable. Tu l'as vu combien de fois, toi, à travers les époques? Donc, téléphone, t'étais peut-être un peu jeune, mais oui. Aubert en solo, Les Insus.
2: La première fois en concert, c'était au Zénith de Paris, en 2002, l'album Comme un accord.
0: Ah, très beau. Très beau, très très beau, très très belle période. Et là, donc, il vient de faire ce grand concert qui était diffusé à la télé d'ailleurs, 50 ans avec vous. T'as pu le voir sur cette nouvelle tournée?
2: Ben, je l'ai vu ce concert même, directement.
0: Ah, t'as vu le concert qui est passé à la télé?
2: Oui, ben, ils ont coupé des morceaux, parce qu'il nous a mis pour 3 heures de concert. C'était très beau.
0: Ah ouais. Oui, et la version télé, elle doit faire un petit peu moins de 2 heures, j'imagine. Donc oui, vous avez eu des exclus.
2: On croise les doigts que ça sort en DVD. Hein. On croise les doigts, très fort.
0: Je le souhaite. Alors là, tu nous fais un petit peu remonter le temps, parce qu'il y a un album live d'Aubert qui est vraiment magnifique, qui s'appelle Une page de tournée. Et, et dessus, il chante Les plages, qui est une chanson merveilleuse sur à quel point on peut rêver quand on est gamin, rêver de changer d'horizon, changer de condition, changer de vie. Elle te touche beaucoup, cette chanson?
2: Oui, et puis en plus, c'est le CD live qui m'a fait découvrir Jean-Louis Aubert et qui m'a fait l'aimer. Et voilà, depuis maintenant 40 ans. Ça ne résume pas. 30 ans, pardon. 30 ans.
0: Ah, tu vois, t'es aussi fort en maths que moi, toi. C'est bien.
2: Non, mais pas de maths en direct. C'est la règle.
0: Jamais de mathématiques en direct. On se fait avoir à tous les coups. Ah là là. Eh ben, merci. Merci, Stéphane. Et c'est une super bonne idée d'écouter Les plages, Jean-Louis Aubert, version concert. Un bon dimanche soir, comme si on y était. Je t'embrasse. À bientôt.
2: Gros bisous. À bientôt.
0: Merci,
2: au revoir.
0: Stéphane. Salut.

0: Mais quel cadeau ce Jean-Louis Aubert, je l'adore, les plages. Alors là, c'était même la version 2 pages de tournée, parce qu'il y avait l'album live, une page de tournée, puis après il y avait la grosse version, 2 pages de tournée. Mais n'hésitez pas à écouter ces albums en public, qui sont toujours hyper réussis. Pas parfaits, mais c'est pas grave, c'est pas ce qu'il cherche, la perfection, je pense, Jean-Louis Aubert, dans ses concerts. C'est plus la communion, les émotions, et c'est vraiment là. Il y a aussi un album un petit peu plus récent, qui s'appelle le Holo. O-L-O, qui était une tournée avec des hologrammes, etc. C'était un peu cyber, c'était après le Covid. Voilà, il avait des idées un peu zinzin, mais surtout une tournée acoustique, en fait. Et donc, il est soit en guitare-voix, soit en piano-voix. Et Aubert en piano-voix, mes enfants, c'est très très beau. Donc voilà, l'album s'appelle Holo Tour, et je vous le recommande.
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0: Et des auditrices, monsieur Grosse Voix de la radio. La preuve, c'est Julie qui est avec nous maintenant. Bonsoir Julie.
2: Bonsoir Émilie.
0: Bienvenue dans Décibels, comment ça va Julie?
2: Très bien.
0: Ah oui, dis donc, j'entends. Beaucoup d'énergie dans la voix de Julie. Ah non, mais ça fait plaisir, ça fait du bien. On n'est pas dans le mode blues du dimanche soir ici. Julie, on va parler d'une chanteuse qui rentrerait, il me semble, dans la catégorie des artistes un peu sous-cotés en France. C'est-à-dire qu'elle est très talentueuse, on sait qu'elle existe, mais je ne la trouve pas assez présente dans les médias. C'est Emma Peters.
2: Oui, alors tout à fait. J'aime beaucoup sa voix, j'aime beaucoup sa façon d'arranger ses morceaux avec son équipe.
0: Ouais.
2: Et c'est pas facile de se faire une place. Il y a tellement en ce moment de nouveautés, de nouveaux chanteurs et chanteuses qui ont des univers particuliers où c'est très produit, très beau. Je crois que voilà, on est presque en overdose de bons chanteurs et de bonnes chanteuses francophones.
0: Et ça n'a pas toujours été le cas, mais c'est vrai que c'est une période où d'abondance, ce qui fait que voilà, certaines ou certains très talentueux sont pas suffisamment exposés. Emma Peters aussi, il faut dire que c'est quelqu'un de très discret, qui travaille beaucoup, etc. Donc peut-être que voilà, le fait de pas être exposé en permanence, ça lui va aussi. Mais là, par exemple, elle est pas sur les festivals d'été, c'est un peu dommage, quoi.
2: Bah oui, mais peut-être qu'elle prépare quelque chose et qu'elle a besoin de tout son temps pour préparer un nouvel album, pourquoi pas.
0: Ah, j'aime bien cette idée. J'aime beaucoup cette idée qui me réjouit et donc qui me fait dire de noter dans un petit coin de mon agenda prendre des nouvelles d'Emma Peters. Julie, on va écouter une chanson qui s'appelle Le temps passe. Pourquoi celle-ci et qu'est-ce qu'on pourrait dire pour la présenter à quelqu'un qui aurait jamais écouté Emma Peters?
2: Alors, pourquoi celle-ci? Parce que j'adore son thème.
0: Ah.
2: C'est le moment, après une rupture, bien sûr, parce qu'elle évoque souvent ça, c'est souvent sentimental chez elle. Hein. Donc, elle évoque ce moment où, ça y est, la tristesse est partie, la rancune éventuelle ou la colère aussi, et il faut se détacher, mais on n'a pas envie de se détacher totalement. On n'a pas envie d'oublier totalement.
0: Ouais.
2: Donc, je trouve qu'elle le fait, elle le dit d'une manière très juste, très réaliste, avec des mots directs, ce que j'aime bien. Elle a beau avoir une belle voix douce. Ces textes, eux, sont assez directs, ça passe pas par quatre chemins. Donc, j'adore cette chanson. Elle fait le pendant, en plus, avec un duo qu'elle avait fait avec Grand Corps Malade, Sauf quand je pense à toi, où c'est pareil. Ils sont séparés depuis 2 ans, sauf que là, ils se retrouvent. Et la difficulté de trouver quelqu'un d'autre après, c'est vraiment un thème récent, parce qu'avant nous, à 44 ans, moi j'ai 44 ans, quand j'avais 20 ans, j'avais le droit soit de désespérer, soit d'être en colère.
0: Oui, c'est ça. C'est vrai. On n'avait pas beaucoup d'options.
2: Voilà, je trouve que les options se sont ouvertes et j'aurais aimé avoir ce genre de chanson quand j'étais une jeune adulte.
0: Alors profitez-en les amis, découvrez Le temps passe, Emma Peters. C'est le choix de Julie ce soir dans Décibels. À bientôt Julie, merci beaucoup.
2: À bientôt aux auditeurs.

0: découverte pour celles et ceux qui n'avaient pas encore entendu Le Temps Passe, signé Emma Peters.
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0: Madonna est de retour dans l'actu à 67 ans. Elle est, selon le livre des records, la chanteuse qui a vendu le plus de disques de tous les temps. 400 millions d'exemplaires écoulés depuis ses débuts dans les années 80. Son 15e album va sortir le 3 juillet prochain, Confessions numéro 2, qui est la suite donc de l'album Confessions on the Dance Floor, sur lequel d'ailleurs figure une de vos chansons préférées de Madonna. Avec le sample de ABBA, oui, les Suédois qui font visiblement partie de la discothèque de Madonna, très fan d'Europe, hein, puisque son album Music a été produit par un Français, Mir Wais, ex-Taxi Girl. De la France dans la discographie de Madonna, de la Suède, vous le savez, et puis de l'Espagne, toujours. Regarde les chiffres en comparant YouTube, Apple Music, Deezer et Spotify, on se rend compte que la chanson la plus populaire de Madonna, c'est celle qui l'a un petit peu fâchée avec le Vatican. Il faut dire que dans le clip, elle roulait des pelles à Jésus, qui était noir et très sexy. Alors évidemment, à certaines personnes, ça n'a pas trop plu à l'époque, mais voilà, de l'eau a coulé sous les ponts, de l'eau bénite, bien sûr. Et on va se régaler en écoutant la chanson la plus populaire de Madonna, Like a Prayer, et on attend son retour avec impatience.

0: Like a Prayer, Madonna. Décidément, on passe un très bon dimanche soir plein de stars.
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0: Et bim, encore une star. Notre auditeur, le dernier de la soirée, s'appelle Gwen. Salut Gwen.
2: Salut Émilie.
0: Je dis que tu fais partie des stars de l'émission, mais c'est vrai, tu fais partie des fidèles de Décibels. Et en plus, tu es hyper actif et aimé sur les réseaux sociaux avec ta page Inclusique, avec des K partout, Inclusique, qui est une safe place musicale dans laquelle tu proposes des nouveautés très très souvent en fait, hein, toutes les semaines. Hein, tu vas chercher des pépites.
2: C'est ça.
0: Voilà. Et là, c'est une chanteuse, alors qu'on connaît déjà, on peut pas dire que ce soit vraiment une petite nouvelle, mais elle vient d'annoncer son retour. C'est Holly Seas que tu as choisi ce soir.
2: Ouais, parce qu'avec le soleil, il y a un titre que j'adore, qui me fout la pêche et que qui fait partie de ma playlist de l'été. Donc j'ai dit qu'il fallait que je la propose à Émilie et à tous ses auditeurs.
0: Ah, c'est trop bien. Alors, Holly Seas, c'est le nom de scène de Cécile Cassel, la comédienne.
2: Ouais.
0: Et tu l'as déjà vu en concert, je parie.
2: Ouais.
0: Ah, j'en étais sûre. Mais Gwen, il fait 12 concerts par mois. Donc, quel est ton verdict?
2: Ah, c'est une énergie folle tu passes un moment, tu vois pas passer, quoi. Tu dis, ah, mais c'est déjà fini. Donc, j'ai hâte, là, de la revoir.
0: Et en attendant, on l'écoute. Holly Seas, thank you all, I'm fine. Merci beaucoup, Gwen.
2: Avec grand plaisir, à très vite.

0: 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C'est là-dessus qu'on se dit au revoir et bonne soirée. Merci les amis d'avoir écouté Décibel. Merci à l'équipe Mathilde Mallet, Sarah Bécard, Elodie Bianca Maria, Yanis Kalem et Franck Moilier. À demain, 20h sur votre radio. Ici, on recevra Bilal Hassani.
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4: Bonjour, bon dimanche, sous vos applaudissements, c'est Willy vient déjeuner chez vous, numéro 1050.
5: Oh là là, ça filoche.
4: Bonjour la tribu.
6: Bonjour.
4: Alors, qui est là aujourd'hui? Nicolas Malabeuf. Bonjour mon bon Nicolas.
6: Bonjour, Willy, bonjour tout le monde.
4: Notre enfant de la télé en blanc aujourd'hui, très bien. Et Fabien Hébault, notre geek. Bonjour mon Fabinou.
7: Bonjour Willy, bonjour à tous.
4: En beige. En beige aussi, voilà, c'est très bien. Bienvenue à tous mes amis, merci d'avoir choisi votre émission utile sur votre radio utile. 55 minutes pour apprendre, comprendre et s'amuser de l'actu avec nos invités, nos prunes, notre musique, nos cadeaux. Notez bien les dossiers du jour. Dans un instant, la crise pétrolière et l'inflation qui en découle nous poussent-ils, nous, consommateurs, à consommer différemment? Est-ce que lorsque l'on va faire nos courses, on regarde les prix à deux fois? Est-ce qu'il y a deux choses que je mangeais avant, que je ne mange plus aujourd'hui parce que c'est devenu trop cher? Tiens, j'aimerais bien voir votre avis là-dessus. 0810 055 056. Est-ce qu'il y a des trucs que vous achetiez, vous achetez moins, vous regardez les prix, les trucs, tac, tac, tac, tac. Et bienvenue nous dire tout ça et on en parle avec notre invité dans un instant. Et à 12h30, la folie Aerox. Alors, qu'est-ce que c'est?
7: C'est quoi
4: ça? Eh bien, écoutez-moi bien, c'est une pratique sportive qui a rassemblé 100 000 personnes en France en 2025, soit une hausse de 42% en un an. C'est vraiment le sport à la mode du moment, ça génère des millions d'euros en chiffre d'affaires. Pourquoi, comment? La réponse dans 20 minutes. Et bien sûr, vous le savez, on fait cette émission tous ensemble, vous le savez ça, hein. Vous faites partie de cette tribu. D'abord sur le groupe Facebook, Fabien, alors.
7: Youpi, oui. La vie avec Willy Revelli, ça c'est le nom du groupe,
4: c'est
7: Facebook, c'est
4: exactement.
7: Gratuit, vous pouvez vous abonner. Et bien sûr, on discute ensemble, car nous avons lu cette semaine, enfin vous avez
4: oui,
7: lu.
4: Oui, j'ai lu, parce qu'eux ils ne font rien les deux là, mais moi je lis.
7: Il y a plus de 50 000 fast-food en France.
4: 50 000, t'imagines.
7: Donc la question du dimanche, quel est votre fast-food préféré?
4: Alors,
7: Krusty Poulet, McDo, kebab, Burger King, KFC, Five Guys, Subway.
4: Ah mais le gras c'est la vie, tu peux y aller.
7: Pour l'instant, 57% des youpistes ont voté pour le McDo.
4: Ah, 57 ouais.
7: C'est beaucoup pour le McDo. Donc continuez à réagir. Est-ce que vous êtes fast-food? Dites-le nous sur Facebook.
4: Mais le pays d'Europe, il y a plus de McDo.
7: Voilà. Youpi la vie avec Willy Revelli pour interagir. C'est gratuit. C'est sur Facebook.
4: Subway, personne n'a répondu sauf Nicolas. On a mis Subway pour te faire plaisir, Nicolas.
7: J'adore.
4: Personne n'y va.
6: Le pain italien avec la sauce miel, c'est super.
7: Pain
4: italien.
7: La barbe.
4: Réagissez aussi, 0810 055 056, appelez quand vous voulez, c'est la plus grande émission du monde. Vous êtes tous des chroniqueurs, tous pas payés, c'est ça qu'on aime bien. 0810, comme eux.
7: Comme nous.
4: 0810 055 056, appelez-nous, vous repartez mon bon Nicolas.
6: Avec une carte carte qui commence à prendre de l'âge, elle est bien mûre, un peu comme vous,
4: un
6: elle vaut 100 euros.
4: Tout à fait, merci mon bon Nicolas. Est-ce qu'on a du dit?
7: On a du dit.
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4: Ouvrons notre premier dossier. Bonjour Jean-François Lemoine.
8: Bonjour Willy, bonjour à tous.
4: Bienvenue
8: bonjour.
4: Ici mon cher Jean-François, vous êtes professeur en sciences de gestion et management à l'université Paris 1 Panthéon-Sorbonne et auteur du livre Distribution 4.0 aux éditions Personne. Alors, en avril, les prix ont grimpé de 2,2% à cause de la, entre autres, de la guerre au Moyen-Orient. Tout augmente, hein. Le café, la viande, le chocolat, les œufs, l'essence, bien sûr, rajoutent un poids supplémentaire à un sac des émotions déjà bien rempli. Est-ce que pour nous, consommateurs, du coup, est-ce que ça a un impact sur ce que l'on achète quand on va faire nos courses?
8: Oui, alors je vais d'abord rajouter que je suis intervenant aussi à l'ESCA School of Management.
4: Tout à fait.
8: Si je le dis pas, je vais me faire tirer les oreilles.
4: Bien fait, bien fait.
8: Alors, en effet, beaucoup de conséquences sur nos comportements quotidiens. Alors, il y en a plusieurs. Hein.
4: Ouais.
8: Bon, il y a des gens qui, naturellement, bon, c'est basique, vont moins consommer. Donc ça, c'est un peu triste, mais c'est une réalité. Il y a des gens qui vont modifier la consommation de leur panier.
4: Ouais, voilà.
8: Donc ça, c'est assez intéressant.
4: Ouais.
8: C'est-à-dire qu'on va substituer des produits de bonne qualité à des produits, hélas, souvent de qualité inférieure, et on va privilégier les œufs, les produits laitiers par rapport à la viande et aux poissons.
4: Ouais.
8: On va descendre en gamme, les fameuses MDD, les marques de distributeurs, ces marques que l'on peut retrouver dans les grandes enseignes. Bon, dans cette période d'inflation, bien sûr, sont énormément appréciées. On peut aussi avoir des consommateurs de plus en plus à la recherche des promotions.
4: Mmh.
8: Et puis surtout, un phénomène intéressant, on va acheter en quantité plus petite. Mmh. Et vous avez dû voir se fleurir tous ces produits à conditionnement réduit,
4: qui
8: paradoxalement sont des fois beaucoup plus onéreux, onéreux que lorsqu'on les achète à grande quantité.
4: Et voilà.
8: Et puis la dernière conséquence importante, bah c'est bien sûr nos consommateurs qui vont être tentés d'aller vers des nouvelles plateformes qu'on appelle les plateformes de ultra fast commerce, Temu, Shine, et on peut en parler si vous le souhaitez.
4: Donc voilà, donc le prix est donc vraiment devenu le critère principal, quoi, au détriment peut-être du choix, voire de la qualité.
6: La qualité, ouais.
8: Tout à fait. Voilà. Il y a même une étude très intéressante sortie par le Crédoc cette année qui dit que pour les consommateurs des plateformes, ce qui vient en tête des préoccupations des gens, c'est la restriction du pouvoir d'achat, le plaisir de consommer, tout ça avant les préoccupations environnementales.
4: Ah oui, oui. Et j'ai lu qu'il y avait aussi une espèce de fatigue décisionnelle, voilà, que quand on va faire nos courses maintenant, ça devient genre c'est épuisant,
6: en fait.
4: C'est une épreuve, exactement.
8: Oui, c'est l'achat corvée, nous sommes saturés de marques. Sur 100 nouveaux produits en moyenne lancés, nous allons en repérer deux. Parce que les autres vont passer dans la trappe de l'anonymat. On ne les repère pas, on ne les connaît pas, on ne les comprend pas. Et souvent, en effet, un attribut comme le prix, surtout en période d'inflation, peut vraiment être un critère totalement saillant, distinctif, qui va faciliter l'acte d'achat. Et d'où donc le succès de toute cette plateforme ou d'enseignes comme une enseigne qui marche très bien, qui est l'enseigne Action. Quatrième fois que cette enseigne est l'enseigne préférée des Français. Et le point commun de Temu, de Shine, d'Action, c'est que ces enseignes, en effet, proposent des prix très réduits, mais surtout, elles nous racontent une histoire, un storytelling. Et l'histoire, c'est « En venant chez nous, on vous facilite la vie ». Et ça répond donc à votre question sur l'épuisement.
4: C'est
8: si je suis épuisé, bah, j'ai envie qu'on me prenne par la main. Et puis, en même temps, on se positionne comme des enseignes qui sont là pour eh bien lutter contre la morosité ambiante. Et donc c'est la consommation revanche pour Action, ça va être l'aubaine permanente chez Shine.
4: Ouais.
8: Et pour Team, leur positionnement récemment, la plateforme qui redonne de l'oxygène au budget serré. Donc ça, c'est vraiment pas anodin.
4: Bon, bah merci beaucoup Jean-François Lohmann. Voilà, c'est très clair. Merci infiniment. Donc vous êtes toujours professeur donc à l'université Paris 1 Panthéon-Sorbonne et puis vous m'avez dit, allez-y redites-le.
8: L'ESCA School of Management, très important, très belle école de management en France.
4: Bravo mon cher Jean-François. Merci infiniment d'être passé nous voir et je rappelle que votre livre s'appelle Distribution 4.0 aux éditions Pearson. Merci infiniment. Dans un instant, c'est vous que je vends. temps dire, est-ce que c'est une épreuve quand vous allez faire vos courses? Ah, est-ce que vraiment c'est la galère parce que faut faire gaffe à tout et que
7: on compare.
4: Voilà, on compare
7: et c'est vraiment,
4: c'est vraiment plus amusant. 0810 055 056. On en parle dans un instant et avec Fabien, on parle de quoi?
7: J'ai repéré une application bretonne qui va vous aider justement à faire vos courses et à acheter du carburant pas cher.
4: Très bien. Bon,

0: instrument?
1: Xylophone.
0: Xylophone, ouais. Bravo. Cookie Dingler, merci. Oui, on dit n'importe quoi.
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0: Personne ne va vérifier.
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0: Si Cookie nous entend, qui nous appelle, était-ce bien du xylophone?
1: Il s'appelle Christian. Christian Dingler.
0: Ça va. Oui. Merci beaucoup.
1: Il y a de l'info dans cette émission, on apprend des choses.
0: Ah, ça fuse hein, tout le temps. Fabien Hémo, il est 12h16, oui, alors allez, Fabien, nous, notre geek, rythme, allez,
5: rythme,
0: allez,
5: rythme,
0: allez,
5: rythme, rythme.
0: Parce que là, ça baissait, là.
5: Toute la cuette est retenue. Attention, cette semaine, on démarre avec une polémique concernant ce chanteur.
6: Alors,
5: John Lennon. Eh ouais, John Lennon. Eh bien, la femme de John Lennon est très en colère contre une brasserie bretonne.
0: Bon.
5: Car cette brasserie a baptisé l'une de leurs bières au citron John Lemon. Résultat, à Yoko Ono, la veuve de John Lennon exige le retrait immédiat de l'utilisation du nom John Lemon,
1: Yoko.
5: Car la marque John Lemon a été déposée pour éviter les détournements autour du nom du chanteur. Du coup, la brasserie doit retirer la bière du marché sous peine de pénalités financières quotidiennes. Donc une pensée pour cette brasserie du Finistère. Oui. Apparemment, Yoko Ono n'a pas supporté que John Lennon soit une deuxième fois mis en bière. On reste... On reste en Bretagne. Je vous présente Victor Herriot.
0: Ah oui.
5: Ce Breton a développé une application pour soutenir votre pouvoir d'achat. Il a appelé son appli Pouvoir Achat Plus. Tout attaché. Pouvoir Achat Plus. Cette application a plusieurs options. La première, elle vous aide à faire vos courses. Pouvoir Achat Plus compare les prix de vos produits préférés et vous indique le magasin le moins cher près de chez vous. Donc ça, c'est pas mal. Par exemple, vous scannez votre code barre, bim, on vous dit, bah tiens, par exemple, à côté de chez vous, chez Leclerc ou chez Auchan, hop, c'est pas cher.
1: D'accord.
5: On s'en fout.
0: Non, pas du tout. C'est pas parce qu'on t'écoute pas qu'on s'en fout. Hein,
5: Deuxième option de Pouvoir Achat Plus, elle vous aide à trouver le carburant le moins cher pour votre voiture. Alors, petit détail que les autres applis du même genre n'ont pas, Pouvoir Achat Plus calcule l'économie réelle en soustrayant le coût du détour pour aller à la pompe.
0: Ah, ça c'est bien, en revanche. Voilà.
5: En gros... Voilà, c'est
0: comme ça. Allez, continue, s'il te plaît.
5: Allez, on passe au concours du jour.
0: C'est nous.
5: J'ai zappé ça, quand même. Le concours de la semaine se trouve en Normandie, au Havre exactement. Un homme s'est fait voler son fourgon pendant qu'il siphonnait de l'essence.
0: Ah, il est bon, lui.
1: Le karma. Ah,
5: en fait, le malfrat était en train quand même de siphonner 500 litres de gasoil sur deux camions. Du coup, le gars, il n'a plus de camionnette, il n'a plus d'essence et il est condamné à 5 mois de prison.
0: Ah, il est bon, lui.
5: Il est bon.
0: Celui-là, c'est mon meilleur de l'année.
5: C'est le concours de la semaine.
0: Ah, oui, il est bien, celui-là. Merci beaucoup, mon bon Fabinou. Si vous avez compris quelque chose à la chronique, n'hésitez pas, appelez-nous, parce que ça serait un miracle. Merci beaucoup.
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1: Il se rattrapera demain. Ah, bah non, pas demain.
0: Bah non, pas demain. Bah, ça va, Marie-Jeanne?
7: Oui, bonjour Willy.
0: Comment vas-tu, Marie-Jeanne?
7: Très bien.
0: Bon, tu nous appelles d'où?
7: Montélimar, le pays du nougat.
0: Ah bah, bien sûr, c'est très mignon, Montélimar. Ah
7: au
0: oui, c'est très
7: où,
0: mignon.
7: Vous ne sauriez pas.
0: Oh, dis donc, ici, on a de la culture, ma petite cocotte. Hein.
7: Je n'en doute
0: tu vas pas nous piéger. Hein. ça va, Marie? Tu voulais réagir sur le premier sujet, c'est ça? Tu fais gaffe
7: oui,
0: un petit
7: tout
0: peu.
7: À fait.
0: Hein, voilà.
7: Ben, ça devient de plus en plus difficile, voilà. Hein, comme tout le monde. Les courses, c'est. Ça limite anxiogène.
0: Ah bah ouais.
7: On veut faire des voilà. L'essence, on n'en parle pas. Moi, je pars pas en vacances parce que bon.
0: Ah ouais, t'as carrément revu ton.
7: Oui,
0: ton
7: parce truc. Que je voulais partir un peu loin et ouais. Quand tu fais le coup de ce que ça te représente, et ben des fois, même ouais. Si t'as une petite location. Rien que pour traverser la France, ça te coûte un bras.
0: Bah
7: donc,
0: ouais.
7: Ben, tu gardes ton bras.
0: Oui, oui. Bah après, t'en as deux. Tu peux faire
7: oui.
0: Un don. Tu peux faire un
7: et
0: don
7: concerts,
0: à Total
7: c'est
0: de l'autre.
7: Pareil, moi, j'avais l'habitude de temps en temps de faire des concerts. Et ben maintenant, et ben, tu cibles plus en local et ouais. Tu vas plus à Lyon ou Saint-Étienne.
0: Ah voilà. Bah voilà. Bon, bah, et donc, et là, quand tu vas faire vraiment tes courses de la bouffe, hein, les courses alimentaires, tu regardes. Tout à chaque fois.
7: Ben, je regarde.
0: Non, mais
7: oui,
0: c'est une
7: oui,
0: épreuve.
7: Oui.
0: C'est vrai que c'est une épreuve. Oui. C'est vrai que
7: c'est une épreuve. Oui, oui. Voilà. La viande, ben voilà. Quand t'invites quelqu'un, ben tu dis bon, ben je vais faire ça à manger. Ouais. Ben voilà. Le barbecue, ben ça va très très vite. Hein,
0: bah,
7: si
0: ouais.
7: Tu as du monde à la maison. Alors bon, il faut bien manger. Hein,
0: bah oui,
7: mais,
0: oui, bien sûr.
7: On regarde plus qu'avant. Voilà, c'est ça.
0: Sinon, moi j'ai une solution, Marie-Jeanne. Pourquoi tu fais pas payer tes invités?
7: Ah.
0: Moi, je le fais.
2: Ça s'appelle un restaurant.
7: Je suis au courant après de la suite. Hein.
0: Ah ouais,
7: si
0: c'est
7: j'ai
0: ça.
7: Plus d'amis, ça sera à cause de toi.
0: Non, non, mais bon, voilà. Ouais, bah, voilà. Bah, il faut faire gaffe, Marie-Jeanne. Bon.
7: Ouais, il faut garder le moral quand même.
0: Ouais,
7: hein,
0: ouais, oui, ouais. Oui.
7: Voilà.
0: Voilà. Nous, hein, c'est ce qu'on fait dans l'émission aussi. T'as vu, on parle de tout. Et puis, oui, on essaie de garder le moral. Et voilà, on se désespère pas et on avance comme on peut. J'espère quand même que tu partiras un petit peu. Voilà, peut-être moins loin, mais que tu
7: es en local. Voilà, pendant un week-end. Voilà, je pense que. À plusieurs aussi. Ça, ouais, peut être aussi le.
0: Voilà, ouais. Je pense que cet, alors, été, il y en a pas qui font ça, à mon avis. Ouais. Bon, merci Marie-Jeanne d'être passée nous voir. On t'embrasse très fort. Tu repars.
1: Et on va peut-être aider ton pouvoir d'achat pour tes vacances avec 100 euros de carburant.
0: Peut-être
1: qu'on t'es dans la sélection.
0: Voilà, on te rappelle peut-être d'ici la fin de l'émission. D'accord, Marie-Jeanne.
7: D'accord. Je vous embrasse tous. À bientôt.
0: Bah, nous aussi,
7: bisous.
0: Marie-Jeanne. Merci de ta fidélité.
7: Bisous, bisous.
0: Ciao, ciao. Oh, la forme, Marie-Jeanne. Merci. Allez, dans un instant, mes amis, je vais vous présenter un invité pas banal parce qu'on aime vous présenter des invités
3: pas banaux.
0: Mais d'abord, tiens, Miley Cyrus avec Dreamers One. On vient là.

0: Miley Cyrus. Évidemment, c'est un extrait du film
1: Avatar.
0: Avatar, exact. Et pas les schtroumpfs, comme tu l'as dit. Oh, si, si. Si, Fabien. Mais t'as dit si, il y a des trucs bleus. Tu m'as dit oui, les schtroumpfs. Vraiment,
1: je suis à ma place, je dis rien.
2: Oui, tu viens déjeuner chez vous.
0: Allez, comme promis, place à la personne pas banale du dimanche. Bonjour, Eden Georgeon.
3: Bonjour Willy, bonjour à toute l'équipe.
0: Bonjour. Salut. Mon petit chou. Alors déjà, qu'on comprenne bien, quel âge tu as et dans quelle région de France tu habites déjà, Eden?
3: Alors, j'ai 13 ans, oui. J'habite en Dordogne.
0: En Dordogne.
3: À Dôme plus précisément.
0: Très bien, Dôme en Dordogne, Eden 13 ans. Alors donc tu es au collège, je suppose,
3: oui.
0: mais à côté de ça, tu fais quoi dans la vie, mon cher Eden?
3: Alors je suis DJ. J'ai commencé à mixer quand j'avais 9 ans, du coup aujourd'hui ça fait 4 ans.
0: Voilà. Donc attendez, la suite de l'histoire, ça c'est rien encore. Okay. Donc DJ,
3: oui.
0: Et c'est quoi ton nom de scène?
3: DJ Joke.
0: DJ Joke, pourquoi DJ Joke?
3: Oui, ça vient tout simplement de Disque Jockey.
0: C'est pas con.
4: On est très bêtes nous.
0: Bravo, oui. Ouais, alors nous on est vraiment cons, vous n'avez pas compris. Et ta maman elle est plus intelligente que nous, bravo. Et bah DJ Joke, il fait ça, regardez.

0: Donc Eden, donc tu mixes depuis l'âge de 9 ans, ça s'est passé comment en fait? Un jour on t'a offert un truc, c'est ça?
1: C'était le jour de mon anniversaire, j'avais demandé une platine à mes parents.
0: Ouais.
1: Une toute petite platine comparée à ce que j'ai aujourd'hui.
0: Ouais.
1: Et du coup, j'ai commencé à mixer comme ça. C'était mes débuts.
0: Voilà. Et ça t'avait, qui t'avait donné envie, qui t'avait donné le goût du mixage?
1: Alors, j'ai commencé à mixer grâce à Martin Solveig dans un festival pas loin de chez nous, il y a 50 minutes de route.
0: Ouais.
1: Et d'ailleurs, petite anecdote, je vais mixer au festival
0: J'allais y venir, ne t'inquiète pas. Oh là là, Eden, tu vas pas m'apprendre mon boulot, Eden. Hein. Oh là, attention. Hein. Non, t'inquiète pas, on va en parler dans une seconde. Parce que, donc tu postes donc ton travail sur les réseaux, j'allais dire, voilà, puis ça marche très très bien, le succès est vite venu. Pour fêter ça, j'abrège un petit peu, mais pour fêter ça, tes parents, l'année dernière, t'ont fait un voyage à Las Vegas pour voir un DJ que tu adores, qui s'appelle DJ Snake. Et là, il s'est passé quoi?
1: Alors, le soir du concert, on rentre à l'hôtel pour se changer et on croise une jeune fille avec le maillot de DJ Snake, sa marque.
0: Ouais.
1: On lui dit en anglais, du coup, parce qu'on ne savait pas qu'elle parlait français.
0: Yes.
1: On lui dit en anglais que le soir, on allait le voir le concert et elle nous répond en français, parce qu'elle avait vu qu'on parlait français, qu'elle va voir directement avec un petit groupe de fans DJ Snake à son hôtel.
0: Okay. Pas
1: mal. Du coup, elle me propose directement de m'habiller avec elle.
0: Ouais.
1: Voir DJ Snake, et c'est là qu'il m'a fait la promesse de sa première partie.
0: Voilà.
1: Partie.
0: Donc en fait, tu l'as vu, tu l'as rencontré, il a été un peu ébloui par ton parcours, et il t'a dit tu vas venir faire ma première partie.
2: Wow.
0: Donc tu as fait la première partie de DJ Snake, c'est ça?
1: C'est ça.
0: Voilà, donc ça c'était...
1: un moment inoubliable.
0: Voilà, donc ça c'était en novembre dernier au Bourget, c'est ça?
1: C'est ça.
0: Et donc là, en juillet prochain, tu vas faire quoi alors?
1: Je vais faire le Brief Festival, du coup là où j'avais ma passion a commencé, du coup avec Martin Solveig, sur la petite scène découverte, le soir de Katy Perry.
0: Voilà, le soir de Katy Perry, t'imagines.
3: C'est une trop belle histoire.
0: Le soir de Katy Perry, donc le Lovely Brief Festival, c'est ça, ça sera le 17 juillet prochain. Voilà, donc c'est le même soir. Dis donc bravo, hein, franchement Eden. Donc tous les soirs, suppose, après le collège, et donc ça se passe comment à la maison? Tu mixes un petit peu, c'est ça? Tu bosses un peu à la
1: maison?
0: C'est
1: ça, déjà que faut que je fasse mes devoirs.
0: Ah bon? Non, laisse tomber.
3: Oui. C'est secondaire.
0: Eden, laisse tomber. Après.
1: Je m'entraîne environ 2 heures par jour sur les
0: pompes. Ah ouais, quand même. 2 heures par jour, bravo.

0: Maman, ça va, elle tient le coup, elle devient folle avec la musique, ou ça va?
1: Non, elle aime bien que ça soit Ibiza dans la maison.
0: Très bien, Ibiza en Dordogne. Bah écoute, bravo. Inutile que je te demande, tu veux faire quoi plus tard comme métier?
2: Bon, c'est bien parti.
1: Oui.
0: À mon avis, ça m'a l'air pas le même parti. Eh, bravo.
2: Bravo.
0: On est très fiers de toi. Bravo, Eden.
1: Merci beaucoup.
0: Eh, franchement, t'as vu?
3: Futur
0: David Guetta, 13 ans, donc il mixe déjà depuis 4 ans. Il a fait la première partie de DJ Snake.
2: Nous oublie pas quand tu seras Ibiza.
0: Ouais, s'il te plaît. Si t'as des places pour les deux, là.
1: Je vous adore les places.
0: Ça adore, merci Eden. Donc, connu sous le nom de DJ Jock. DJOQUE. Voilà, excuse-moi. Eden Georges. Merci infiniment. Bravo Eden.
2: Bravo.
0: Le 17 juillet au Lovely Brie Festival. Ciao. En plus, il est bien élevé.
2: Oui.
0: Bonne journée, Eden.
1: Ciao.
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2: Allez, partons gaiement vers la deuxième demi-heure de votre talk show du dimanche. Alors ici, c'est comme la messe du dimanche,
3: mais pas pareil.
4: Sinon, c'est la même chose.
2: Dans un instant, on va parler de la folie de l'Aerox. Et votre tribu est là, bien sûr, notre enfant de la télé, Nicolas Malabeuf, qui danse encore sur DJ Jock.
5: J'ai adoré.
2: Bien, franchement, très, ouais, très bien. Très fier de lui. Et notre spécialiste web, Fabien Emo. Et bien sûr, tous, vous tous, puisque vous êtes tous de cette tribu, on fait l'émission ensemble, tous ensemble, les mains dans la main, là, comme ça. Là. Vous réagissez sur le groupe Facebook, alors.
5: Pour nous retrouver, oui. C'est Youpi la vie avec Willy Rovelli. Vous tapez ça sur Facebook, vous tombez sur nous. Et on vous a posé une question, parce qu'il y a, quand même plus de 50 000 fast-food
2: en France.
5: Donc la question du dimanche, quel est votre fast-food préféré?
2: Alors,
5: et c'est McDo
2: à, toujours,
5: à 60% McDo arrive en tête. Et pareil, on a pas mal de petits messages. Et on a eu un message de François,
2: François
5: qui a posté: enfin c'est le week-end,
2: oui.
5: C'est le rendez-vous avec les trois guignols.
2: Alors,
5: c'est un vrai message, je vous invite à aller voir.
2: C'est bien, il a bien résumé.
5: Donc continuez à nous insulter sur le groupe Facebook, c'est Youpi la vie avec Willy Rovelli.
2: Merci beaucoup. 0810 055 056. Appelez-nous, vous passez à tout instant. C'est la libre antenne du week-end et vous repartez
6: avec 100 euros de carburant. C'est une carte carburant. Et elle tombe en fin d'émission.
2: Tout à fait, elle tombe en fin d'émission. Merci infiniment. Mais d'abord, si vous n'avez pas suivi l'actu, pas de panique, l'actu vous suit. Il est temps pour moi de mettre
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2: Et on commence avec cette histoire insolite. Le jardinier marocain depuis 10 ans de la famille Le Pen, qui n'avait jamais obtenu de titre de séjour, a été expulsé dans son pays d'origine. Voilà. Ouais, enfin, pardon, il faut être un peu ouin-ouin hein, pour bosser chez les Le Pen sans papier. Il cherche un peu, là quand même, le jardinier. C'est l'arroseur arrosé, voilà, c'est pour lui. Ah oui, chez les Le Pen, c'est dehors les immigrés. Mais bon, avant, tu tombes à pelouse, je te paye au black, tu fermes ta gueule et après, dehors les immigrés. À Toulouse, un homme de 49 ans arrêté, il distribuait des flyers à caractère sexuel devant un McDo. Après, quand on met une piscine à boules dans un McDo, faut pas s'étonner d'attirer les pervers. Au comptoir, ça devait être: alors, c'est sur place ou à flageller? L'inflation se poursuit en France. La seule chose qui n'augmente pas au supermarché, c'est le prix du chariot. Un rapport d'experts demandé par Emmanuel Macron préconise d'interdire les smartphones aux enfants de moins de 11 ans. Ce qui serait impossible en Chine. Hein. Là-bas, sans enfants de moins de 11 ans, il n'y aurait pas de smartphone. 150 nouveaux mots intègrent le dictionnaire Petit Larousse 2027. Vu que plus personne ne l'utilise, le mot dictionnaire devrait disparaître du dictionnaire. Face à la surproduction, Bordeaux se résigne à arracher des vignes. Vivement le retour de Gérard Depardieu. Tiens, le savez-vous, la plus petite mairie de France se trouve dans le département de l'Eure. Elle mesure 7 mètres carrés. Bah, à l'échelle d'Éric Ciotti, c'est une cathédrale. Hein. Le président Kim Jong-un implore les femmes nord-coréennes à faire plus de bébés. Ah, apparemment, les femmes n'ont plus du tout envie de Kim Jong-un.
5: Ah oui, oui.
2: À Villefranche-sur-Saône, 3 fast-food ferment dans la même journée après la découverte de blattes. Oui, la direction a présenté ses plus blattes excuses, évidemment. Déclaration de l'acteur Fabrice Luchini: j'aime beaucoup jouer avec la langue de Molière. Bon, il a quand même dû bien la galérer hein, pour la retrouver dans sa tombe. Enfin, la question du jour. Sortie cette semaine au cinéma du deuxième volet du film Le Diable s'habille en Prada. Mais ici, le diable s'habille en Prada. Est-ce que le Christ s'habille en la croix? Bah vous avez 2 heures. Laisse réfléchir. Heureusement, dans 242 jours, c'est fini 2026.
5: Bravo.
2: Voilà, mes amis. Qui a vu Le Diable s'habille en cadavre 2? Qui a vu
6: Mais j'ai vu un film qui s'appelle Juste une illusion,
2: ah
6: où
2: oui,
6: on
2: alors
6: se replonge dans les années 80.
2: Alors,
6: et c'est exceptionnel, je
2: c'est
6: le dis souvent.
2: Mais
6: je
2: oui
6: suis nostalgique d'une époque que je
2: mais
6: n'ai
2: que
6: pas connue.
2: Tu n'as pas connu.
6: Mais c'est fou.
2: C'est les années 80, c'était pas.
6: Vous, ah bon, vous avez connu, vous
2: n'ai pas
5: c'est
2: connu
5: hier
2: non plus les années 80.
6: Pas trop, pas longtemps.
2: Mais je suppute que ça devait pas être
5: tant
2: que la joie. Mais bon. Ah bah tiens, on pourrait faire un sujet là-dessus, tiens, sur la nostalgie. Voilà.
5: C'est bien ce qu'on crée l'émission
6: en direct.
2: Oui, c'est ça. On est en train de se dire.
5: On fait un briefing là.
2: Oui.
6: On ne fait pas de réunion.
2: Comment on fait? Comment on se voit jamais à part
5: ouais,
2: ici?
5: C'est pas mal, ouais.
2: C'est pas mal
5: le concept.
2: Ouais, qu'on se discute un peu pendant l'émission, qu'on se parle un peu tous les trois. Allez, mes amis, si le moral n'est pas
5: oh là,
2: bon, si le moral
5: bien
2: n'est pas
5: moi,
2: bon,
5: pas
2: t'as
5: bien
2: vu,
5: là
2: il y a l'inflation et tout, rassurez-vous, on a le truc. Là, quoi que vous arrêtez tout,
5: ah oui,
2: arrêtez
5: hein
2: tout. Et quand je vous dis à vous, vous allez me faire un palababapala et ça ira beaucoup mieux. Tiens,
5: pas bien.
2: Bon, là, ça va pas.
5: Des trois dormouses.
2: Des trois dormouses.
5: Pas bien.
2: L'inflation, le chocolat est cher, les œufs. Oh là là, à toi.
3: Palababapala. Et voilà,
5: là, ça va mieux. Ah, bah là, je suis content de payer 2 balles mon gasoil.
3: Bah voilà, évidemment. Si on fait pas la bap papa, pa, on peut payer 20 balles son gasoil. On n'en a rien à foutre. Voici Michael Sambello. Sambello. Avec Maniac, tout à fait. Philippe. Ah, bah Philippe, c'est la fête aujourd'hui.
5: Oui, c'est la Saint-Philippe.
3: Notre réalisateur, c'est la Saint-Modol. Philippe
5: Modol.
3: Bonne fête, Modol. Bonne fête.

0: fait du bien de réentendre ça. Michael Sambello avec Maniac. Yes. Ça avait été repris par les L5
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0: On va faire un petit coucou à Sylvie, notre auditrice. Oui. Ça va, ma Sylvie?
4: Coucou, Molly, ça va et vous?
0: Et tout, ça va très bien, ma Sylvie. Hier, on t'avait appelé. On t'a coupé la chic. T'as pu nous parler que 5 secondes.
4: Carrément, c'était complètement indécent.
0: C'est pour ça qu'on s'est dit non, on va absolument la rappeler aujourd'hui, ma chère Sylvie. Tranquille. Tu peux nous redire où tu habites, ma Sylvie?
4: À Besançon,
0: à Bezac. Hier, tu voulais nous parler de quoi quand on t'a dit au revoir?
4: Merci d'être venu. Allez,
0: merci, ciao. Tu voulais nous faire un petit coucou, c'est ça?
4: Non, oui, voilà. Puis c'était sur Jackson, puis c'était sur la Concoyote.
0: Ah oui,
3: c'est vrai.
4: Complètement chanté longtemps.
0: Ouais. Alors c'est parce qu'en fait, hier Fabien nous a dit que
3: la Concoyote buzz sur les réseaux sociaux. Voilà. En fait, tout le monde en achète en ce moment parce qu'il y a peu de gras et ça contient beaucoup de protéines.
0: Voilà. C'est quoi la Concoyote? Déjà, comment on dit Concoyote? Cocaïote? Parce qu'il y a Concoyote. Très bien. Et donc, c'est bon alors? C'est vraiment bon, ce truc?
4: Ah, mais c'est délicieux. Et puis, ça remotise à plein de choses. Donc, non, c'est génial.
0: Donne-nous.
4: Ça existe depuis longtemps. C'est bien.
3: Oui, ça existe depuis longtemps. Ouais.
4: Que quelqu'un fasse le buzz sur les réseaux avec ça, c'est très bien.
0: Voilà. Et donne-nous une recette. Toi, tu le fais avec quoi, la papayate?
4: Ah, sur des petites patates grillées.
0: Des patates. Ça remplace la fondue. Ou la raclette plutôt.
4: Oh ouais, c'est meilleur.
0: Voilà. Sylvie, merci beaucoup. Vive la Concoyote, du coup.
3: Concoyote.
0: Vive la Concoyote. Merci infiniment, ma chère Sylvie, d'être passée nous voir. On t'embrasse fort. Comment?
4: Faire un petit coucou.
0: Alors vas-y, tu peux faire coucou. Vas-y, fais-nous un petit coucou
4: à tous les copains de la Sauce Culture Club Bezac. Voilà, on organise quelques spectacles dans l'année sur Besançon et on a eu la joie immense de t'accueillir l'année dernière et voilà, on continue.
0: Super, merci beaucoup.
4: On fait beaucoup de choses en caritatif et voilà, ça compte beaucoup pour nous, donc
0: merci beaucoup.
4: Vous voulez saluer tous.
0: Tu as raison, merci infiniment. Et nous, c'était très sympa quand on est passé vous voir. Merci beaucoup, Sylvie. On t'embrasse fort. Tu repars évidemment avec ta sélection
5: de la carte carburant de 100 euros. C'est en fin d'émission.
0: Merci beaucoup, mon cher Nicolas. Normalement, tu passes un petit peu plus tard, comme on a des galères pour trouver notre invité, parce que en fait, on va parler de sport, on va parler de la mode de l'aerox, qui est un sport très très à la mode en ce moment. Et il est justement en train de faire une épreuve d'aerox en ce moment. Donc c'est pour ça qu'on a un petit peu de mal à la voir. Mais on va la voir dans 20 secondes. On va faire... Tu nous parles de quoi juste après le jingle, Nicolas?
5: Eh bien, nous sommes en mai. Et en mai 68, il y a eu 2-3 broutilles. Je sais pas si
0: tu t'en souvenais. Très bien. Regarde, on va en parler juste après ça. Hop,
2: tac. 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
0: Voilà, Nicolas. Alors, tu vois, ça a été rapide.
5: Et
0: alors,
5: je suis à votre disposition, je suis le dégaineur.
0: Exactement.
5: Eh bien, nous sommes en mai 2026, et il y a tout juste 58 ans, la police évacue la Sorbonne. C'était le début de la révolte étudiante de mai 68, et donc je voulais revenir sur la couverture médiatique de ces événements. Celles qui ont joué un rôle majeur, c'était les radios. À l'époque, les trois premières radios de France, c'était France Inter, qui captait un tiers de l'audience. Derrière, Europe numéro 1 était à 21%, et RTL à 19% de part d'audience. Les trois radios couvraient donc le conflit jour et nuit. À l'exemple de cette première archive de France Inter, Jean-Pierre Elkabbach est en plein tôt lorsque le reporter Jean-Claude Bourré est sur le terrain avec son casque blanc quand tout à coup les CRS chargent.
6: Comme vous l'avez entendu, à 19h, il va pouvoir nous renseigner sur
7: la manifestation.
6: Oui, en direct. Vous êtes sur l'antenne.
7: Eh bien écoutez, Jean-Pierre Elkabbach, c'est absolument extraordinaire ce qui se passe ici. Nous sommes en plein boulevard Saint-Germain. Et maintenant, en direct, comme vous le disiez tout de suite, les CRS chargent. Je suis en plein dans la charge des CRS. Ils contre-attaquent tandis que les pierres volent autour de nous, que les grenades explosent. Mais je fais très attention, excusez-moi si je suis un petit peu essoufflé parce qu'on est obligé de courir, de faire attention aux pierres qui tombent de tous les côtés. Les gaz sont lâchés, ce ne sont plus des gaz lacrymogènes. Ce sont des gaz.
5: Et voilà, les Français vivaient en direct à la radio ce moment.
0: Interville, le gars, quand même. Un truc un peu de jeu.
5: Et alors, à ce moment-là, la radio prend de l'ampleur. 200 000 transistors sont vendus rien qu'au mois de mai 68. Mais ça ne plaît pas au pouvoir. Europe 1 et RTL sont qualifiés de radio barricade et radio émeute. Le pouvoir s'agace et le gouvernement coupe même les fréquences des voitures radio. Donc, plus de possibilités de faire du direct. Mais les jeunes reporters sont des malins. Ils trouvent des solutions. Ils bidouillent des combinés téléphoniques en branchant des pinces crocodiles reliées à leur magnétophone. Et ainsi, il continue à faire vivre les événements aux Français tout en donnant la parole aux auditeurs. Exemple sur Europe numéro 1.
8: Allô, vous êtes sur les ondes d'Europe numéro 1. C'est à vous de parler.
9: Je vous remercie. Je voulais vous dire simplement ceci. Qu'on nous donne la retraite à 60 ans qui permettra à tous ces jeunes qui se sont révoltés ces derniers jours de trouver du travail. Ce qui est important, c'est de laisser la place aux jeunes, pour nous les vieux.
5: Et ouais, ça gueulait. Et alors, côté télé, il y avait censure. Trois quarts d'heure avant la diffusion de l'émission Panorama, le gouvernement demande de supprimer un reportage prévu sur les échauffourées, remplacé donc par un sujet sur les notaires. Mais alors, ça ne passe pas. Les journalistes et techniciens démarrent une grève qui va durer 7 semaines. Une manifestation est organisée. Et alors, j'ai revu les images. On voit même Michel Drucker qui manifeste dans les rues de Paris.
0: C'est toujours là, ce mimi.
5: Et alors, le 8 mai 68, les deux radios concurrentes, Europe numéro 1 et Radio Télé Luxembourg, décident même de s'allier pour la première fois. Une soirée commune est organisée. Une émission de divertissement présentée par Jean-Yann et Francis Blanche. Ah. Et ça picolait en direct.
0: Ah, ça c'est bien.
10: Jean-Yann, t'es toujours là, hein?
11: Je suis là, mais je bois.
10: Tu me quittes pas, hein?
11: Pas du tout.
10: Pourquoi ils vous en donnent à boire à Luxembourg?
11: Oui.
10: Nous, rien, mon vieux.
11: Rien du tout.
10: Oh, c'est quelque chose,
11: tu
10: écoute.
11: Tu veux que je t'envoie à boire?
10: Bah, écoute.
11: Ne bouge pas, j'arrive.
12: Tiens, ma petite poule.
10: Bah, t'as fait vite, hein?
12: On va tourner là-bas parce qu'il n'y a plus rien chez moi.
10: On ferait un pipeline qui enverrait du whisky de Bayard à François 1er et de l'eau gazeuse de François 1er à Bayard.
11: Je peux te dire que dans l'état actuel des finances, c'est nous qui enverrions l'eau gazeuse.
10: Ah, bah, alors, il n'y aura plus que de l'eau gazeuse, les gars.
5: Et ouais, à l'époque, il n'y avait pas l'ARCOM, on était tranquille. Et durant cette émission, il y avait des disques qui passaient pour la toute première fois en exclusivité. Voilà ce qu'on écoutait en mai 68.
13: Vous entendrez Mireille Mathieu, 100 fois ma vie. Vous entendrez Yves Montand dans un nouveau titre, La bicyclette. Vous entendrez Pierre Perret, Non, je n'irai pas chez ma tante. Vous entendrez le nouveau disque d'origine, J'ai la boule au plafond.
5: J'ai la boule au plafond.
0: Ah, j'ai la boule au plafond.
3: Ah, ça me rappelle.
0: Et voilà. Ça nous rappelle nos soirées.
5: Et voilà, mai 68.
0: Merci infiniment, merci infiniment. Qui a la boule au plafond? Merci beaucoup, mon bon Nicolas. Mai 68, et Billy Donk. Je n'ai pas connu ça. Hein.
5: Ah, presque.
0: Non, merci beaucoup.
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0: Voilà, on va ouvrir notre nouveau dossier. On a réussi à voir notre invité. Bonjour Maxime Villalongue.
14: Bonjour.
0: Bonjour, bienvenue ici mon cher Maxime. Vous êtes le patron d'Aerox France. Alors l'Aerox est une pratique sportive qui devient vraiment une folie furieuse dans tout le pays. Ça nous vient d'Allemagne, comme le disait Patricia Casse. Et justement, c'est un sport qui casse un peu. Pouvez-vous nous expliquer justement de quoi il s'agit alors déjà à l'Aerox pour qu'on comprenne bien?
14: Alors, le principe est simple, c'est une course. Autant que l'être un marathon ou un semi, il y a un début, il y a une fin.
0: Ouais.
14: Et le but, c'est le plus vite possible, du début à la fin. Sauf qu'à la différence d'un marathon ou d'un semi, on va faire de la course à pied.
0: Ouais.
14: Et on va entrecouper ces kilomètres de course à pied par des stations que l'on dit fonctionnelles, qui sont toutes différentes. Il y a 8 stations différentes.
0: Ouais.
14: La force de Aerox, c'est que c'est un standard dans le monde entier. La course de Paris est exactement la même que celle de New York ou celle de Rio.
0: Ouais.
14: Et donc, toujours le même format, 1 kilomètre de course à pied, une station, répétée 8 fois.
0: Donc, on court 1 kilomètre et puis on fait une épreuve de fitness, on va dire, hein, pour résumer un petit peu. On recourt 1 kilomètre, une autre épreuve de fitness, etc. Donc, avec une course, vous l'avez dit, de 8 kilomètres. Donc, on va dire que c'est les mêmes courses partout dans le monde, comme vous venez de le dire. Vous organisez 6-7 compétitions, 6 compétitions en France, je crois, hein, c'est ça?
14: Il y en a 6 en France cette saison, en effet.
0: Voilà.
14: Éventuellement 7 à 8 d'ici 2 saisons.
0: Ouais.
14: Ce serait l'idée et ce serait le maximum que l'on puisse faire.
0: Ouais.
14: Dont un gros événement Grand Palais qui mobilise beaucoup de temps et de ressources.
0: Voilà, donc justement, Grand Palais, c'était la semaine dernière à Paris. Au Grand Palais, là, donc, je crois que l'année dernière, vous étiez 12 000 et cette année, il y avait 100 000 personnes qui étaient sur les attentes. Mais il se passe
14: sur
0: quoi
14: les attentes,
0: sur les attentes, voilà. Il se passe quoi, Maxime? Pourquoi il y a un tel engouement?
14: Il y a un tel engouement parce que simplement, ça répond à ce qu'on faisait tous déjà. En tant que sport, on allait tous faire le sport, on allait tous courir un peu, mais on n'avait pas de compétition qui ressemble exactement à ce que l'on faisait dans les salles de sport. Il y a l'exemple de ceux qui vont 3 fois à la salle par semaine, qui font des cours de bootcamp, des cours de HIIT, qui font du renforcement. Mais lorsque ces personnes avaient envie de se tester, de se challenger, La seule compétition qui était accessible facilement en achetant un dossard, c'était une course à pied, 1 kilomètre, un semi au marathon, qui du coup différait avec ce que les gens faisaient en salle de sport.
0: Voilà.
14: Aujourd'hui, Aerox est venu mettre une compétition sur ce que tout le monde faisait déjà, pardon.
0: Ouais.
14: Et le succès est là parce que les gens, quand ils essayent, ils se disent.
0: Voilà.
14: C'est exactement ce qu'ils voulaient faire.
0: Voilà. Et puis c'est un sport qui est très convivial. C'est-à-dire qu'on peut le faire à oui. plusieurs, entre on peut le faire à deux, entre potes. Voilà. C'est très convivial. Et pour tous les âges aussi, hein. Enfin, voilà. Faut être un peu en condition physique quand même.
3: Parce que ça envoie du bois.
0: Voilà, il faut se bouger un peu. C'est-à-dire que si vous mettez Nicolas et Fabien, vous êtes très mal.
5: On met 8 jours.
0: Sauf si vous les faites courir derrière une bouteille de Ricard. Ça peut être une carotte. Tu vois ce que tu fais.
14: Ça peut être un moyen de les motiver. Mais
0: voilà.
14: Motivation.
0: Donc là, vous êtes dans un Aerox là aujourd'hui.
14: En effet, je suis à la première compétition à Lisbonne.
0: À Lisbonne.
14: Okay. Exactement.
0: Okay.
14: Donc, je suis venu voir comment ça se passait.
0: Bon, bah, super, Maxime.
14: Ça nous rappelle les compétitions il y a 5 ans à Aerox.
0: Bah, super. Bah, bonne compétition, mon cher Maxime. Merci infiniment. Donc, la folie Aerox, vous allez voir. Mais je suis sûr que vous avez tous autour de vous un pote ou le pote d'un pote d'un pote qui le fait parce que moi, on m'en parle tout le temps. Donc, ça s'appelle l'Aerox, H-Y-R-O-X. Et Maxime Villalongue est le patron de l'Aerox France. Merci infiniment.
3: Vous pourriez le faire, vous ?
0: Non.
3: Parce que vous êtes très sportif. Ah non, vous êtes très sportif,
0: oui. Moi, je vais à mon rythme.
3: Bah,
0: je vais à mon rythme, voilà.

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1: Allez mes amis, dans un instant, est-ce que vous connaissez le copiétonnage?
2: Ah non.
1: Non, eh ben tant mieux, parce qu'on va en parler juste après Mel Ben. Pourquoi tu restes? Ben oui, Mel, elle va pas rester.

0: faut savoir quand je pars, on me dit pourquoi tu pars. Et là, bah, toi, pourquoi tu pars, Amel Ben? Allez, voilà, comme promis mes amis, on va parler maintenant de la bonne initiative du dimanche, la bonne idée du dimanche, vous allez voir. Bonjour Vincent Bonnier.
1: Bonjour, enchanté à tous.
0: Enchanté à vous mon cher Vincent, vous êtes le cofondateur de covoiturage-simple.com. covoiturage-simple.com, basé à Lyon, et vous proposez donc déjà à la base du covoiturage pour aller à des spectacles, c'est ça, expliquez-nous.
1: Tout à fait, à n'importe quel type d'événement, même les compétitions de High Rocks, si on veut. Okay. L'idée, c'est vraiment de mettre en relation les spectateurs pour qu'ils se rencontrent, partagent les voitures, partagent le trajet, économisent les frais, fassent connaissance en lien avec l'événement qui les occupe. Donc ça peut être du théâtre, ça peut être de la culture, ça peut être du sport, ça peut être des salons, pour tout type d'événement.
0: Voilà, donc c'est, et en fait c'est quoi? C'est quand on achète le billet de l'événement, il y a quoi? Il y a une option pour faire du covoiturage? Comment ça se passe?
1: Alors voilà, en fait, l'idée, c'est que les organisateurs d'événements qui travaillent avec nous, en fait, vont pouvoir mettre le spectateur en lien avec un système de petites annonces, tout simplement, qui va vous permettre de publier une annonce sans création de login ni mot de passe.
0: Ouais.
1: Vous pouvez tout de suite publier une annonce comme quoi vous cherchez une place dans une voiture, ou vous proposez une place, ou que vous proposez même d'y aller avec d'autres personnes, de partager votre trajet. Le tout, voilà, sans création de compte, on peut publier tout de suite.
0: Bah, c'est vachement bien.
1: On est mis en lien, ça nous
0: comme vous l'aviez, effectivement, voilà, ça crée de la rencontre avec des gens qui partagent la même passion, ça c'est très bien. Mais alors, ce qui m'a fait sourire, et c'est vraiment pas con, hein, la petite nouveauté, c'est le copiétonnage. C'est-à-dire, on y va à pied, mais pas tout seul. Alors, allez-y, expliquez-nous, je trouve ça trop bien.
1: Exactement. Ça, c'est une initiative de la cofondatrice Johanna Bruckner. Donc, en fait, nous, on écoute beaucoup les salles de concert, les théâtres, les gens qui travaillent avec nous, et puis les spectateurs eux-mêmes.
0: Ouais.
1: Et puis, on a eu la remontée, d'abord pour les aînés, qui voulaient revenir ensemble du spectacle, pouvoir en parler après.
0: Ouais.
1: Et donc, l'idée, c'était de faire naître cette idée, de copiétonnage, pour que les gens puissent aller au spectacle ensemble, en revenir ensemble, se rencontrer à l'occasion. Voilà, ça peut régler des problématiques d'insécurité aussi.
0: Oui, aussi,
1: d'échange.
0: Ouais, c'est ça. Il y a aussi des personnes qui ont peut-être peur de rentrer seules après un spectacle le soir, et là de se dire, tiens, on sera ensemble, quoi. Voilà.
1: Oui, voilà, exactement. Ouais. Notre idée, de toute façon, c'est vraiment de faire que les gens se rencontrent,
0: c'est
1: de créer des solutions pour l'écologie, pour le partage, par le biais de ce système. Quoi.
0: Et donc là aussi, il y a un petit onglet copiétonnage, du coup, quand j'achète mon billet.
1: C'est ça. Quand vous publiez votre annonce, en fait, vous allez choisir si vous voulez proposer du copiétonnage. On a même du co-véloage.
0: Et est-ce qu'on a du co-adodanage? Moi, je monte quelqu'un sur le dos. Je monte sur le dos de quelqu'un. C'est pas mal, ça.
1: On pourrait. Vous pouvez préciser aussi que vous venez avec, un animal, vous prenez, voilà, vous pouvez préciser qui vous pouvez prendre dans la voiture.
0: Mais voilà.
1: Ou venir, voilà. L'idée, c'est. On travaille même sur des convois de vélo, on travaille avec des beaux festivals comme le Festival d'Avignon, Adra Festival, où justement il y avait l'idée d'organiser des convois de vélo, donc vous pouvez rejoindre un peu un convoi de vélo pour rejoindre votre festival. On a travaillé avec le Salon de l'Élevage, l'Éco-Trail de Paris.
0: C'est très bien.
1: D'événements qui à chaque fois nous rajoutent des spécificités dans le système.
0: Et puis comme vous l'avez dit, voilà, c'est de provoquer la rencontre, la discussion.
1: Exactement.
2: Et surtout, on partage le coût, parce que le carburant, en ce moment, ça coûte cher. Le parking, quand on va à un spectacle, ça coûte cher aussi. Donc là, on divise par...
0: Sauf que les pieds et que le copiétonnage, on partage quoi?
2: Les chaussures.
3: Les gambettes.
0: Tiens, tu reparles avec ma basket.
1: On partage la joie et la bonne humeur.
0: C'est
1: comme dans l'émission.
0: On partage la joie et la bonne humeur.
1: Et puis après, oui, vraiment, l'intérêt de ce système, c'est que dans un événement, même si peu de gens viennent en voiture, en fait, c'est toujours ce qui fait l'impact majeur de l'événement en termes de carbone. Donc l'idée, c'est aussi d'aller vers une réduction des impacts carbone de l'événementiel, et puis créer un réflexe de venir à plusieurs quand on se déplace, de se rencontrer, puis de partager
0: les objectifs
1: ensemble de réduction du carbone.
0: Merci beaucoup. Vincent Bonnier, donc le cofondateur de covoiturage-simple.com, donc qui propose entre autres le copiétonnage. Je trouve ça trop trop bien. Merci mon Vincent, passez un bon dimanche. Au revoir. Mal élevé.
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0: C'est le tirage. Ça y est.
3: C'est la carte carburant qui n'est pas à partager en revanche.
0: Carburant, elle va être que pour ça. Que pour la personne qui. C'est Marie-Jeanne?
5: Oui, c'est Marie-Jeanne.
0: Encore Marie-Jeanne qu'on a eue tout à l'heure.
5: Trop contente.
0: C'est pas gagné. Tu es où là? T'es où Marie-Jeanne?
5: C'est pas gagné.
0: Non, attends. Tu es où là Marie-Jeanne?
5: À Montélimar, chez moi.
0: Tu es chez toi, à la maison, toute seule?
5: Oui, il y a ma fille à côté de moi.
0: C'est bien déjà. Est-ce que tu peux aller voir ta fille? Tu dis rien, tu vas voir ta fille. Vas-y, dis-lui ouais, rien, allez. tu lui dis rien.
5: Ouais, vas-y. Tu lui dis rien, oui, et de ce côté, ça y est.
0: Et je veux que tu gueules, comme ça. Ici ! Comme ça que tu hurles, comme ça. Ici ! Vas-y.
5: Ici !
2: Voilà, c'est gagné. Voilà. C'est gagné.
0: Ma mère est folle.
5: Je vais péter les deux tympans.
0: Tant mieux, bravo, bien. Ouais.
2: 100 voilà. euros de carburant, bravo.
5: 100 oh,
2: euros
5: génial, je suis trop contente, merci beaucoup.
0: Eh ben, merci Marie-Jeanne de ta fidélité.
5: Vous êtes une équipe formidable, je vous écoute tous les week-ends, c'est ouais. vraiment génial.
0: Ben, y a intérêt, tu peux encore nous fêter une dernière fois, parce que comme là on a un renouvellement de contrat,
2: les patrons écoutent.
5: Revenez l'année prochaine.
0: Ouais, ok, ben, écoute, c'est tout, c'est tout, une augmentation.
5: Et je vous aime fort.
0: Ouais. Et puis il faudrait qu'on ait une augmentation aussi, non
5: hein, voilà. Une augmentation
0: ouais.
5: de 20%.
0: Voilà, ouais, ouais.
2: Présidente Marie-Jeanne.
0: Présidente Marie-Jeanne, merci infiniment. Voilà mes amis, c'est
2: oh
0: fini.
2: Non, non, non, déjà. Oh non.
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3: Bonjour et bienvenue dans votre magazine Ma France, par ici les économies. Notre objectif, vous le connaissez, chaque semaine ça ne change pas, on veut vous redonner du pouvoir d'achat. Alors aujourd'hui on va parler location parce que presque tout se loue et c'est bien souvent un bon plan pour le porte-monnaie, que ce soit donc pour faire bien sûr des économies ou en générer un revenu d'appoint. On va tout vous dire avec notre invité. Bonjour Philippe Lévesque.
4: Bonjour Valère.
3: Vous êtes auteur du livre Éco-frugal, c'est paru aux éditions Le Duc. Je vous propose pour commencer de répondre à cette première question d'un auditeur.
5: Bonjour, je suis Franck de Meudon. Je me permets de vous joindre parce que j'ai vu qu'une perceuse était utilisée 12 minutes au total seulement durant sa vie de fonctionnement. Du coup, ça me questionne, est-ce vrai ? Est-il préférable de louer ? Merci à vous, bonne journée.
3: Et merci pour cette question. Alors je le rappelle d'ailleurs, si vous avez des questions à poser à nos invités, c'est par ici leséconomies@radiofrance.com. Philippe Lévesque, est-ce que c'est vrai qu'on utilise une perceuse seulement 12 minutes dans toute sa durée de vie en moyenne ?
4: Eh oui, c'est une aberration en fait. Ah, c'est le chiffre officiel, 12 minutes. Et donc c'est là qu'on voit que l'accès, l'usage est beaucoup plus important que la propriété. Quel intérêt d'acheter une perceuse si c'est pour l'utiliser en tout et pour tout 12 minutes ? D'où l'intérêt bien sûr de la location qui consiste à donner à l'accès plutôt que la propriété. Donc l'idée c'est de profiter de l'accès plutôt que de s'embêter à posséder un objet avec tout ce que ça implique, notamment le stockage, l'entretien, ce genre de choses.
3: Oui, même si une perceuse, ça ne prend pas beaucoup de place, mais c'est vrai qu'on ne l'utilise pas non plus tous les jours, même si on est bricoleur, quoi.
4: Ça ne prend pas beaucoup de place, mais il suffit d'habiter dans les appartements, dans les métropoles, et on sait à quel point chaque centimètre carré est important, bien sûr.
3: Philippe, ce que vous dites est intéressant. On a longtemps été dans cette société où posséder était important. Est-ce qu'on est en train de basculer vers une société où l'usage prime sur la propriété ?
4: Alors, on y va petit à petit, simplement ça reste très très lent. Aujourd'hui, chaque foyer français possède 2,5 tonnes d'objets à la maison. Donc c'est considérable, c'est l'équivalent d'un rhinocéros. En termes d'empreinte carbone, c'est très important. Et puis, par ailleurs, sur les appareils électriques et électroniques, on a plus de 99 appareils chez soi, dont au moins 6 ou 7 ne sont jamais utilisés. Donc on voit que le potentiel pour passer de la propriété à l'usage reste très très important.
3: Alors le pouvoir d'achat, la question financière, elle peut être un levier en fait, pour changer justement un peu son regard. Rien que là, quand vous dites 6 ou 7 appareils sont jamais utilisés, je me dis tiens, je vais regarder dans mes placards et puis autant justement je vais les louer, c'est le thème de l'émission.
4: Exactement. Alors, le levier financier, c'est d'ailleurs le premier levier. Alors, j'ai pas d'étude sur la location, mais j'ai une étude sur l'achat d'occasion qui est assez similaire. C'est une étude de la FEVAD de février 2025. Et la motivation principale à 76%, c'est pour des raisons économiques. Donc oui, vous avez raison, Valère, c'est d'abord pour des raisons économiques. Ensuite, en deuxième, pour 51%, c'est intéressant parce qu'il y a une petite dissonance, c'est pour consommer plus. On peut consommer plus grâce aux gains sur le pouvoir d'achat. Et en troisième, 39%, c'est la motivation environnementale. Donc on voit qu'il y a une sorte de dualité entre les deux, mais généralement, les gens vont y venir pour des raisons économiques et puis s'aperçoivent aussi que c'est bon pour la planète et ça va les conforter dans cette logique de location.
3: Aujourd'hui, on va parler location, donc parce que beaucoup de choses se louent. On peut soit être locataire ou au contraire louer des choses qu'on a à nous. Ça fait un revenu d'appoint. Avec Philippe Lévesque, cette question que j'aimerais vous poser, aujourd'hui, sur quel type d'objet on fait les économies les plus importantes en louant plutôt qu'en achetant ?
4: Alors, déjà, on peut quasiment tout louer aujourd'hui. Je vais juste donner les grandes familles d'outils qu'on met souvent en location. Il y a tout ce qui est outils de bricolage. Il y a tout ce qui est équipement de sport, équipement sportif. Vous avez les jeux et jouets pour enfants. Vous avez bien sûr les véhicules, les moyens de transport et vous avez les logements. Alors, bien entendu, là où on fait le plus d'économies, c'est sur les biens qui coûtent cher. Donc, c'est en priorité, c'est d'abord le logement, la location d'un bien, et puis la location des moyens de transport. Je pense en particulier à la voiture, mais il n'y a pas que un, ça peut être un vélo électrique, ce genre de choses.
3: Quand on dit louer un bien, ça veut dire que c'est plus économique de louer un appartement plutôt que de l'acheter, c'est ça ?
4: Alors oui, d'ailleurs, il y a des études qui sont faites en fonction des villes. Par exemple, à Paris, vous allez mettre, je connais pas le chiffre exact, mais par exemple, 20 ans pour rembourser l'appartement comparé à la location. Ça dépend des villes, ça dépend des tensions sur le marché locatif. Mais bien sûr, si je reviens à un exemple cette fois, à l'opposé, la perceuse. La perceuse, en fait, aujourd'hui, alors les prix sont vraiment tirés vers le bas avec le dumping. Vous trouvez des perceuses à 20 euros. Hein. Simplement, si vous louez une perceuse, ça va vous coûter peut-être 10-15 euros. Donc vous faites 5 euros d'économie, c'est toujours ça. Et puis aussi pour la planète, c'est considérable puisque vous évitez de produire une perceuse. Donc on peut vraiment louer sur tout le spectre. Et il n'y a aucun produit en soi qui empêche la location. Puisqu'aujourd'hui, on va en parler, mais avec les différentes plateformes, en fait, on sécurise la transaction aussi bien au niveau de la... les échanges d'argent que l'assurance, ce genre de choses.
3: Ouais, on a des tiers de confiance. Alors, une perceuse à 20 euros, je sais pas si elle est de très bonne qualité. Il y a aussi ça, c'est que parfois on peut louer, on fait des économies sur le prix d'achat, mais en plus on n'accède pas exactement au même type d'équipement, j'imagine.
4: Exactement, ouais. Exactement. On va pouvoir se permettre d'avoir un équipement de meilleure qualité qui dure plus longtemps. Mais je donne cet exemple parce qu'on voit à quel point aujourd'hui les prix bas même peuvent concurrencer la location. Donc c'est pour ça que la perceuse, c'est l'exemple où on gagne de l'argent, mais pas énorme. Mais si on va sur des objets, on monte en gamme, comme la shampouineuse ou le nettoyeur haute pression, pour pas citer de marque, là, les économies sont plus importantes. Un nettoyeur haute pression, vous allez louer peut-être pour 20 euros par jour, et il coûte neuf autour de 100-120 euros, voilà.
3: Ah oui, effectivement. Alors, même logique, là, on parle beaucoup bricolage, mais pour les vêtements, notamment pour les enfants, parce qu'ils ont ce défaut de tout le temps grandir, enfin, cette qualité, les événements ponctuels aussi, est-ce que ça vaut vraiment le coût financièrement de louer des vêtements?
4: Alors, les vêtements, il y a différents systèmes de location. Il y a un système de location, peut-être que vous en avez entendu parler, qui existe depuis quelques années, qui s'appelle le Closet. C'est le site. Alors, eux, le principe, c'est qu'en fait, vous recevez chaque mois une box avec des vêtements, autour de 6 vêtements, et ensuite, vous les retournez. C'est autour de 60 euros par mois. Okay. Premier mois, sur un an, vous arrivez à 900 euros. Donc, on voit quand même que c'est un budget. Et quelque part, en fait, ça va être utile pour quelqu'un qui adore, en fait, changer de vêtements, qui adore suivre la mode. Et là, ça va être utile. Mais on voit que les économies sont pas forcément la clé, sauf si avant, vous aviez un budget vestimentaire énorme.
3: Okay.
4: Là où c'est intéressant, c'est sur des vêtements vraiment chers et de qualité. Je pense, bien sûr, aux événements exceptionnels, type mariage.
3: Oui, oui.
4: Là, bien sûr, la robe de mariage, c'est trois fois moins cher, bien sûr, de la louer. Ou alors, pareil, si vous avez un événement, si vous êtes le témoin de votre meilleur ami, un costume de Fursac, sur des sites, vous allez pouvoir le louer 300 euros, ça reste un considérable, ça va être pour 4 jours, mais voilà, 9, c'est 1000 euros. Donc là, c'est intéressant pour vraiment les biens vestimentaires chers de qualité.
3: Ça, c'est pas mal parce que c'est, bon, la robe de mariée, on peut comprendre le symbole, et on a peut-être envie de la garder, c'est un beau souvenir. Enfin, l'habit de témoin, c'est peut-être un peu moins marquant, du moins, on n'a pas besoin de garder le...
4: Je pense que nos auditeurs et nos auditrices, on a tous des habits de cérémonie chez nous qui ne servent plus à rien.
3: C'est vrai que c'est un bon plan. Est-ce qu'il y a des cas où, au contraire, louer revient presque aussi cher, voire plus cher que d'acheter des pièges en quelque sorte?
4: En fait, comme je disais, le système de box, la vestimentaire, à l'année, vous arrivez quand même sur un montant considérable. Là, j'ai le chiffre exact. Je suis allé voir hier pour avoir les derniers chiffres. 829 euros si vous êtes abonné. Donc là, on voit quand même que c'est pas forcément intéressant, sauf si à nouveau, vous êtes vraiment une passionné ou un passionné de mode, voilà.
3: Donc encore une fois, finalement, et c'est souvent le cas dans ces sujets de pouvoir d'achat, il faut regarder à l'année le budget que ça représente, comparer avec nos habitudes, et là on peut faire un arbitrage.
4: Exactement, faut projeter, faut faire un simple calcul économique, combien de temps si je à la location je vais amortir avant que ce soit plus intéressant d'acheter neuf, bien sûr.
3: Et alors, à contrario, vous avez un exemple choc d'économie réalisé grâce à la location?
4: Oui, alors bien sûr, il y a la location de logement, ça va de soi, mais j'ai envie de vous parler de la voiture parce qu'aujourd'hui, c'est un sujet très important.
3: Oui.
4: Le coût du budget de l'automobile en France n'arrête pas d'augmenter, autour de 6 000 euros par an. En louant une voiture, ça vous évite d'avoir à la posséder avec tout ce que ça implique comme coût. D'autre part, une voiture, 95% du temps, elle reste au garage. Et donc, louer une voiture en passant par les sites de particulier à particulier, je ne parle pas des sites professionnels, en fait, c'est 30 à 50% moins cher. Aujourd'hui, vous avez des voitures en location sur les sites de particulier à particulier à 20 euros la journée. Donc là, c'est vraiment très, très intéressant du point de vue locataire et du point de vue loueur. Et si vous avez une flotte de véhicules, alors je dis une flotte de véhicules parce qu'en fait, 26% des foyers ont plus de deux véhicules. Ce deuxième véhicule, vous pouvez le mettre mettre en location et ça peut vous rapporter 600-700 euros par mois. Donc là, c'est vraiment très très intéressant. Et on a deux acteurs qui sont Turo et Getaround qui sont vraiment des mastodontes et en fait qui ont vraiment démocratiser le marché là, ces dernières années.
3: Et d'ailleurs, ce qui est assez intéressant, c'est que dans le spectre de la location, vous venez de dire la voiture, et c'est vrai que c'est une piste intéressante, que ce soit pour un revenu ou pour faire des économies, mais il y a aussi d'autres types de biens qu'on loue qui sont assez surprenants, des choses un peu insolites maintenant qui se développent aussi.
4: Ouais, alors il y a vraiment tout type de biens. La première chose qui est surprenante, vous avez par exemple une société qui s'appelle Ernest, qui vous permet de tout louer chez vous. Alors le principe, c'est l'électroménager, les meubles. Alors, c'est un coût bien sûr, mais c'est intéressant pour un étudiant, pour quelqu'un qui va faire vraiment une location temporaire et qui veut pas acheter tous les biens et qui veut éviter aussi les frais du déménagement. Donc Ernest par exemple, pour meubler un T2, si vous le faites vous-même, ils estiment que c'est 828 euros par an. Et vous allez pouvoir tout louer via ce site, aussi bien l'électroménager que les meubles. Alors bien sûr, si vous restez locataire longtemps, c'est pas forcément intéressant. Mais pour un an et demi, deux ans, c'est vraiment intéressant. Et encore une fois, vous évitez le déménagement. Après, les autres choses qui sont insolites à louer, bien sûr, il y a les piscines. Je pense à Swimmy, ou My Private Pool. Vous avez également tout ce qui est camping chez l'habitant, qui permet de planter sa tente dans le jardin de l'habitant. Mais vous pouvez aussi louer un jardin pour organiser un événement, une soirée, un anniversaire.
3: Il y a vraiment plein de possibilités.
4: Vous pouvez louer votre cave pour comme solution de stockage. Donc il y a vraiment plein de choses que vous pouvez louer. Ouais.
3: Philippe Lévesque, auteur du livre Écofrugal, est avec nous pour parler location. En un mot, Philippe, vous avez cité plein de plateformes et vous l'avez dit, l'économie numérique apporte ses solutions de un peu de tiers de confiance. Tout ce qui va être assurance, garantie, sécurisation, vous nous conseillez de passer par ces plateformes, c'est le mieux?
4: Alors, c'est le mieux, et surtout aussi de vérifier avant votre contrat d'assurance, votre responsabilité civile avec votre assureur, parce que ce qui se passe aussi, des fois, c'est que c'est d'abord votre assurance qui va jouer, et si votre assurance ne s'applique pas, ça va être celle du loueur. Donc, toujours vérifier ce point-là, c'est vraiment très, très important.
3: Alors, la location, c'est bien sûr un bon plan pour du ponctuel. Quand on voyage avec un bébé, par exemple, là, ça peut être vraiment utile. Bonjour, Franck Bréant.
6: Oui, bonjour.
3: Franck, vous êtes fondateur de Familib. Présentez-nous Familib.
6: Alors, Familib, c'est un site de location de matériel pour enfants partout en France. Donc, on loue aussi bien donc nos poussettes, nos sièges auto, nos lits et nos porte-bébés, d'accord ? Avec un modèle qui est très simple. Vous louez votre produit et vous le récupérez dans l'un de nos plus 85 points de retrait à travers la France. Voilà.
3: Et en quoi est-ce que c'est un bon plan de louer du matériel quand on se déplace par rapport au fait de l'emporter avec soi, par exemple? Vous avez dit siège auto, réhausseur, lit bébé, tout ça?
6: Alors les sièges auto, les réhausseurs et les lits bébés, vous le savez aussi bien que moi, c'est très très volumineux.
3: Donc
6: la première chose à laquelle là, ça répond à ce besoin-là de praticité, finalement. Chacun a besoin, ça lui permet de voyager léger, donc sans être encombré. Et puis, ça évite aussi de stocker le produit chez soi.
3: Oui, c'est sûr.
6: D'accord.
3: Oui.
6: Excusez-moi, c'est vraiment le premier besoin. Et le deuxième, c'est un besoin économique. Je loue pour éviter finalement d'acheter un produit que je n'utiliserai que une ou deux fois par an.
3: Ouais, donc on rejoint vraiment cette économie de l'usage. Vous avez un exemple concret à nous donner sur un produit que je voudrais louer si je pars en vacances cet été du côté d'Annecy et c'est vrai que j'y vais avec un bébé. Alors qu'est-ce que je peux louer à quel prix chez vous?
6: Alors vous allez à Annecy, vous souhaitez louer, je sais pas, une poussette, ça va
3: très
6: vous
3: coûter. Bien.
6: Alors, ce sont des tarifs qui sont relativement dégressifs, on va dire. Donc, les trois premiers jours, ça va vous coûter 30 euros. Et puis, pour 7 jours, ça va vous coûter entre 35 et 40 euros.
3: 35 à 40 euros la semaine, donc, pour la poussette.
6: Voilà, exactement.
3: Merci beaucoup, Franck Bréant. Vous êtes fondateur donc de Familib. On retrouve toutes ces informations. Et puis, on peut louer donc sur www.location-2-poussette.fr. Et puis un petit rappel, mon mail c'est parisileséconomies@radiofrance.com pour nous contacter. Le thème aujourd'hui, la location comme bon plan budget. Beaucoup de choses se louent, on en apprend avec Philippe Lévesque. Vous êtes auteur du livre Écofrugal, paru aux éditions Le Duc. Voilà, il est sur la table. On le partagera sur les réseaux sociaux. Ah oui, c'est le guide éco-frugal. Voilà. Faites bien de bien me le montrer. Et puis Jean-Baptiste Le Guénec nous a rejoint. Bonjour.
7: Bonjour, oui, tout à fait.
3: Vous êtes cofondateur de Bricolib. Présentez-nous Bricolib en quelques mots.
7: Oui, alors en fait, Bricolib, c'est une plateforme donc qui permet de louer des outils entre particuliers ou pros. Donc l'idée est super simple. En fait, on a tous des outils qui dorment, on va dire, 95% du temps dans nos étagères. Et donc nous, l'idée, c'est à la fois de rentabiliser d'un côté pour le loueur et de l'autre côté de faire des économies en fait pour le locataire. Donc vous avez une perceuse, une tondeuse chez vous, bah vous pouvez la mettre à disposition et vice versa et la louer.
3: Alors c'est vrai qu'une perceuse, on en parlait tout à l'heure avec Philippe, on s'en sert finalement quand on n'est pas trop bricoleur, très très ponctuellement. On a parlé de cette durée de vie de 12 minutes qui est quand même assez sidérante. Enfin, on en a beaucoup entendu parler, mais néanmoins c'est intéressant. La tondeuse, ça peut être un peu plus régulier quand on a un jardin, l'herbe ça pousse vite. Qu'est-ce que vous dites à ceux qui peuvent se dire, mais oui, mais j'en ai besoin très régulièrement. On peut quand même passer par la location, ça reste rentable.
7: Ouais, en fait, tout dépend du cas d'usage, notamment dès que vous êtes en agglomération, il y a beaucoup de personnes qui ont des jardins qui sont pas immenses, en fait, et ils vont stocker une tondeuse qui fait 1 mètre carré, en fait, donc ça prend beaucoup de place. Et de l'autre côté aussi, c'est pareil, les tondeuses thermiques, ça demande souvent de l'entretien. Donc c'est pareil, vu qu'on, la location, c'est entre 5 et 10% du prix d'achat. Voilà, même pour la passer quelques fois dans le printemps, si votre jardin est pas trop grand, ça vaut généralement le coup.
3: J'allais vous demander justement combien ça a des exemples de prix de location là sur du matériel qui est en location sur Bricolib.
7: Ouais, je peux vous donner quelques exemples. Donc par exemple, je sais pas, si on prend une perceuse, ça va être entre 10 et 15 euros. Un Karcher, ça peut être entre 20 et 25 euros. Des tondeuses, ça va aller de 15 à 30 euros. Et une ponceuse, ça peut être autour de 20 à 25 euros par exemple. Donc c'est assez abordable généralement.
3: Et vous le disiez, on peut aussi devenir loueur, c'est-à-dire louer les biens qu'on a, parce qu'on s'en sert souvent ou qu'on est, on les a déjà achetés. Si on est bien équipé, ça peut faire un revenu d'appoint.
7: Tout à fait, là, c'est le plus intéressant. Alors voilà, on a des outils vraiment qui ne servent pas, qui sont pas utilisés, donc on les met à louer et on peut vite gagner pas mal d'argent. Donc on a beaucoup de loueurs actifs qui gagnent entre 150 et 150 euros par mois, mais on a même des loueurs qui sont très actifs, qui ont beaucoup d'outils, qui peuvent louer jusqu'à 500 voire 600 euros par mois en fait. Donc c'est même un micro business, on va dire, qui peut être intéressant pour utiliser, réutiliser ces outils qui n'ont pas d'usage. Quoi.
3: Évidemment, je me pose de suite la question de la fiscalité sur ce type de revenus. Vous pouvez nous éclairer comment on déclare ces revenus si on fait de la location avec vous?
7: Ouais, alors c'est très simple en fait. Ça se déclare dans les. Il y a une déclaration qui s'appelle la RC 2042 Pro. Donc on déclare juste sur cette déclaration sans SIRET le montant des locations et en fait on est uniquement imposé sur sa grille d'IR classique. Donc suivant ses revenus, voilà, j'ai pas le pourcentage exact, mais on paye plus ou moins d'impôts et c'est la seule chose à faire en fait. Il y a pas de cotisation sociale, c'est la seule chose à faire. Et il y a un abattement de 300 euros ou 400 euros par an. Et donc, en dessous de ça, de toute façon, on ne paye rien.
3: Bon, ok. En tout cas, ça vaut toujours le coup de se renseigner. Bricolib.net, ça c'est votre site internet. Merci beaucoup, Jean-Baptiste Le Guénec. Vous êtes cofondateur donc de cette plateforme avec de la location vraiment un peu partout en France. Un beau maillage. Merci encore d'être intervenu sur notre radio locale ici. Philippe Lévesque, vous êtes auteur du guide éco-frugal paru chez Le Duc. Avant de nous quitter, vous allez vous prêter au jeu de notre quiz, le vrai faux, pour finir avec les idées claires sur ce thème de la location. On a vu que beaucoup de choses se louaient, c'est vrai que c'est hyper intéressant. Et peut-être cette première question, vrai ou faux, louer une

0: fait que la location aujourd'hui, il y a une offre très importante. Il y a bien sûr, on a parlé de Bricoli, mais il y a également Allo Voisin, il y a Kiwiz, il y a Poppins, le nouvel acteur qui a été créé par Lucie Bach, la fondatrice de Too Good To Go.
1: Lucie Bach, ouais.
0: Ou Lucie Bach, pardon. Et donc il y a vraiment une offre importante, et ça c'est important parce que quand vous voulez louer, la dernière chose que vous voulez, c'est vous déplacer loin de chez vous et avoir du trajet à faire. Et donc le maillage territorial est très important, et plus il y a d'acteurs, et bien plus c'est facile de louer près de chez soi.
1: Vrai ou faux, la location est forcément plus écologique que l'achat?
0: Alors, pas forcément, j'en parlais un instant. Si vous devez prendre votre voiture, faire 10 km pour aller chercher la perceuse aller-retour, 20 km aller-retour, c'est déjà 10 kg de gaz à effet de serre, donc pas forcément.
1: C'est vrai qu'il faut penser à tout, vous avez raison.
0: Bien sûr, oui. Ouais.
1: En tout cas, la location, globalement, c'est quand même un bon plan budget, que ce soit pour louer ou vous-même devenir loueur. Merci Philippe Lévesque, je le rappelle, vous êtes auteur du guide Éco-Frugal, c'est paru chez Le Duc. Merci pour vos éclairages. J'espère que vous y voyez plus clair, hein, vous qui nous avez écoutés sur votre radio locale ici. 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Hein.

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1: Bonjour à tous et bienvenue dans votre émission Cinéma, ça tourne, pour vous dévoiler les coulisses des films tournés en France. Et aujourd'hui, on va prendre beaucoup de plaisir dans ce numéro, puisqu'il y a justement question de plaisir féminin. Le plaisir féminin, sujet très peu abordé au cinéma, mais ça c'était avant Rimke Rissi, actrice et réalisatrice qui est notre invitée aujourd'hui. Bonjour Rimke Rissi.
2: Salut, comment ça va?
1: Ça va très bien et vous?
2: Ça va extrêmement bien.
1: Oui, vous le portez sur votre visage.
2: Ouais, c'est vrai.
1: Vous n'êtes pas trop stressée avant la sortie du film?
2: Je compte les jours et je scrute la météo.
1: Évidemment. Vous êtes actrice, on vous a vu dans de très nombreux films, notamment ceux de la bande à Fifi, alias Philippe Lachaud. Et vous réalisez donc votre quatrième film, Pour le plaisir, qui sort mercredi prochain. On y retrouve Alexandra Lamy et François Cluzet dans les rôles principaux, à savoir ceux des inventeurs du womanizer. Est-ce qu'on peut rappeler, pour celles et ceux qui nous écoutent, qui savent peut-être pas encore ce que c'est le womanizer, dommage pour eux, qu'est-ce que c'est?
2: C'est la création du siècle, l'objet qui a révolutionné le plaisir féminin. Et qui fait
1: bande annonce.
3: Pourquoi vous n'aimez voir qu'aujourd'hui?
4: Je n'ai jamais eu d'orgasme.
3: Si vous voulez jouir, va falloir bosser.
4: Ça marche pas.
3: Travailler, lâcher prise.
5: Oui, oui, oui.
3: Virer la culpabilité. J'ai envie de jouir. J'ai le droit.
4: Il va falloir parler à votre mari.
6: En 20 ans, t'as jamais joué?
3: Non.
7: 10 femmes sur 10 avouent déjà avoir simulé.
8: La taille moyenne au repos serait de...
3: Dame!
8: J'aimerais comprendre comment fonctionne le plaisir féminin.
1: Extrait du film Pour le plaisir, librement inspiré de faits réels avec Alexandra Lamy, François Cluzet et vous, Rimke Rissi, qui en êtes également la réalisatrice. Vous avez tourné l'été dernier en Normandie et en Picardie. Spontanément, sans réfléchir, quelle image de décor ou de paysage vous revient en tête en pensant à ce tournage?
2: La maison. La maison qu'on a créée avec la maison qu'on a louée, mais on a créé l'atelier dans lequel François Cluzet fabrique le fameux womanizer. et c'est un très joli souvenir.
1: Ça, c'était quelle région, Hugo?
2: On était en Normandie.
1: Pourquoi?
2: À Beauvais, ouais. Exactement.
1: Pourquoi avoir choisi cet endroit-là pour
2: Je n'ai pas choisi cet endroit-là. Non, à l'origine, on devait tourner dans le sud, mais pour des restrictions budgétaires, on a dû rester aux alentours de Paris. Mais j'avais envie quand même d'une ville avec du cachet, et la pierre de la maison me rappelait la Provence, et ça fait illusion.
1: À vos côtés, une personnalité particulière pour qui c'est la toute première participation à un tournage de film, Camille Aumont-Carnel. Bonjour.
9: Bonjour.
1: Vous êtes influenceuse, militante féministe, spécialisée dans la sexualité, et vous êtes devenue comédienne sur ce film grâce à votre culot, on va dire.
9: Ouais, comme d'hab. Et grâce à un grand move de sororité de la part de Rim. Et je suis ravie de continuer à porter ces sujets au grand écran. Et
1: vous nous racontez comment ça s'est passé, comment ça se fait que vous avez obtenu un rôle, parce qu'au début vous deviez être en tant que spécialiste du plaisir féminin,
9: même pas,
1: conseillère,
9: en fait,
1: non, c'est,
9: ouais,
1: pas ça,
9: même pas. On se retrouve à un dîner, Rim est en face de moi en train de parler justement de l'écriture de ce prochain film, et on en parle, et je lui dis mais attends, pardon, tu sais qui je suis, enfin tu sais ce que je fais dans la vie. Et vraiment elle me regarde avec le regard qu'elle n'a pas aujourd'hui, mais que je connais, où elle me dit bah non, je sais pas qui t'es en fait. Et on continue à échanger, je lui explique ce que je fais, la démarche, le fait que ça soit un sujet que je porte depuis presque aujourd'hui 10 ans, qu'il y ait ce mouvement révolutionnaire en France qui existe, qui a commencé en 2018, et que je lui lance comme ça d'un seul coup entre l'entrée et le plat, mais t'as pas un rôle pour moi? Et elle me regarde, elle me dit non, mais je vais te l'écrire. Et 3 jours après, on s'est rappelé, et elle m'a dit tu sais quoi, je t'écris un rôle et je t'embarque dans l'aventure, je te fais confiance, on y va.
1: Félicitations.
9: Non, mais
1: oh,
9: franchement,
1: wow, ouais. Non, mais alors, du coup, qu'est-ce qui vous a le plus surpris en découvrant le dispositif du tournage d'un film? Parce que c'était votre première fois sur un plateau de tournage.
9: Moi, j'ai adoré la façon dont c'était à ce point-là organisé, chronométré, millimétré. Enfin, il y a des feuilles de route, tout est vraiment très, très cadré. Ça m'a un peu rappelé, moi, l'univers dont je viens, qui est la gastronomie et la cuisine, avec vraiment ce côté, une espèce d'énorme usine, avec chaque personne qui sait exactement quoi faire, à quel moment le faire, la bienveillance qu'il y avait sur ce plateau, l'organisation, l'anticipation de nos besoins aussi. Vraiment, c'est des choses qui m'ont marqué, et la camaraderie.
1: C'est-à-dire qu'en fait, on tourne. Quel genre, anticipation des besoins, ça peut être quoi?
9: Ça va être, est-ce que tu te sens bien, ça va être, est-ce que moi par exemple la première scène, et ça faut, donc la première fois où je me retrouve sur un set de film, je me retrouve dans une scène que vous verrez, mais qui est une scène absolument iconique, où il s'avère que je suis dans une chambre avec un autre personnage, et je me rends compte que voilà, il y a toute une partie de l'équipe qui sort à la demande de Rim, je me rends compte que Rim fait tout un discours.
1: C'est une scène intime, hein, on est dans un lit, c'est pour ça que vous dites que tout le monde sort.
9: Exactement, que Rim donne cette précision où elle dit, juste je vous préviens, c'est la première fois qu'elle fait un film, c'est la première fois qu'elle est sur un set. La capacité qu'ont eu aussi toutes les équipes techniques, et là je parle vraiment des maquilleuses, des personnes qui moi m'ont rasé la tête avant chaque scène, qui m'ont maquillée, qui ont fait en sorte que ça peut paraître complètement débile, mais que j'ai la bonne teinte de fond de teint, que je me sente bien dans mes fringues, que ça soit repassé. C'est toutes ces personnes-là qu'on croise en fait avant d'arriver sur un set et avant d'entendre ce fameux action, qui sont, je trouve, primordiales à notre bien-être, à la façon dont on va se sentir sur un set. Donc ça, tout ça, c'est des souvenirs que moi je garde.
1: Vous, c'est évidemment pas votre premier film en tant que comédienne, Rim Kérissi. Pour les scènes intimes, justement, est-ce que vous sentez qu'il y a une évolution dans le traitement? Parce que Camille nous parle d'extrême bienveillance. Est-ce que ça a évolué dans le cinéma français pour les scènes dites de sexe ou intimistes, notamment?
2: Aujourd'hui, on a la chance déjà d'avoir la prise de conscience qu'il faut respecter les acteurs. Il y a quelques années, c'était juste des objets. On a une coordinatrice d'intimité qui est là, qui est un peu comme une chorégraphe qui va appeler les acteurs pour leur demander si ils sont OK avec la demande du réalisateur. S'ils sont pas OK, il y a un référent qui est là pour en parler. On a une formation VHSS qui est obligatoire, comme des QQCM par...
9: Ouais, on a tout un questionnaire et tout le monde doit passer par là.
2: On est obligé de répondre à des questions, il y a des et sur justement les règles à respecter avec autrui. Donc aujourd'hui, c'est très encadré pour éviter les débordements. Et de temps en temps, on apprend des choses sur notre responsabilité à être témoin d'une scène, à devoir prendre la parole, enfin c'est vraiment très utile. Ouais. Parce que de temps en temps, en fait, on se disait oui, si ça ne me concerne pas, si je ne suis pas directement impactée par une violence verbale ou physique, ça, j'ai pas à agir. Et aujourd'hui, on se rend compte qu'on a tous notre part de responsabilité.
1: Alors, pour en revenir au sujet du film, il y a beaucoup d'accessoires, évidemment, dédiés au plaisir féminin dans le film, c'est le sujet, et notamment les prototypes que François Cluzet conçoit pour trouver le vibromasseur qui va révolutionner le plaisir féminin. Est-ce que ce sont, ce qu'on voit dans le film, des prototypes qui ont existé?
2: Non.
1: Ah, d'accord, ça c'est vibre-invention.
2: Ça c'est justement, c'est ce qui est super au cinéma, c'est qu'on crée des... Là, on a créé plusieurs versions supposées du Womanizer, mais on n'avait pas à cette époque accès à la marque, ni même à leur musée, comme ils appellent ça. Donc, on a inventé en fait des objets qui étaient les étapes consécutives que pourrait inventer notre personnage Thomas, qui était en relation avec la réflexion qu'il avait et son accès à comprendre comment fonctionnait la femme. On s'est retrouvés dans des situations assez loufoques avec plusieurs objets entre les mains, avec des conversations. C'est surtout les réunions entre les chefs de poste où tu dis bon, moi je trouve qu'il vibre pas assez vite, j'aimerais que tu lui mettes un moteur plus fort. Là, en fait, j'ai besoin que ça explose et avec des termes, je sais pas combien de fois j'ai utilisé des entre guillemets gros mots, parce qu'encore une fois je suis assez pudique, donc j'ose même pas les redire ici, mais les conversations sont lunaires.
1: Mais vous nous avez quand même confié un fou rire, un gros fou rire au moment du tournage avec le stylo plume.
2: Oui, donc c'est une scène en fait à l'origine où Alexandra est face à moi et elle m'énerve et donc je m'agite et je lui dis un texte en ayant mon stylo à plume entre les mains et sans faire exprès, je l'asperge d'encre.
1: Oui.
2: Et c'était prévu, mais il n'était pas prévu que je l'asperge à ce point. Elle s'est retrouvée complètement immaculée d'encre. Elle ressemblait à un dalmatien.
1: Ah, mais c'est de la vraie encre, parce que je me suis demandé si c'était un effet spécial, justement, qui était projeté sur son visage,
2: non,
1: mais
2: non.
1: On était sur de la vraie
2: encre. Non, on était sur de la vraie encre. En fait, c'est mon assistant accessoiriste qui a balancé l'encre avec un pistolet, mais il a appuyé trop fort et elle s'est retrouvée, mais aspergée. Et elle a continué la scène parce qu'il fallait surtout pas la couper et moi j'étais incapable de dire le moindre mot. Ça ne sortait pas, mais elle a continué à poursuivre la scène avec ça.
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1: avec l'équipe du film Pour le plaisir, la réalisatrice et comédienne Rim Kérissi et l'actrice et spécialiste de la sexualité féminine Camille Aumont-Carnel. C'est l'heure de la séquence souvenirs sensoriels de tournage. Rim Kérissi, si vous deviez retenir une odeur de ce tournage, de Pour le plaisir, laquelle ce serait ?
2: Tous les films, je change de parfum parce que je crois énormément à la mémoire olfactive.
1: À chaque tournage, vous portez un parfum différent?
2: Et à chaque voyage aussi.
1: Ah ouais?
2: Je vais au Duty Free, j'achète un parfum, je le porte et j'arrête de le mettre. Et comme ça, quand je vais le ressentir un an et demi plus tard, il me propulse complètement dans un souvenir avec des instants très, très, très précis.
1: Ah, vous devez avoir une belle collection.
2: Ouais, je collectionne les parfums, absolument.
1: Camille Aumont-Carnel, quel est le son qui vous revient en tête en pensant à ce tournage?
9: Il y a une scène que j'ai avec François Cluzet et c'est au bord de l'eau. Ouais, non, alors, il y a la rime qui nous crie comme ça. Mais ça, c'était juste absolument magnifique parce qu'en fait, c'était la spontanéité totale. Et il y a une scène que je tourne avec François, c'est exactement le même endroit. Il y a deux sons. Il y a en effet l'eau qui passe et qui, moi, m'a calmée pendant toute cette scène qui était quand même un gros enjeu me concernant. Et je trouve qu'il y avait toute l'eau et cette espèce de rivière et ce fleuve qui était en continu qui m'apportait énormément d'apaisement. Et en effet, la scène, le dernier moment où on la retourne, où en fait, on est presque en impro totale et il y a un rime qui sort de cette espèce de petite cabane. Et qui me hurle dessus, mais casse-toi! Parce qu'elle voulait que je sorte du champ. Et ça a donné la partie la plus spontanée de la scène d'ailleurs. Parce que justement, ma réaction a été aussi très naturelle. Et franchement, ça, c'était vraiment un moment hilarant.
1: Qu'est-ce que vous avez le plus mangé sur ce tournage?
2: Moi, j'ai mangé du stress.
1: Du stress? Ah, vous êtes très stressée?
2: Bah, sur un film, on veut que ça rentre. On veut que les acteurs soient contents. On veut que la comédie soit là. Qu'on soit à l'heure. Donc, ouais, j'ai pas le même poids pendant les tournages et après la post-prod.
1: Ça varie quoi.
2: C'est ah bah oui, à la post-prod, t'es devant un ordinateur à monter le film et tu bouffes. Et en plus, t'es en jogging, donc tu ne sens pas que en fait ça prend de la place sans que tu t'en rendes compte. Alors je t'assure, c'est vrai. Je prends toujours à peu près genre 4-5 kilos. Ceux que j'ai perdus, je les récupère en post-prod. Sans parler de la tournée province, et j'embrasse toutes les villes qui nous ont reçus, où on goûte toutes les spécialités et on boit tous les vins. Et donc là encore, on prend du poids. Mais c'est avec plaisir.
1: Et d'ailleurs, vous avez fait la tournée des radios locales ici. Vous nous connaissez très bien.
2: Et je les embrasse tous.
1: Camille, quel est l'accessoire que vous retenez de ce tournage?
9: Bah, ouais, le womanizer, mais surtout l'éventail. Moi, j'ai toujours un éventail. Dès qu'il commence à faire chaud, j'ai toujours un éventail. Ça fait vraiment partie de mes accessoires iconiques. Et donc, il y a cette scène où vraiment, je crois que sur mes quatre scènes, j'ai l'éventail à moitié, quoi.
2: Je te l'ai viré dans le dernier. Ouais. Tu te rappelles? Mais non, c'est vrai qu'il y en a. En fait, ce qui est chouette, avec un éventail ou un accessoire pour un acteur, c'est que ça ponctue aussi son jeu. Mm. Pour ma part, moi, j'ai le stylo à plumes, justement, qui me permettait, en fait, de me donner une certaine posture, justement, de thérapeute, ouais, de contenance. Et d'un seul coup, un objet qui est le nôtre dans la vie, parce bien que sûr. Camille, elle a vraiment son éventail et moi, j'écris toujours aux plumes. Ça nous donne en fait un pont entre qui on est, nous, et le personnage qu'on interprète. C'est super d'avoir un accessoire comme ça.
9: Ça donne beaucoup de confiance.
1: Ouais. Donc, vous avez toujours un stylo plume sur vous?
2: Oui.
9: Et elle dessine.
1: Vous dessinez aussi? Mais quel talent incroyable. Rime Kérissi, avec quoi avez-vous envie que le public reparte après avoir vu pour le plaisir?
2: Sourire. Le sourire et une volonté de vouloir partager certains discours, ouais.
1: Ouais. Puis il y a un message, finalement, qui est politique aussi, Camille.
9: Ouais, il y a un message qui est politique parce qu'il est intime. Et il y a un message qui est politique parce que ça reste un sujet tabou. Et je trouve qu'en 1h30, on arrive à détabouiser complètement ce sujet. On arrive à repartir, en plus du ticket, avec un espèce de passe-droit et d'autorisation à en parler dans la sphère privée. Mmh. Et je pense que c'est le plus beau cadeau que ce film puisse faire à toutes les femmes, à tous les couples.
2: Toutes les familles. On a eu des mamans qui sont venues avec leurs filles, des papas, mamans, tati, mamie qui sont
9: venus. Ma reine, grand-mère.
2: Ouais, non, mais tu te dis, mais en fait, je ne savais pas que ce film allait pouvoir être aussi large. On reçoit des messages de remerciements. En fait, le film, c'est un peu comme un médiateur. Il est là pour, de base, divertir. Mais finalement, il ouvre vraiment, vraiment, vraiment la parole. On reçoit plein de messages grâce à cette tournée.
1: Ça permet de faire éclater des tabous, peut-être, dans les familles. C'est génial. Et c'est que du plaisir voir Alexandra Lamy et François Cluzet en inventeur de ce womanizer. C'est vraiment pépite pour le plaisir. C'est mercredi prochain au cinéma et c'est avec aussi Delphine Baril, François-Xavier Demaison, Kian Kojandi et Rime Kérissi, également réalisatrice. Merci d'avoir été avec nous.
2: Merci.
1: Et bravo pour ce film. Et Camille Aumont-Carnel, bravo pour ce premier rôle.
9: Mais merci.
1: Il y en aura d'autres?
9: Évidemment.
1: Évidemment.
2: Ouais,
1: évidemment.
2: Elle claque tellement, elle est excellente. Hein.
1: À suivre, donc affaire à suivre. 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

0: adapté de la chanson brésilienne signée Chico Buarque et interprété avec le talent qu'on lui connaît par le grand Claude Nougaro, Tu verras, publié en 1978 et qui résonne toujours 48 ans plus tard grâce à votre radio ici.
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0: Avec Dès l'Aube, votre équipe du dimanche parfaitement en place pour vous. Julie à la rédaction en chef, à la technique c'est Bertrand, Florentin au standard. On se dit mais salut Florentin qui vient d'arriver. Et Valentine Letesse pour l'actualité. Bonjour Valentine.
3: Bonjour François-Xavier, bonjour à tous.
0: Nous suivons ce matin l'arrivée des Français confinés depuis plusieurs semaines sur le MV Ondus.
3: Le bateau de croisière sur lequel 3 passagers sont morts d'un rare antivirus. Une grande opération d'évacuation est prévue aux Canaries ce matin et le MV Ondus n'est plus très loin.
0: On en parle dans les infos de 6h dans une seconde.
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0: Dimanche 10 mai, bienvenue à vous ce matin. Ici, il est 6h. Les infos, Valentine, à la une, cette évacuation d'ampleur entre la mer et le ciel.
3: Le MV Ondus arrive sur Tenerife pour rapatrier les 150 passagers à son bord vers leur pays après la mort de 3 d'entre eux d'un rare antivirus. Une opération supervisée par le directeur de l'Organisation Mondiale de la Santé en personne et il l'assure, Anne Le Gall, tout est prévu pour préserver les habitants des Canaries.
4: Selon le protocole établi, il n'y aura donc aucun contact entre ses passagers et la population locale. Le bateau de croisière restera au large du port de Granadilla. Et dans le détail, après un examen médical à bord, les passagers regagneront la terre ferme dans de petites embarcations par petits groupes, les 14 Espagnols en premier, en portant des masques FFP2. Ils rejoindront ensuite en bus l'aéroport de Tenerife avant d'embarquer directement sur un vol retour vers leur pays d'origine. La France, tout comme les États-Unis, le Royaume-Uni, l'Irlande, les Pays-Bas, l'Allemagne ou la Belgique, ont déjà prévu pour cela des avions sanitaires spécifiques. Enfin, à leur arrivée, l'OMS recommande que tous les passagers fassent l'objet d'un suivi spécifique durant 42 jours. C'est la durée d'incubation du virus.
3: Une évacuation prévue à partir de 9h ce matin, heure de Paris, alors que le bateau s'approche en ce moment même des Canaries.
0: La mort d'un gendarme en Meurthe-et-Moselle.
3: Au cours d'une tentative d'interception d'un véhicule, explique le ministre de l'Intérieur. C'est une autre voiture avec un couple d'environ 70 ans à bord qui l'a percuté. À Paris, quasiment une centaine d'interpellations hier soir. Malgré l'interdiction par la justice de la manifestation du comité du 9 mai, un collectif de l'ultra-droite et de sa contre-manif organisée par des antifascistes, eh bien des militants se sont réunis dans les rues de Paris. 46 sont en garde à vue.
0: 6h02 sur votre radio ici, une nouvelle dose d'espoir pour la famille de Christophe Glaise.
3: Le journaliste français détenu en Algérie depuis plus d'un an, il recevra dans les prochains jours sa première visite consulaire. Une annonce reçue par sa mère Sylvie Godard sur France 24 hier soir avec beaucoup d'émotion.
5: Ça nous a fait du bien au moral parce que ça faisait quand même 8 ou 9 mois que la France et le gouvernement français réclamaient cette visite consulaire et elle vient d'arriver et c'est une amélioration, je pense, de la situation pour Christophe. Il va bien malgré qu'il soit derrière les barreaux. Physiquement, il s'entretient. Mentalement, il est très fort. C'est quelqu'un de très courageux. On a vu qu'il donnait tous les signes de bonne santé physique et mentale.
3: Cette visite annoncée après un entretien entre la ministre déléguée aux armées et le président algérien, c'est aussi le signe d'un réchauffement des relations entre la France et l'Algérie. En ce 10 mai, la France commémore l'abolition de l'esclavage il y a 178 ans. Mais à Vierzon, c'est terminé. La nouvelle municipalité d'extrême droite de cette ville du Cher annule la cérémonie mise en place depuis une petite dizaine d'années dans la ville pour des raisons d'économie.
0: Une grande soirée à suspense sur le terrain du football, Valentine.
3: Qui remportera le titre de champion de France? Qui se qualifiera pour la Ligue des Champions la saison prochaine? Réponse à ces questions dès ce soir peut-être, Nicolas Perronnet, en cette avant-dernière journée de Ligue 1.
6: Le PSG ne sera pas officiellement champion ce soir, mais ce sera tout comme en cas de victoire au Parc des Princes face à Brest. La différence de but très favorable mettrait les Parisiens à l'abri d'un retour de Lens. Reste à savoir si Paris a suffisamment digéré sa folle nuit munichoise qu'il a de nouveau envoyé cette semaine en finale de Ligue des Champions. Cette Ligue des Champions tant convoitée sera au cœur de la soirée. Lyon, Lille et Rennes ont le podium et la qualification directe dans le viseur. Avantage certain pour l'OL, troisième avec 2 points d'avance en déplacement à Toulouse. Lyon pourrait même valider dès ce soir, 6 ans après, son retour en Ligue des Champions en cas de victoire si dans le même temps Lille ne s'impose pas à Monaco. Une lutte pour le podium que Marseille regardera de loin. L'OM, 7e et en pleine crise, a déjà dit adieu à la qualification directe en Ligue des Champions, mais pas à l'Europe, avant un déplacement au Havre qui aura du mal, quoi qu'il arrive, à redorer son image.
3: 8 matchs, tous en même temps, à partir de 21h. On aura peut-être d'ici là la confirmation de la montée en Ligue 1 du Mans la saison prochaine. Vainqueur hier soir de son match à Bastia, la rencontre a été interrompue à la 91e minute après le deuxième but des Manceaux. La commission de la Ligue doit donc valider le résultat. L'objectif pour le 15 de France féminin de rugby, c'est le grand chelem désormais. Victorieuse des Écossaises hier dans ce 4e match du tournoi des Six Nations, 69-28. Les Bleus affrontent les Anglaises la semaine prochaine avec le plus beau des titres en ligne de mire. Les frères Lebrun se contenteront du bronze aux mondiaux de ping-pong. L'équipe de France a été battue par la Chine en demi-finale hier.
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3: La météo, François-Xavier, avec une nette dégradation du temps pour ce dimanche.
0: Ah oui, elle est arrivée par le sud et par l'ouest du pays, Valentine, et elle nous occasionne pour cette dernière partie du week-end des averses faibles sur la majeure partie de la France, des nuages bas pour l'Alsace-Lorraine et la Haute-Marne, et puis des orages sur la côte basque et les Pyrénées-Orientales. Seul le littoral aquitain, en réalité, devrait être préservé en matinée avec un bel ensoleillement. Pour cet après-midi, nos orages localisés du matin vont se généraliser à une grande partie des régions, avec toujours nos abords des côtes aquitaines qui devraient rester au sec, ainsi que la Côte d'Azur. Attention également à de possibles épisodes de grêle pour les Pays Basques et la région toulousaine en cours de journée. Vos températures, elles sont plutôt stables ce matin, avec 13 degrés pour Gap, 14 à Deauville, 15 à Chantilly, 16 à Clermont-Ferrand, 19 du côté de Tarbes et de Périgueux, 20 degrés pour Ajaccio, et dans la journée, des maximales comprises entre 15 et 22 degrés. Température la plus forte, notamment relevée à Libourne. 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
0: Un réveil dominical dynamique à souhait qui devrait vous permettre de recharger les batteries tout à fait correctement grâce à votre radio ici. Jean-Pierre Bader vous ouvre grand les portes de son Macumba de bon matin.

0: Très beau début de journée, votre radio ici est Jean-Pierre Madère qui s'invitait chez vous en ce dimanche matin pour vous chanter Macumba.
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0: Valentine, question de bon matin, est-ce qu'il est possible de gagner en confiance en soi au fil du temps?
3: Et la réponse est oui, notamment grâce au sport. Je suis capable, c'est le message envoyé à notre cerveau lorsqu'on pratique une activité physique.
0: Et notre coach sportif maison nous aide justement ce matin à gagner en assurance avec le sport. On retrouve Nordina Tab à 6h15, 2 minutes pour être en forme. Et puis, on appelle ça la Slow TV, une télé contemplative qui s'invite notamment en ce moment sur la plateforme France.tv avec le Sacre du Temps. Une expérience sensorielle totalement inédite pour vivre au rythme de la nature qui s'éveille au cœur de la Normandie. Alors, un concept inédit, mécanique de production qui sort évidemment des sentiers battus. Explication du producteur de ce format, Grégoire Olivreau, au micro de Patrice Gascoin. Vos coulisses télé, c'est à 6h20. Côté musique, ce matin, on vous annonce le duo Natacha Saint-Pierre, Pascal Obispo. Demain, c'est à partager ensemble juste avant les infos de 6h30. À ma montre, il est 6h11. Tout de suite, une actu de vos territoires que l'on doit à nos camarades d'ici Nord pour le relais de cette info et la chance qu'il y a de nouveau souris, Valentine, un joueur du PMU. Un parieur vient en effet de remporter la conquête somme de 247 972 euros en misant simplement 2 euros. C'est beau.
3: Ah oui, c'est très beau. Mmh. C'est la chance du débutant.
0: Bah non, on serait plutôt là sur la ténacité d'un habitué, si j'ose dire, un fidèle de l'établissement, le diplomate, qui se trouve à Méricourt, dans le Pas-de-Calais, et qui donc a été récompensé de sa persévérance.
3: La gérante du diplomate qui souligne qu'un parieur a déjà gagné chez elle il y a 3 ans. Ah. À l'époque, la somme s'élevait à 174 000 euros, également gagnée avec le PMU. C'est endroit où il faut jouer. Donc.
0: Exactement, vous avez raison, on va y aller tout de go. En tout cas, félicitations à notre nouveau winner en ce mois de mai. Presque 248 000 euros, on vous le rappelle. Moi, je vote pour qu'il offre à vie un café court par jour à tout Méricourt. Hop là.
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5: 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Françoise l'a vécu, elle nous raconte dans un instant.
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0: Un artiste qui peut désormais se vanter d'avoir une rue à son nom, Stokla. C'est à Las Vegas que vous pourrez parcourir la Bruno Mars Drive. Et c'est sur votre radio ici que vous découvrez ce matin son nouveau single. C'est tout aussi classe, je trouve, personnellement. Extrait de l'album de Romantic, Bruno Mars. Voici I Just Might.

0: Si vous venez d'arriver, soyez les bienvenus sur votre radio ici à l'écoute du dernier Bruno Mars. Il s'appelle I Just Might. 6h16 et une vitalité à toute épreuve grâce aux petits gestes conseillés par notre coach. Bonjour Nordine Attab.
1: Bonjour.
0: En ce dimanche, Nordine, vous nous le confirmez, oui, le sport au-delà du corps, ça agit aussi dans la tête et ça peut clairement aider à développer notre confiance en nous.
1: On pense souvent que la confiance arrive une fois qu'on est prêt. Mais en réalité, c'est souvent l'inverse. C'est en faisant qu'on construit la confiance. Et le sport, ou plus largement le mouvement, est un super terrain pour ça. On se confronte à de petites choses, des efforts, des sensations, des réussites et parfois des difficultés. Et à chaque fois qu'on passe à l'action, on envoie un petit message au cerveau. Hey, je suis capable. On va débuter par un premier exercice, se fixer un petit défi atteignable. Par exemple, tenir 20 secondes en gainage. Par contre, du gainage en appui sur les genoux. Vous savez, quand on met les coudes par terre, les genoux posés également et le corps est aligné. Et grâce à cet exercice-là, on va travailler le grand droit, la sangle abdominale notamment. Et l'objectif, c'est d'essayer de tenir 20 secondes. Et pourquoi pas d'effectuer 4 séries.
0: Donc la confiance, Nordine, ça vient pas nécessairement d'un gros changement.
1: Et non, elle vient de l'accumulation de petites victoires. Comme par exemple, effectuer une séance, tenir quelques secondes de plus, sortir marcher alors qu'on n'en avait pas forcément envie. Tout ça, ce sont des preuves concrètes. Tiens, en parlant de petits défis, on va en effectuer un deuxième. Par exemple, marcher avec une intention. Pas juste marcher, hein, mais se dire « Hey, je prends ce temps-là pour moi et j'y vais » en évitant les frictions. Alors, quand je dis friction, c'est-à-dire qu'on prépare, par exemple, ses baskets à l'avance, ses vêtements, on cale son petit réveil. Comme ça, il n'y a rien qui va nous déranger au niveau mental. Et à partir de là, on effectue 10 à 15 minutes de marche, ce qui va permettre de solliciter l'endurance fondamentale et bien entendu, renforcer le mental. Au final, la confiance, ce n'est pas quelque chose qu'on attend, c'est quelque chose qu'on construit pas à pas. Et la confiance, ça vient de l'action, pas de l'attente. On commence petit, mais on commence vraiment. Chaque mouvement compte. Au fond, bouger, ce n'est pas seulement renforcer son corps, c'est aussi apprendre à se faire confiance. Allez, à vous de jouer.
0: Merci Nordine Attab. Vous qui nous écoutez, si vous souhaitez d'autres pratiques pour développer votre confiance, sachez que vous pouvez retrouver Nordine sur notre site ici.fr. 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Gold en fait partie avec Laissez-nous chanter, bien sûr.

0: Laissez-nous chanter un souvenir signé ici. Forcément, vous écoutiez Gold. Très bon dimanche.
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0: Et il est 6h22. Retrouvons tout de suite celui à qui aucune info média n'échappe. Bonjour Patrice Gascoin.
2: Bonjour François-Xavier, bonjour à tous.
0: Alors Patrice, je n'apprends rien à personne, nous sommes actuellement au printemps et ce matin vous nous proposez de profiter du week-end un peu différemment, précisément en contemplant le sacre du printemps.
2: Toute la semaine on court dans tous les sens et si on ouvrait la fenêtre pour écouter le chant de la nature. Profitez du week-end ou des prochains jours pour prendre le temps de ressentir de la Slow TV. Un programme justement où l'on s'autorise à la contempler, cette télé. Jusqu'au 24 mai, sur la plateforme de France Télévisions, France.tv, découvrez le sacre du printemps. Pour ça, France Télévisions et Eden Productions ont disposé de discrètes caméras en Normandie, au plus près d'une nature en pleine effervescence. J'ai demandé au producteur de ce programme, Grégoire Olivreau, l'homme qui ralentit la télévision, comment, après nous avoir offert en Slow TV de suivre le brame du cerf, puis les grandes marées du Mont-Saint-Michel. Comment rendre télégénique le sacre du printemps, Grégoire Olivreau?
3: L'idée, c'est de poser 12 caméras en Normandie et d'alterner le micro et le macro, mais aussi le végétal et l'animal. Donc vous allez voir de près les plantes, des ruches, et puis très large, les paysages de printemps. Donc le sacre du printemps, ça va être 12 caméras au plus près de la chlorophylle.
2: Donc techniquement, ça suppose de tourner différemment, j'imagine, que de la télévision classique.
3: Oui, l'idée, c'est d'avoir un plan fixe sur une nature. Et donc le plan, il dure et la caméra ne se déplace pas. Ce qui fait que c'est nous qui décidons de l'alternance des caméras et nous avons un plan qui permet très régulièrement, mais avec le temps nécessaire, d'alterner les caméras et les 12 caméras.
2: Est-ce que finalement vous êtes dans une démarche anti-télévision?
3: À l'origine, c'était l'idée. La Slow TV, c'est un mouvement qui naît à la fin des années 2000 en Europe du Nord pour critiquer la télévision qui va trop vite. Une télévision où, dans le documentaire, on demande que le plan change vite pour ne pas ennuyer le téléspectateur, ou une télévision où, dans une émission, on interviewe très rapidement un invité pour surtout passer au suivant. Et à l'époque, c'était une façon de critiquer la télévision. Aujourd'hui, cette Slow TV, c'est une Slow TV contemplative et méditative.
2: Grégoire Olivreau, l'homme qui ralentit la télé, producteur de la Slow TV, le sacre du printemps, à voir gratuitement sur la plateforme France.tv, mais aussi dans les matinales de Ici Matin, entre 6h et 6h30. Prenez le temps de vivre le sacre du printemps et de me retrouver demain pour de sacrées coulisses télé.
0: Merci Patrice Gascoin, à demain effectivement. 6h24 sur votre radio Ici. Dans moins de 6 minutes maintenant, c'est le retour de l'info. Avec vous Valentine Letès, l'actu française et internationale résumée en 90 secondes. Et l'info du jour Valentine, c'est l'évacuation du MV Ondius.
4: Un défi logistique pour évacuer les 150 passagers qu'un contact d'un rare antivirus sans croiser la population de Tenerife. Reportage sur place dans 5 minutes.
0: Avant tout ça, vous demandez le programme sur votre radio Ici et nous vous répondons évidemment. Votre horoscope détaillé par Catherine Viguier et dans l'intervalle 3 minutes 30 en compagnie de Natacha Saint-Pierre et Pascal Obispo qui sont là pour le titre Mourir demain sur votre radio Ici.
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0: un week-end que l'on vous souhaite très agréable à l'écoute de votre radio ici, notamment en présence du duo Natacha Saint-Pierre et Pascal Obispo. Immense standard que vous n'avez pas oublié, vous non plus, mourir demain. Il est 16h28, bonjour Catherine Viguier.
1: Bonjour François-Xavier.
0: Avec vous l'horoscope de notre dimanche 10 mai 2026. Catherine, un dimanche qui va s'avérer plutôt agréable apparemment.
1: En fait, chacun aura sa chance à un moment de la journée. Bélier, c'est vraiment une chouette journée, faite de bonnes surprises amicales entre autres. Taureau, le soleil, c'est vous. Rappelez-vous cela si on tente de vous déstabiliser. Gémeaux, sur le plan intellectuel, sur le plan humain aussi, grâce à un voyage peut-être, eh bien vous vous sentez bien. Cancer, et si vous changiez votre emploi du temps pour partager un moment tendre avec un être aimé? Lion, c'est une journée qui a son importance sur le plan relationnel avec peut-être, une rencontre marquante. Vierge, votre richesse intérieure est précieuse. Elle sera fort valorisée en ce dimanche. Balance, eh bien les artistes pourront prouver leur talent, d'autres briller en amour, ce que vous adorez. Cher Scorpion, vous aurez à cœur d'être quelqu'un de bien au sein de votre foyer. Sagittaire, que vous soyez étudiant, prof, partout dans le monde, vous avez soif d'apprendre et de découvrir. Capricorne, belle journée pour réaliser des affaires et pour ne pas tout miser sur les valeurs matérielles. Cher Verseau, ce soir, vous passez à autre chose. Mais en journée, le rôle que vous jouez est essentiel. Poisson, vous avez besoin que l'on vous laisse tranquille. Dites-le, ne gardez que les personnes bienveillantes à vos côtés. Et pour nous tous, il y a toujours la possibilité d'un miracle.
0: Ah ben, on garde ça en tête pour sûr. Merci Catherine Viguier pour cet horoscope qui est à retrouver, comme chaque jour évidemment, en intégralité sur l'application ICI. Dimanche 10 mai 2026, merci de rester fidèle à votre radio ICI. Il est 6h30. Toute l'actualité en France et dans le monde, place aux 90 secondes. C'est avec vous, Valentine Lottès.
2: En approche des côtes de Tenerife, le MV Ondus et ses 150 passagers, dont 5 Français, tous cas contact à haut risque d'un rare antivirus. 3 morts déjà à bord. Une grande opération d'évacuation jusqu'à l'aéroport de Tenerife aux Canaries se prépare ce matin. Détail dans un instant. Au cours d'un contrôle routier, un gendarme est mort hier en Meurthe-et-Moselle, percuté au nord de Nancy par une autre voiture avec à son bord un homme et une femme de plus de 70 ans. Une enquête est ouverte. Une centaine d'interpellations et 46 gardés à vue à Paris. Des militants de l'ultra-droite et de l'ultra-gauche, pourtant interdits de manifester hier, sur décision de justice au vu du risque de débordement au rassemblement prévu par le comité du 9 mai, un collectif nationaliste. Après un an derrière les barreaux, le journaliste français Christophe Glaise recevra dans quelques jours sa première visite consulaire en Algérie, où il est détenu depuis un reportage en Kabylie. Une annonce à l'issue d'un entretien entre le président algérien et la ministre française déléguée aux armées hier. Un retour tonitruant en compétition et déjà un stop. Le joueur de tennis français Arthur Fils est blessé à la hanche à 2 semaines du tournoi de Roland-Garros. Le 17e joueur mondial est contraint à l'abandon au Masters 1000 de Rome. 115 000 spectateurs attendus au Grand Prix de France de MotoGP ce dimanche. La dernière édition a été remportée par le français Johann Zarco sur ce même circuit Bugatti du Mans. Cette année, la pluie risque de perturber la course.
0: Et il est 6h32, l'info du jour Valentine, c'est l'évacuation du MV Ondus.
2: Le bateau de croisière sur lequel 3 passagers sont morts d'un rare antivirus, à quelques minutes désormais d'un accostage dans l'archipel des Canaries, 150 passagers de 23 nationalités différentes sont à bord, en attente de rejoindre leur pays au cours d'une opération d'ampleur. Caroline Félix est supervisée par le patron de l'Organisation Mondiale de la Santé en personne.
3: Une nuée de journalistes du monde entier pour une conférence de presse au bord du bassin du port. Le directeur de l'OMS, Tedros Adhanom Ghebreyesus, explique qu'il a voulu se positionner en première ligne. Il déclare qu'il est là pour être aux côtés des habitants de Tenerife au plus près, qu'il aurait pu superviser de loin les opérations, mais qu'il a changé ses plans pour venir ici. C'est important pour le monde et pour les Canariens. Sa présence aussi pour tenter de prouver qu'il n'y a presque rien à craindre. Ce n'est pas le Covid, dit-il. Le risque pour la population est faible en raison de la nature du virus qui est déjà connu depuis longtemps, mais aussi parce que le gouvernement espagnol a pris toutes les dispositions. Le message donc, tout est sous contrôle, une réponse aux inquiétudes qui se sont exprimées ça et là dans l'archipel ces derniers jours. Le directeur de l'OMS ajoute que tous les passagers sont pour l'heure asymptomatiques. Le ministre de l'Intérieur espagnol détaille ensuite le personnel qui va accompagner les passagers du port à l'aéroport. 325 membres de la Guardia Civile, 33 policiers. Pas de contact entre habitants et passagers qui seront tous testés avant de quitter le MV Ondus. La conférence de presse a laissé une question en suspens. Que se passera-t-il si un des passagers est testé positif avant de descendre ? L'hôpital Nord de Tenerife a en tout cas préparé plusieurs chambres prêtes à accueillir des patients en état critique.
2: 5 Français se trouvent à bord du bateau de croisière et ils seront rapatriés dès aujourd'hui par un vol sanitaire, annonce le gouvernement. Ils seront placés en quarantaine à l'hôpital durant 72 heures, le temps d'une évaluation complète et avant d'organiser un retour chez eux.
0: Merci beaucoup Valentine Letès. Le retour de l'info est prévu à 7h sur votre radio ici. Pour le moment, il est 6h34. Un petit mot de votre météo de ce dimanche 10 mai 2026. C'est une nette dégradation pour cette dernière partie du week-end. Dégradation qui est arrivée par le sud et par l'ouest du pays. Elle nous occasionne pour cette dernière partie du week-end, donc ce dimanche, des averses faibles sur la majeure partie de la France. Des nuages bas pour l'Alsace-Lorraine et la Haute-Marne. Et puis des orages sur la côte basque et les Pyrénées-Orientales. Seul en fait, le littoral aquitain devrait être préservé en matinée avec un bel ensoleillement. Pour cet après-midi, nos orages localisés du matin se généralisent à une grande partie des régions avec toujours à nos abords des côtes aquitaines qui devraient rester au sec ainsi que la côte d'Azur. Attention également à de possibles épisodes de grêle pour le Pays Basque et la région toulousaine. En cours de journée, vos valeurs elles sont plutôt stables ce matin avec 13 degrés à Saint-Étienne, 14 à Concarneau, 15 degrés pour Amiens, 16 à Millau, 19 du côté de Bordeaux et d'Agen, 20 à Porto Vecchio dans la journée. Des maximales comprises entre 15 et 22 degrés, température la plus forte notamment relevée à Arcachon où vous nous écoutez bien sûr sur votre radio locale, ici Gironde.
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0: Quel est le point commun entre Garou, Claude François et Phil Collins, Valentine ?
2: Ils sont tous chanteurs ?
0: Ouais, c'est une bonne réponse. Elle prend pas de risque, la madame. Eh bien, figurez-vous que tous ont proposé une reprise d'un succès international daté de 1966 et que l'on doit au groupe de Supremes, star du prestigieux label américain Motown. Si je vous dis You Can't Hurry Love, ça vous parle évidemment.
2: Phil Collins.
0: Eh ouais, la version de Phil Collins, exactement. Pour vous, ce matin, sur votre radio ici, beau week-end.

0: Restez fidèles à votre radio ici auprès de vous ce matin. Phil Collins et You Can't Hurry Love.
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0: 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Et puis un petit peu avant 7h, Valentine et moi-même à l'antenne pour vous accueillir avec le message de votre composition. À vous de jouer, 0810 055 056. Accueillons également Monsieur Eddy avant 7h. Très joli classique, la dernière séance, c'est la musique du dimanche matin sur votre radio ici. Et à 6h39, cette question, comment nos données de santé sont-elles protégées? Explication ce matin dans Vie numérique, vie privée, avec vous Valentine Letesse. Et ce, après plusieurs fuites de données massives dans le secteur.
3: Des dizaines d'hôpitaux piratés chaque année, l'attaque il y a quelques mois d'un logiciel utilisé par les médecins. Voilà à quel point nos données de santé, des données sensibles, sont précieuses. Elles font donc l'objet d'une double réglementation pour assurer leur protection. Le règlement européen sur la protection des données, d'abord, le fameux RGPD, qui impose à ceux qui les traitent et les collectent de mesurer les risques et de mettre en place une protection en conséquence.
0: D'accord.
3: Puis, le droit français, beaucoup plus précis. Pour toute information collectée dans le cadre d'un parcours de soins, à l'hôpital ou par un médecin, dès qu'elle permette de vous identifier, par exemple, si Madame Dupont prend du Doliprane pour des migraines récurrentes, ces données sont obligatoirement stockées sur un serveur certifié HDS pour hébergeur de données de santé, la garantie d'un haut niveau de sécurité et d'une localisation du serveur dans l'espace économique européen.
0: Et ça, c'est fiable à 100%, Valentine ?
3: Obtenir cette certification coûte cher et prend du temps. Si un serveur la possède, vous n'aurez donc pas de mal à le savoir.
0: Ouais.
3: Mais ça ne protège pas nos données du risque d'ingérence étrangère, prévient la CNIL, la Commission nationale de l'informatique et des libertés. Je vous donne un exemple. Si une société stocke en France des données sur un serveur HDS, mais que sa maison mère se trouve aux États-Unis, l'administration américaine peut exiger l'accès à ces données, peu importe où elle se trouve dans le monde.
0: Ah.
3: Voilà pourquoi la France a justement fait le choix de se séparer de l'américain Microsoft pour son projet de Health Data Hub, le stockage de données de santé pour la recherche médicale.
0: Merci beaucoup Valentine. Et pour savoir si vos données sont en sécurité sur votre dossier médical partagé, rendez-vous sur ici.fr, page vie numérique, vie privée. Votre chronique qui revient samedi prochain à 6h38 avec Valentine Letesse sur votre radio ici.
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6: Le zona est une maladie due à la réactivation du virus de la varicelle qui atteint environ 240 000 Français par an. Françoise, vous êtes en ligne avec nous, vous l'avez vécu. Comment ça a commencé?
8: J'ai vu apparaître des rougeurs et des boutons sous le bras. Ça a duré un mois. J'ai appris que c'était un zona.
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8: Compliqué. Quand les boutons ont disparu, les douleurs ont persisté. Ça a impacté mon quotidien. Tout était difficile. Conduire, travailler, bouger.
6: Merci Françoise. 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
0: 6h43, bonjour et bienvenue sur votre radio ICI qui vous donne rendez-vous tout de suite avec l'histoire grâce à Stéphane Bern, le meilleur de voyage dans le temps et ce matin, autant de la Résistance et de la TSF.
9: Amis, entends-tu? Vous connaissez le chant des partisans. L'hymne de la Résistance n'est pas né dans un maquis. mais dans un salon londonien sur un air russe. Londres, début 1943. Dans le salon de Lyuba Krasin, un aristocrate russe en exil, Anna Marley joue à la guitare un air qu'elle a composé 2 ans auparavant. La marche des partisans, inspirée par la bataille de Smolensk. Parmi les invités, un résistant français l'écoute, bouleversé. Il s'appelle Emmanuel Dacier de la Vigerie. Il promet de revenir le lendemain avec 2 écrivains pour adapter la chanson en français. Il veut en faire un chant pour la résistance. Le lendemain, au même endroit, Joseph Kessel et son neveu, Maurice Druon, s'attellent à la tâche. En quelques heures, ils écrivent les paroles. Et ce n'est pas du Patrick Sébastien. Le ton est grave, les mots sont clairs, c'est un appel à la lutte. Anna Marley réunit alors quelques musiciens et 2 siffleurs pour l'enregistrement. Astier veut que ça sonne comme des résistants en marche, pas comme des musiciens de studio. Et il décide de les remplacer. Le chant est sifflé à la radio et devient l'indicatif de l'émission « Honneur et patrie » diffusée par la BBC. Dans les maquis, il sert alors de signe de reconnaissance. Un air qui galvanise, qui fédère. Et pour le coup, ce sont les oreilles des nazis qui se mettent à siffler. Les paroles, elles, sont publiées dans la revue clandestine « Les cahiers de libération ». Dans un sens, le chant des partisans est le premier tube qu'on a pu entendre à la radio. Et comme souvent avec les tubes, il a d'abord cartonné sur une radio anglaise.
0: Merci pour ce rappel, My Dear, Stéphane Bern. Voyage dans le temps à retrouver pour vos inédits demain, lundi. Ça se passe évidemment juste avant les infos de 8h sur votre radio ici. Il est 7h moins le quart à la une de Rustica cette semaine, ma chère Valentine.
3: Réussir tous les légumes d'été grimpants. On les sème dès maintenant et ces plantes comestibles peuvent atteindre pour certaines jusqu'à 2,50 m de haut.
0: À peu près comme votre taille en fait.
3: C'est ça, 2,50
0: m.
3: Divisé par 2.
0: Ouais, c'est ça, oui, vous avez raison, c'est dans ce sens-là en fait. Allez, on prend un escabeau et surtout on se régale en écoutant les conseils d'Alain Delavie, directeur des rédactions de Rustica. Il sera là après Jean-Louis Aubert. Je vais...

0: 6h48 sur votre radio ici, toujours à vos côtés, accompagné également par Jean-Louis Aubert ce matin pour vous chanter Merveille.
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0: Réussir tous les légumes d'été grimpants, s'il vous plaît. C'est à la une de Rustica cette semaine et nous vous donnons un aperçu de ce dossier ce matin en compagnie d'Alain Delavie qui est à mes côtés. Bonjour Alain.
3: Bonjour François-Xavier.
0: Alain, petit rappel important pour commencer bien sûr, qu'est-ce que l'on appelle des légumes d'été grimpants?
3: Eh bien, ce sont toutes les espèces qui ont besoin d'un support pour hisser leurs longues tiges. Mmh. Je pense en particulier à toutes les tomates, je pense aussi aux haricots, je pense aux courges, et puis il y a d'autres légumes un petit peu moins courants et souvent tropicaux, comme la chayotte ou la baselle.
0: La chayotte et la baselle, qu'est-ce que c'est? Dites-nous en un mot.
3: Alors, la chayotte, c'est un légume que l'on trouve souvent dans les épiceries asiatiques ou dans les rayons un peu exotique des supermarchés.
0: Okay.
3: En fait, ça ressemble à une grosse poire verte un peu côtelée.
0: Ah oui.
3: Et ça se mange un peu comme une courgette. Voilà. Donc c'est très bon quand c'est accompagné de sauce avec du goût, parce qu'en soi, la chayotte n'a pas tellement de goût, mais c'est très bon quand même.
0: Et la baselle?
3: La baselle, eh ben, c'est un épinard grimpant, mais un épinard exotique avec des feuilles plus épaisses.
0: On en apprend des choses avec vous, mon cher Alain. Alors comment est-ce qu'on peut accrocher et justement sur quel type de support nos fameux légumes d'été grimpants, Alain?
3: Alors, le plus classique, c'est d'avoir des tuteurs, alors qui sont adaptés au niveau de la longueur au développement de la plante, des tuteurs pour les tomates, pour les haricots. Ces tuteurs, on peut les mettre simples. C'est le cas pour la tomate qui va grimper tout autour de ce tuteur et se hisser. Alors, voyez, assez grand, hein, une tomate, ça monte facilement à 1m50 en fin d'été, donc il faut quand même un bon tuteur.
0: Ouais, c'est ça.
3: Ah oui, ça grimpe. Le haricot grimpant, on va même dire 2m, voire 2m50.
0: Wow.
3: Et donc, à ce moment-là, on va utiliser un type. C'est-à-dire qu'on va utiliser 3 ou 4 ou 5 tuteurs que l'on va former, comme attaché dans le haut pour former un tipi. Après, vous pouvez utiliser un grillage fixé sur des poteaux assez solides. En fait, tout est possible. Vous pouvez utiliser des filets aussi pour faire grimper vos plantes. L'avantage du filet, par exemple, c'est qu'en fin de saison, on défait le filet, puis on va d'un seul coup arracher toutes les branches qui ne vont pas rester pendant l'hiver. C'est à vous de voir, suivant l'envie de légumes que vous avez, si vous en avez beaucoup, vous allez mettre des filets, effectivement, ou des grillages. Si vous n'avez que quelques pieds de tomates, 1 ou 2 tuteurs, 3, 4 tuteurs, ça suffit.
0: Et on rassure nos auditrices et nos auditeurs, il n'y a pas besoin de faire de saut à la perche pour ces fameux légumes d'été grimpants. Merci beaucoup, Alain Delavie, d'avoir été à mes côtés ce matin.
3: Merci à vous, bonne journée.
0: Alain Delavie, directeur de la rédaction de Rustica, votre magazine d'ores et déjà disponible, bien sûr, chez votre marchand de journaux. 6h51, avec Eddy Mitchell, qui, quant à lui, s'occupe de vous faire profiter d'une projection privée. La dernière séance, ici.

0: 1978 est le souvenir inaltérable de la dernière séance, interprétée bien sûr par Eddie Mitchell sur votre radio ici. Il est 6h55, nous prenons la direction de la Vienne ce matin et nous nous arrêtons à Vivonne pour y retrouver François. Bonjour François.
1: Bonjour François.
2: Oui, c'est François, mais si je ne suis pas, il y a une erreur dans ma région. Moi, je suis de Frontignan, dans l'Hérault.
1: On n'est pas du tout dans la Vienne.
2: dans l'Hérault.
1: Finalement, à vous entendre, on l'aurait deviné, parce que c'est un accent du Sud que vous avez, François.
0: Ouais, et on embrasse bien fort Florentin, parce que nous, on dénonce qu'il est au standard aujourd'hui. Bon, il n'a pas fait beaucoup dodo, donc évidemment...
2: Non, mais en plus, il est très gentil. Il est très, très,
0: c'est
2: très
0: gentil. C'est vrai, c'est un amour.
2: Oui.
0: François, on est ravis néanmoins de vous accueillir, même si vous êtes à Frontignan, vous êtes le bienvenu, sachez-le. Quel est votre message en ce dimanche, dites-nous?
2: Alors moi, c'est dimanche et je voulais saluer mes collègues qui sont au travail. Moi, je suis infirmier à domicile. Mmh. Et malgré la pénurie d'essence, malgré les mesures, encore une fois de plus, on est les oubliés du Ségur de la Santé. Ouais. Depuis 2009, nous ne sommes pas augmentés. Si, nous allons l'être, mais quelques centimes, mais que dans 6 mois, parce que, voilà, si réglementairement, il faut que ça paraisse au journal officiel. Mmh. Mais ce sont que des petits centimes. Et là, avec la pénurie d'essence, on est les oubliés. Encore une fois de plus, on nous promet, mais on ne nous promet rien, en fin de compte.
1: Donc, un coup de gueule et un message d'espoir, François, pour tous vos collègues infirmiers à domicile.
2: Tout à fait. Et encore, je vous dis, et encore, on a la vocation pour aller faire
1: les visites.
2: On fait 10 kilomètres pour aller faire une piqûre.
0: En tout cas,
2: François,
0: bah oui, bien sûr. On pense à vous très fort, on vous embrasse bien fort, on vous envoie à la maison directement votre poste radio avec Valentine. On vous envoie tout plein de courage également et on vous souhaite une très belle journée à Frontignan. On est d'accord.
2: Et merci François.
0: Bonne journée.
2: Et à Valentine aussi.
0: À bientôt.
2: Bonne journée.
0: Il y a 6h57, celui qui, chaque dimanche matin, vous offre certes le meilleur de sa revue de presse décalée, mais surtout, qui vous met des points sur les i. Willy Rovelli, bonjour.
3: Bonjour. Et on commence avec le secrétaire du Parti Socialiste, Olivier Faure, qui a été enfariné hier à Amiens lors du défilé du 1er mai. N'empêche, pauvre Farine, elle pensait finir dans un gâteau, elle finit sa vie sur la gueule d'Olivier Faure. Quand même, quelle vie de merde. Marine Le Pen en meeting à Mâcon, heureusement, elle n'a rien reçu, sinon ça aurait été Farine Le Pen. Le 1er mai, c'est le jour avec son traditionnel muguet, ses manifs des syndicats. Ça tombe en même temps parce que les syndicats aiment bien sonner les clochettes d'Emmanuel Macron. Un muguet qui coûte environ 30 centimes de plus cette année, jusqu'à 10 euros pour 3 brins. Mais c'est bien connu, hein, le muguet porte chance à celui qui le vend. En Angleterre, des archéologues pensent avoir découvert un sextoy vieux de 2000 ans. Sans doute le fameux God Save the Queen. À Saint-Nazaire, deux amis condamnés pour des viols sur des chevaux. Eux, ils murmuraient pas aux oreilles des chevaux. Hein. Ils leur soufflaient dans le cul. Si vos lasagnes ont un drôle de goût, vaudra pas s'étonner. Une Suédoise condamnée pour avoir écrasé un œuf sur la tête de sa fille de 5 ans en direct sur TikTok. Mais écraser ses œufs sur la tête d'un enfant, ça se fait depuis longtemps en France. Hein. Bah, par exemple, à Bétaram. Les salles des sports Basic Fit ouvriront toute la nuit sans personnel. Et bientôt, la version encore plus low cost, sans tapis de course et sans appareil de musculation. Voilà. Gérard Larcher envisage d'ouvrir une salle de sport low cost pour prendre du poids. Basic Fit. Donald Trump de nouveau visé par un attentat. C'est plus facile de rentrer armé dans un deal organisé par Trump que de passer les portiques des gares avec ton QR code de merde qui passe jamais là. Éclairez plus votre téléphone, mais c'est ce que je fais, connard. Donald Trump qui a reçu cette semaine la visite de Charles III à la Maison Blanche, la rencontre entre Grande Oreille et Grande Gueule. À Compiègne, le passager d'un train sous OQTF qui s'appelait Monsieur Boa, c'est son nom, Monsieur Boa, sort son sexe quand le contrôleur lui demande son ticket.
4: Non, pas possible.
3: Bah oui, mais bon, après quand on s'appelle Boa, on a envie de le montrer, t'es malin toi. Non mais le pauvre, ça se trouve, il croyait que UQTF, ça voulait dire obligation de quitter ton froc. Enfin, la question du jour. Ah, Olivier Faure enfariné, est-ce que du coup il était au fort et au moulin? Eh bah vous avez dosé. Allez, passez un bon dimanche. Et à tout à l'heure midi.
0: Pour le déjeuner, en compagnie bien sûr de Willy Rovelli, Nicolas et Fabien sur votre radio ici, comme chaque week-end. On va faire tout de suite la place qu'elle mérite à l'équipe d'ici matin qui vous attend de pied ferme dans votre région.
5: Mais tous les membres sont là, pas que les pieds. Hein. Véronique Feuillot, bonjour.
6: Bonjour Christian, bonjour
5: ici
6: à tous et à toutes.
5: Qui vous accueille. Les premières infos, ce sera avec vous dans quelques secondes. Léni réalise l'émission et puisque on vient d'entendre Willy Rovelli, je rappelle que ce dimanche entre 12h et 13h, le tirage au sort, c'est lui qui qui décidera évidemment d'une main tout à fait désintéressée, vous le connaissez, le grand gagnant ou la grande gagnante de la deuxième édition du jeu Voyage Voyage.
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5: Oui, vous êtes bien sûr ici Isère, la première radio sur l'actualité dans le département. Il est 7h. Le journal vous est présenté par Véronique Pueyo avec tout d'abord cette macabre découverte hier en Chartreuse.
6: Oui, un corps a été découvert sur la commune de Provézieux par des promeneurs. Il se trouvait dans un fossé, Anna Bonne-Mazoukarère.
7: Un corps sans vie, dont on ne sait pas à l'heure actuelle s'il s'agit d'un homme ou d'une femme, encore moins son âge. Il a été découvert donc à Provézieux, petite commune de 500 habitants à l'entrée du massif de la Chartreuse, au nord-ouest de Grenoble, et signalé en fin d'après-midi aux forces de l'ordre. C'est une information du journal Le Dauphiné Libéré, qui, si Isère, a pu se faire confirmer. Une enquête est ouverte pour établir l'identité de la victime et les circonstances de son décès. Cette enquête a été confiée à la section de recherche de la gendarmerie de Grenoble.
6: Anna Bonne-Mazoukarère pour ICI Isère et une autopsie devrait être pratiquée dès aujourd'hui. Un grave accident de la circulation a eu lieu cette nuit vers 4h du matin sur la départementale 28. Ça s'est passé sur la commune de Saint-Jean-d'Avelane, près de Pont-de-Beauvoisin. Une voiture seule en cause a percuté violemment le muret d'une maison. Bilan 2 blessés graves, 2 jeunes hommes de 20 et 23 ans, le conducteur et l'un de ses passagers qu'il a fallu désincarcérer. L'autre passager âgé de 22 ans est lui en urgence relative. Sur place, d'importants secours sont toujours mobilisés, à savoir 14 sapeurs-pompiers, 2 SMUR venus de Bourgoin et de Voiron. La route est actuellement coupée dans les deux sens. Évitez le secteur si vous le pouvez. Hier, dans la station de ski de l'Alpe du Grand Serre, dans le Vercors, c'était la traditionnelle opération de nettoyage. Une cinquantaine de bénévoles avaient répondu présent pour ramasser les détritus laissés sur les pistes ou sous les remontées mécaniques. Une opération qui dure depuis 40 ans. Et depuis une décennie, c'est l'association Grand Serre Développement qui s'en charge. Et bonne nouvelle, au fil du temps, la quantité de déchets récoltés diminue. Mais les ramassés restent toutefois un enjeu de sécurité, surtout avant l'estive et la montée des troupeaux en alpage. Yann Vincent est le président de l'association Grand Serre Développement.
8: L'aspect sécurité pour les animaux aussi, effectivement, c'est pas un nettoyage que de pollution visuelle, c'est des déchets qu'il faut enlever aussi, parce que par respect de notre nature et notre planète. Sur le domaine skiable, où il y a les piquets plastiques, des fois quand il neige ou avec le vent, il tombe, la dameuse elle passe dessus, ça les casse. Donc ça, il faut les ramasser parce qu'il faut soigner notre pâturage. Et tous ces petits débris-là, c'est assez dangereux pour les vaches et les moutons parce que ça peut ouvrir l'estomac, comme les canettes en aluminium, qui est très dangereux pour les animaux.
6: Et on pourra écouter ce reportage un peu plus en longueur dans une demi-heure dans l'info d'ici.
5: Football à présent, une victoire à domicile pour le GF38 qui disputait hier soir son dernier match de la saison de Ligue 2 au Stade des Alpes.
6: Et les Grenoblois l'ont emporté 1-0 face à 3, le champion en titre. Un match sans enjeu pour les deux équipes puisque Grenoble était assuré de se maintenir et 3 de monter en Ligue 1. Mais c'est bien pour les joueurs et leurs supporters de terminer ainsi la saison. Football toujours et les Verts qui, eux, malgré leur victoire hier 5-0 face à Amiens au stade Geoffroy Guichard, devront passer par les play-offs et peut-être le barrage pour espérer retrouver la Ligue 1. Les Stéphanois recevront le 15 mai le vainqueur du match opposant mardi le Red Star à Rodez. Vous vous souvenez, hier, Christian, on se posait la question de savoir si en Ligue 2 de basket féminin, il y aurait une finale 100% iséroise. Oui. Vous vous en souvenez? Oui. La réponse est non. Car si les joueuses de la tronche mêlant ont validé leur billet pour la finale, celles de Voiron ont échoué. Alors certes, Voiron a battu hier Montbrison 75-70 dans un gymnase en ébullition, mais l'écart était insuffisant car à l'aller, les joueuses du PVBC avaient perdu de 9 points. La saison s'arrête donc là pour Priscilla Lesin et ses coéquipières.
9: Ouais, c'était dur, surtout que à un moment donné, on avait réussi quand même à avoir un écart en attaque, à avoir réussi à faire la différence, et au final perdre comme ça, c'est pas facile. Après, c'est vrai qu'on est un groupe très jeune, on le savait depuis le début de l'année. Ça a été aussi une de nos forces parce que ça nous a permis aussi de courir, jouer un peu avec de la fougue, on va dire. Après, ça peut être aussi à double tranchant. On a eu du mal à gérer en fait cette fin de match. C'est que le début, c'était beaucoup de travail et on sait qu'il y a encore du travail pour tout le monde pour revenir encore plus forte. Le club est vraiment derrière nous, que ce soit dans le côté supporter, mais que ce soit aussi dans le côté c'est très professionnel. Et tout est fait pour qu'on travaille deux fois plus pour arriver à notre objectif.
6: Et la finale entre La Tronche-Mélan et Montbrison débutera samedi prochain en Haute-Loire, avant un deuxième match le 22 mai à Mélan, où se jouera aussi une éventuelle belle le 24 mai.
5: C'était prévisible, vu le profil de l'étape. Le cycliste isérois Paul Magnet n'est plus en rose sur le Giro, le Tour d'Italie.
6: Vainqueur de la première étape, vendredi, le sprinter varsois de 22 ans a passé la journée, certes avec le maillot rose de leader du classement général sur les épaules, mais le parcours était accidenté avec un peu trop de montée pour lui. Il n'a pas pu suivre le rythme. Il laisse la tunique à l'Uruguayen Thomas Silva, vainqueur de cette deuxième étape. Paul Magnet, lui, termine loin derrière, à la 69e place. À 78 ans, le Mélanais André Veil, bien connu dans le monde de la randonnée pour avoir partout dans le monde marché pour la paix, se lance un nouveau défi. Son nouveau projet s'appelle Marcher avec Eti. Eti Elsoum était une étudiante juive de 27 ans qui vivait à Amsterdam et qui a été déportée avec sa famille à Auschwitz, où elle est morte en 1943. Dans les années 80, son journal intime et ses lettres qu'elle réussissait à envoyer depuis un camp de transit ont été publiées dans un livre sous le titre Une vie bouleversée. C'est donc pour faire connaître Eti et son message, résister sans haine, que ce 10 mai, aujourd'hui donc, André Veil se lance dans une nouvelle marche de 1500 km en 70 jours pour relier Auschwitz à Amsterdam. André Veil.
10: Anne Frank est beaucoup plus connue, même aux Pays-Bas, Eti n'est pas connue. Je suis allé à Amsterdam, connaissant un petit peu Eti, je suis allé devant la maison où elle habitait, et en rentrant, je suis allé voir les amis d'Eti le Soum à Paris, et je leur ai dit, voilà, j'ai envie de faire un projet symbolique de Auschwitz. Je la ramène à Amsterdam. Et ils m'ont dit, c'est une très très bonne idée, parce qu'aujourd'hui, Eti Elsoum est connu dans le milieu littéraire, artistique, pas du tout dans le milieu sportif et randonnée.
6: Et la vie d'Eti Elsoum fera l'objet d'une série télévisée à voir sur Arte TV. Ce sera à partir du 12 mai prochain. La météo avec vous, Christian.
5: 13 degrés à Saint-Blaise-du-Buis. Sachez-le, c'est Irène qui nous communique cette information. Il ne doit avec une petite pluie quand même. Hein. Agnès à Saint-Clair-du-Rhône a également passé un coup de fil à Marie-Claude qui vous attend au standard. Au 04 76 46 45 45, 13 degrés 5 à Saint-Clair-du-Rhône. Agnès, avec la fête à la grenouille et aux escargots, les oiseaux chantent. Et puis un ciel nuageux, il pleut, il fait 6 degrés. Ça, c'est du côté du Sapet. Merci à Martine qui également nous a appelé, comme vous pouvez le faire vous aussi. Qu'annonce Météo France pour aujourd'hui, un temps qui s'annonce changeant, entre brèves éclaircies et ciel bien nuageux à différentes altitudes. C'est vrai que ce matin, il y aura quelques passages de pluie faibles à modérés, notamment vers Grenoble et les massifs aussi. Sachez qu'on parlera peut-être de neige vers 2003, puis 2005, 2700 mètres d'altitude. L'après-midi, nous allons bénéficier de quelques éclaircies, puis des nuages un petit peu plus instables qui vont se développer. Les températures maximales annoncées pour le département de l'Isère aujourd'hui dimanche, à Grenoble 19 degrés, à Vienne 18 degrés, à Bourgoin-Jallieu 17 degrés, à Roussillon 18 degrés, 18 degrés également annoncés au Bourdoisan.
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5: Alors, les nuits avec ou sans? Bah là, ce sera sans. Oui, les nuits sans Kim Wilde. C'est évidemment Laurent Voulzy qu'on retrouve avec plaisir sur Ici Isère 7h08.

0: Laurent vous le dit. Laurent vous le dit, les nuits sans Kim Wilde.
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0: Et on va y associer Jérôme Prodhomme et Jean de La Fontaine. Vous rappelez, hier j'évoquais avec vous ces explications de quelques expressions françaises avec évidemment des références littéraires. On était déjà dans le domaine animalier hier et Jérôme va enchérir aujourd'hui, mais en citant évidemment son maître fabuliste. Dans quelques instants, vous connaîtrez l'explication de cette expression. Un tien vaut mieux que... Ah mais je vois que vous la connaissez.
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0: Finalement, la meilleure solution, c'est d'écouter Jérôme Prodhomme et d'en savoir un petit peu plus et avoir la réponse au fameux pourquoi.
5: Pourquoi on dit un tien vaut mieux que deux tu l'auras? L'expression est très ancienne, on la retrouve dans un roman du Moyen-Âge. Une des fables de La Fontaine l'illustre à merveille. Elle s'appelle Le petit poisson et le pêcheur. Petit poisson deviendra grand pourvu que Dieu lui prête vie. Mais le lâcher en attendant, je tiens pour moi que c'est folie. Car de le rattraper, il n'est pas trop certain. Un carpeau qui n'était encore que fretin fut pris par un pêcheur au bord d'une rivière. « Tout fait nombre, » dit l'homme en voyant son butin. « Voilà commencement de chair et de festin, mettons-le en notre gibecière. » Le pauvre carpillon lui dit en sa manière
6: « Que ferez-vous de moi? Je ne saurais fournir plus qu'une demi-bouchée. » Laissez-moi carpe devenir, je serai par vous repêché. Quelques gros partisans m'achèteront bien cher au lieu qu'il vous faut en chercher. Peut-être encore 100 de ma taille. Pour faire un plat? Pfff, quel plat! Croyez-moi, en rien qui vaille.
5: Rien qui vaille? Eh bien soit, repartit le pêcheur. Poisson, mon bel ami, qui fête le prêcheur, vous irez dans la poêle. Et vous aurez beau dire, dès ce soir, on vous fera frire. Un tien vaut, se dit-on, mieux que deux tu l'auras. L'un est sûr. Et l'autre ne l'est pas. Voilà pourquoi, quand on ne veut pas écouter de vaines promesses, on dit « un tien vaut mieux que deux, tu l'auras », alors qu'on ne sait plus vraiment pourquoi. Encore que vous, maintenant, vous savez.
0: Mais savez-vous comment retrouver ces chroniques et les partager avec le plus grand nombre? Très simple, très facile. Le rendez-vous est fixé sur le site internet de votre radio, ici.fr. Zaz, 7h15, son titre « Mon sourire ». Ensuite, nous partirons dans le monde merveilleux des envers du décor avec Alexandre Huibard.

0: Bien, ça vous a plu? Mon sourire, c'était signé de Zaz. L'envers du décor, rendez-vous fixé par Alexandre Wibard. Découvrir, mieux comprendre et pourquoi pas faire la lumière sur quelques lieux, organisations ou autres pratiques dont vous aimeriez découvrir les secrets. Aujourd'hui, nous allons nous intéresser à la randonnée. Oui, exactement. La fameuse Fédération française de randonnée dont le comité départemental de la randonnée pédestre de l'Isère nous a accueillis, en tout cas plutôt Alexandre, définir un itinéraire, homologuer un sentier, baliser le chemin de randonnée, éditer des guides, promouvoir les promenades, mais que de missions. Vous retrouverez dans ces reportages Jacques, par exemple, qui est bénévole, président de la commission des sentiers itinéraires. On retrouvera également Margot, qui elle y a effectué, effectué d'ailleurs même en ce moment son service civique. Pas mal, qu'est-ce que vous en pensez? Ou encore Guillaume, l'un des trois salariés du comité. Et aussi, tiens, Jean-Pascal. Alors Jean-Pascal, par exemple, c'est un référent chef d'équipe balisage. Alors il y a à la fois du jardinage, de la mise en conformité, et d'ailleurs il est équipé, comme nous le rappelle Alexandre Wibard.
1: Vous êtes harnaché comme un ouvrier du bâtiment ou un artisan spécialisé.
2: Oui, bah on a forcément des outils pour couper les branches qui cacheraient le balisage, préparer les supports, et puis bien sûr de la peinture et des pinceaux et des pochoirs qui nous permettent de bien respecter les normes de balisage.
1: Alors ça c'est quoi?
2: Ça c'est un petit grattoir qui permet justement d'aplanir les surfaces sur lesquelles on peint, parce que les arbres, il y en a certains qui sont plats, donc ça va bien. Faut qu'on fasse attention parce qu'il y a des écorces qui sont assez fines, faut les respecter aussi. Et puis il y a comme les chênes par exemple, où il faut qu'on gratte un petit peu pour aplanir un petit peu le dessus de l'écorce.
1: Hop, allez, au boulot.
2: Au boulot.
1: Quelques branches à couper.
2: Allez.

0: on part avec des grosses bouchardes et on prépare les supports en les aplanissant et en tapant. Ça sert aussi à débaliser. Par exemple, là, plus haut, il y avait un poteau électrique sur lequel il y avait d'anciennes balises qu'on a débalisées. Et donc, on tape dessus pour retirer la peinture.
1: Jean-Pascal et tous ceux et toutes celles qui se sont prêtés au jeu des questions et réponses aux côtés d'Alexandre Wibar, à retrouver dans l'envers du décor consacré à ce formidable comité départemental de la Fédération Française de Randonnée Pédestre. Vous l'avez compris, vous pourrez retrouver reportages, photos et interviews sur le site internet de votre radio ici.fr en page Isère. Cadeau pour vous ? 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Ouh, il y a des histoires d'amour là. 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Je vois également Lorca Lamy et Vincent Malcagne. C'est quoi l'amour? Oui, c'est une comédie. Alors il y a des choses peut-être un petit peu plus mouvementées. Vous voulez de l'action, vous voulez de l'aventure, Mortal Kombat par exemple, ou alors The Criminals, qui est plutôt un thriller d'action, forcément. Qu'est-ce que j'ai d'autre à vous proposer? Une comédie avec le diable qui s'habille en Prada, avec entre autres évidemment Meryl Streep. Si vous voulez voir l'histoire, l'aventure musicale, mais pas uniquement la version musicale de Michael Jackson, vous êtes complet avec un biopic Michael qui vous est proposé également. Vous aimeriez dire bonjour au Marsipulami, il est également à l'affiche des Pâtés Chavant et Chirol, avec entre autres un certain Jamel Debbouze. Pour remporter ces deux places de cinéma à valoir au pâté Chavant à Grenoble ou au pâté Échirol, voici la question que je vous soumets. On vient d'entendre, on vient d'ouvrir d'ailleurs la formidable sacoche avec tout l'équipement que détenait à proximité Jean-Pascal au micro d'Alexandre Wibar. Vous vous rappelez, il y avait des pinceaux, il y avait des petits tournevis, il y avait des grattoirs, il y avait un marteau particulier qui servait à aplanir les surfaces des pierres et des rochers. Vous vous rappelez du nom que porte ce marteau? Il a un nom particulier. Oui, il y en a des petits et des grands. Vous rappelez? Non? Alors, si vous vous en souvenez, formidable, vous avez droit à un petit temps d'avance. Vous appelez le standard tout de suite au 04 76 46 45 45. C'est Marie-Claude qui vous accueille ce matin. Et si vous ne vous en souvenez pas, bougez pas. Je vous fais des propositions, ça vous va? Alors, ce marteau destiné à aplanir les pierres, les rochers, hein, quand on marque un peu les passages lors de ces balisages de randonnée. S'agit-il de la guimbarde, de la bombarde ou de la boucharde? Boucharde, guimbarde, bombarde. Si vous avez la bonne réponse, à présent, vous appelez évidemment Marie-Claude 04 76 46 45 45. Over my shoulder. Juste au-dessus de... là, regardez, mon épaule. Exactement. Si vous arriviez à voir, vous auriez déjà la réponse finalement avec Mike and the Mechanic.

0: Over My Shoulder, Mike and the Mechanics.
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0: On cherche le nom d'un marteau, dites donc. Mais oui, je sais, un marteau qui sert un peu à planir les pierres, à écraser un peu le grain de ces rochers lorsqu'on balise, entre autres, hein, les randonnées. C'était Jean Pascal qui avait ça dans sa trousse à outils, le disait Alexandre Huibard. Il s'agissait de trouver le nom de ce marteau particulier. Nous sommes avec Yazid à Hébin. Bonjour Yazid.
5: Oui, bonjour.
0: Alors, vous avez opté pour quel nom de ce marteau?
5: La boucharde.
0: Ouais. Marteau très particulier, vous avez compris, il peut y avoir plusieurs modèles, plusieurs poids évidemment pour écailler un peu les rochers. Vous avez remporté vos deux places de cinéma pour le pâté Chirol, le pâté Chavon à Grenoble. Félicitations Yazid, c'est bien comme dimanche.
5: Merci.
0: Non.
5: Ouais, il est plus vieux un petit peu, mais c'est
0: Oh, mais tout
5: bien.
0: Le monde vieillit au fur et à mesure que la journée s'écoule, donc il n'y a pas que le temps qui est plus vieux.
5: Ben voilà.
0: Dites donc Yazid, merci. Quelle est votre radio locale en Isère?
5: Ici,
0: Isère. Ah yes, monsieur, trop fort. Allez, à plus tard, Yazid. Merci d'être passé et nous rencontrer. Ça nous fait plaisir. Au revoir.
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0: À suivre le 90 secondes, mais avant cela, un petit mot, Véronique Peillot, sur le rendez-vous que nous vous proposons dans l'info d'ici.
6: Oui, nous irons, Christian, à l'Alpe du Grand Serre, pas pour faire du ski, il n'y a plus de neige et la saison est finie, mais pour suivre les bénévoles qui, comme à chaque fermeture de la station, la nettoient, sac poubelle à la main, pour ramasser tous les détritus laissés sur les pistes.
0: Voilà, j'imagine ça doit être la fête du mégot, entre guillemets, entre autres.
6: Pense.
0: Je suis bien d'accord avec vous. Valentine Lottez va nous présenter le 90 secondes, on va parler de ce gendarme tué sur une route lors d'un contrôle, on va parler aussi de quelques interpellations du côté des quelques manifestations aussi à Paris, et puis nous reviendrons sur les résultats sportifs, cela va sans dire, on est en plein week-end. Mais avant tout cela, nous intéresserons à ces Français rapatriés, vous savez. Vous avez suivi l'histoire de ce bateau avec ce virus, le fameux antivirus. Du coup, on essaiera d'en savoir un petit peu plus. Je crois que la destination, c'est plutôt la Canarie. Évidemment, il y a de l'inquiétude sur place, mais on espère évidemment pouvoir retrouver celles et ceux qui en ont marre de tourner en rond sur leur bateau. On est bien d'accord. Valentine Lottès, allez pour le 90 secondes d'actualité en France et dans le monde.
7: Dès aujourd'hui, les 5 Français à bord du MV Ondius seront rapatriés par un vol sanitaire. Le gouvernement l'annonce à 2 heures du début des opérations d'évacuation aux Canaries, où le bateau de croisière s'apprête à jeter l'ancre après la mort de 3 passagers à son bord d'un rare antivirus. Avec une immense peine, le ministre de l'Intérieur annonce la mort d'un gendarme percuté hier au nord de Nancy. Au cours de l'interception d'un véhicule sur la route, le motard a été renversé par une voiture. Près d'une centaine d'interpellations hier à Paris. Malgré l'interdiction par la justice de la manifestation du comité du 9 mai, un collectif de l'ultra-droite, et de sa contre-manif organisée par des antifascistes, des militants se sont réunis dans les rues de la capitale. 46 sont en garde à vue. L'espoir pour la famille de Christophe Glaize, condamné pour apologie du terrorisme et détenu depuis près d'un an maintenant en Algérie. Le journaliste français recevra dans les prochains jours sa première visite consulaire, signe d'un réchauffement des relations entre Paris et Alger. Des vagues jusqu'à 2 mètres de haut sur toute la côte des Alpes-Maritimes ce dimanche. À cause d'une très forte houle, la préfecture appelle habitants et touristes à éviter les sentiers côtiers et les criques, les zones les plus exposées. Sous réserve d'une confirmation du résultat, le club du Mans rejoindra la Ligue 1 de football la saison prochaine. Son match contre Bastia a été interrompu à la 91e minute pour cause de fumigène hier soir. Mais le score est sans appel, le Mans l'emporte 2-0.
0: Merci beaucoup, Valentine. Dans la série Score sans appel, la victoire des Françaises face aux Écossaises dans le tournoi des nations féminin. Waouh, ça c'était très très impressionnant. Bon allez, on revient sur l'actualité d'ici, Véronique Peillot, avec cette opération nettoyage à l'Alpe du Grand Serre.
6: Oui, et hier, Christian, une cinquantaine de bénévoles avaient enfilé une paire de gants et armés de sacs poubelles, ils ont parcouru la commune et les pistes de la station pour traquer le moindre petit déchet. Il faut savoir que l'opération existe maintenant depuis une quarantaine d'années, mais depuis une décennie, eh bien, c'est l'association Grand Serre Développement qui l'organise. Anna Bonnemazou-Carrère a mis la main à la pâte.
4: En une seule matinée, il faut couvrir toute la commune et surtout la station.
8: On va dire le domaine skiable où malheureusement, il y a souvent des fois des piquets qui ont été oubliés, des piquets cassés, donc de rapatrier tout ça vers le bas.
4: Impossible d'atteindre le Sériou malgré le soleil de mai, il reste encore des névés. Roman, 10 ans, prend la tête du groupe qui nettoie les pistes.
9: Donc on est dans la benne du 4x4 de mon coach de ski, mais aussi celui qui nettoie les pistes. J'ai un peu les fesses qui glissent, mais sinon, je trouve ça pas si pire.
4: Et dès la sortie du pick-up,
9: on a trouvé un bout de piquet. Déjà, qui a été arraché par quelqu'un, je pense.
10: Ouais, là, sous le télésiège, c'est un peu la partie où, en général, on retrouve le plus de choses. Mais il y en a de moins en moins, donc je pense que les gens font attention.
4: Isèle est mortillonne, monitrice de ski. Elle est très attentive à la pollution de son lieu de travail.
10: Là, ce qu'on retrouve, c'est plus des gants qui sont tombés accidentellement du télésiège ou des choses comme ça.
4: Des efforts salués et encouragés, car le mot d'ordre ce matin, c'est bien nettoyer et non culpabiliser. Notamment les touristes qui viennent skier et dont la station a absolument besoin.
11: Je suis un touriste, moi, donc...
4: Mathieu arrive de Saint-Etienne.
11: Il est important de m'associer, moi, à la vie de la station.
4: D'ailleurs, son sac est bien plein.
11: Pas mal de déchets un peu plastiques, je pense qu'ils sont liés à l'entretien des pistes, le balisage et des mégots de cigarettes. Je peux comprendre qu'il y ait des emballages, on enlève son gant, c'est dans sa poche, on prend un mouchoir, on l'entend pas tomber, on le voit pas. Mais bon, le mégot de cigarette... Non, ça, on ne peut pas ne pas le savoir, que c'est un déchet et que c'est très polluant.
4: 500 litres d'eau chacun. Discours que répète inlassablement Patricia, adjointe au maire. Elle a nettoyé le tour du plan d'eau. Pour elle, propreté rime avec attractivité.
12: Le fait qu'on veuille perdurer la station l'été, en fait, il faut que ce soit propre toute l'année. Ça permet aux gens d'avoir envie de venir.
4: Indispensable pour la Morte, qui vient de récupérer la gestion de la station de ski et compte pour ça sur de nouveaux revenus fiscaux générés par de nouveaux arrivants.
6: Anna Bonnemazou-Carrère pour Ici Isère et l'info d'ici.
0: Dans le journal de 8h, Véronique, au menu.
6: Eh bien, on reviendra sur la macabre découverte faite hier par un couple de promeneurs. Ça se passe à Provézieux, dans le massif de Chartreuse. Un corps en décomposition avancée dont on ignore pour l'instant l'identité. L'enquête a été confiée à la section des recherches de la gendarmerie de l'Isère. La météo avec vous, Christian. Alors, ce matin, on est arrivé sous une pluie battante. Est-ce que ça va continuer?
0: Alors, j'allais dire jaune, le thème. Ça pourrait, en fait, très clairement.
6: Expliquez-moi, traduisez.
0: Aujourd'hui et demain, lundi, le département de l'Isère est en vigilance jaune pour les phénomènes orages et avalanches.
6: D'accord.
0: Vous voyez, ça rejoignait votre pluie battante. Le ciel est chargé, c'est vrai, c'est gris. Il y a des pluies passagères, surtout en Orisère, d'ailleurs, qui devraient s'atténuer en mi-journée. La limite de la neige avoisine les 2400 mètres d'altitude, nous disent les prévisionnistes de Météo France. Un vent de secteur sud qui va souffler vers les hautes crêtes. Et puis cet après-midi, l'ambiance va devenir plus lumineuse avec des éclaircies en pleine, du vent de secteur sud-sud-ouest vers le Rhône, 30-40 km à l'heure, et puis des cumuls bourgeonnants qui devraient marquer un peu quand même les massifs, donnant rapidement des ondées. Les températures maximales sur l'Isère, alors à Grenoble, 19 degrés, Vienne, 18 degrés, Bourgoin-Jallieu, 17 degrés, du côté de Theiss, 15 degrés annoncés, à Lamure, ce sont 14 degrés qui sont prévus. D'autres informations, évidemment, prises sur le vif, ou devrais-je dire même sur le terrain, ce sera encore mieux. Nous allons prendre la direction de Courtenay. On monte vers le nord de notre département et on retrouve Isabelle. Bonjour Isabelle.
13: Bonjour, ici Isère. Bonjour tout le monde.
0: Comment ça va?
13: Eh bien, ça va très très bien, et vous?
0: Bah là, ça va. Franchement, alors, très honnêtement, je suis un peu à l'abri. Je pense que si j'étais dehors, peut-être que je sourirais un petit peu moins. Quel temps fait-il chez vous, Isabelle?
13: Alors, chez nous, on a eu une petite averse ce matin, de bonne heure vers 6h. Là, ouais. Ça s'est calmé. En revanche, comme vous dites, le ciel est très très très chargé.
0: Ouais.
13: On a déjà un léger vent de sud, ce qui explique la température qu'on a, puisqu'il fait 15 degrés 6.
0: Ah ben c'est... Finalement, c'est... Ouais, c'est ça en fait. C'est le vent de secteur sud qui ne matche pas avec le ciel. C'est un peu particulier, je suis d'accord.
13: Oui.
0: Ça fait
13: oui,
0: bizarre. Tout à fait. Quel est le programme aujourd'hui pour vous, Isabelle?
13: Eh ben écoutez, on va rester à l'abri, même si cet après-midi, vous ne nous annoncez pas forcément de la pluie, mais j'ai des amis qui viennent manger à midi, et après, je pense qu'on va jouer aux cartes.
0: Oh, d'accord, d'accord. Ou prendre le temps de manger, finalement, c'est pas plus mal. Voilà. Oh, dites donc, vous n'êtes pas loin d'Arandon-Passin, vous ?
13: Ah, mais je suis juste à côté.
0: Parce que dans une heure, on va retrouver justement, pour nous parler d'Arandon-Passin, à la fois Serge Papagali et Thomas Bortolato. Je pense que...
13: Alors, je vais écouter, parce que...
0: Mais oui,
13: oui. Oui, on est plus que voisins, ça touche.
0: Oula, oula, oula, oula, oula. Attendez, attendez, doucement, Isabelle. Rien qui concerne pas les plus jeunes de nos auditeurs. Ça touche.
13: Non, pas du tout, pas du tout.
0: Ah, pardon, pardon, pardon, pardon, pardon. Bon, je vous souhaite une jolie journée, un bon repas.
13: Moi aussi, très très belle journée à vous tous. Et puis, profitez du bon temps si, voilà, si on a.
0: Merci à vous, Isabelle. Au revoir.
13: Merci beaucoup, au revoir.
0: Au revoir. On a parlé de vigilance jaune concernant la météo, hein, orage, avalanche. Il y a également un peu de difficulté sur la route, mais annoncé entre 13h et 21h. Très clairement, c'est Bison Futé qui vient de me taper sur l'épaule en me disant « Est-ce qu'il est possible de prévenir tout le monde que sur l'autoroute A7, dans le sens sud-nord de 13h à 21h, donc entre Orange et Lyon, ça va se charger véritablement, sans être rouge, certes, mais vous allez être quand même assez nombreux à emprunter cet axe. »
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0: Julien Clerc avec nous, avec Hélène, à 7h38.

0: Quel joli combo, le titre Hélène. Mais oui, souvent, là, aujourd'hui, je pense qu'on aura un ciel gris, mais un Julien clair. Pardon, excusez-moi, ça m'a échappé.
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0: Ah, les illustres isérois, évidemment, racontés, contés, mis en musique par l'équipe Mathieu Montel, Lenny Fraisse. Quand on pense mettre les points sur les i, on dit Willy Rovelli, vous avez raison. Mais d'autres ont fait une spécialité de mettre les points sur d'autres lettres ou sur d'autres êtres. Je ne sais pas, à vous d'écouter.
3: Un relais qui aura pris presque 30 ans grâce au courage et à la détermination. René Jacquot vient au monde le 28 juillet 1961 à Toul, ville moyenne de Lorraine, proche de Nancy. Au début, René, c'est plutôt le foot qui l'intéresse et qu'il pratique. Mais à force d'aller voir son père et son frère qui boxent, René finit par essayer assez tard à 16 ans. S'ensuit une carrière amateur honorable et un passage en professionnel en boxe à 20 ans, suivi à 23 ans d'un autre passage géographique. Cette fois, René débarque à Grenoble.
4: C'est la ville préférée de zone interdite. Tu regardes l'émission, jamais t'y mets un pied dans la cuvette. Du 38.
3: Les débuts de René ne sont pourtant pas transcendants. Sur ses 3 premières années, sur 23 combats, il concède 9 défaites. Ça ne l'empêche pas de devenir champion de France en 1987. Pour René, les défaites n'étaient jamais des boulets dans sa carrière, mais des moyens d'apprendre et de mieux rebondir pour avancer.
5: Le virtuel, c'est pas la vraie vie, mon gars.
6: J'ai pas tout compris.
7: Je vais te tuer et en moins d'un round.
6: Là, j'ai compris.
3: Ce titre de champion de France, c'est celui qui va véritablement lancer sa carrière. Reconnu pour son courage et sa générosité, l'artisan du ring, comme on l'appelle, va chercher une victoire à un échelon supérieur chez un concurrent sérieux. Il traverse les Alpes en 1988 pour aller affronter Luigi Mincio, l'Italien battu. Il devient le nouveau champion européen. France, Europe, la prochaine étape.
8: Dis, Gore-Tex, tu veux faire quoi cette nuit?
9: La même chose que toutes les nuits, Minus, tenter de conquérir le monde.
3: Et ça ne va pas se faire contre n'importe qui. En boxe, il y a un média qui est plus important que les autres. Une revue qui existe depuis 1922 et qui s'appelle le Ring Magazine. Cette revue est la référence dans ce monde et elle décerne chaque année le titre de meilleur boxeur. En 1985, ce titre est décerné à Donald Curry, celui que l'on surnomme le Cobra. Il est champion du monde et c'est la référence chez les Welter, mi-moyen pendant plusieurs années. Suite à des ennuis de santé, Donald Curry passe dans la catégorie au-dessus, les super welter, et s'il n'est plus aussi dominant qu'il l'a été, le Cobra est toujours considéré comme un excellent boxeur et un des meilleurs du monde.
10: Plus champion du monde, et il n'y a rien à changer à ça.
3: De son côté, René ne chôme pas. Il défend son titre européen 3 fois de suite contre Eric Tatton, Erwin Eiber et Romolo Casamonica. Cette triple défense, elle va permettre à René d'affronter le champion des super welter. Ah oui, je ne l'avais pas précisé, les super welter, c'est aussi la catégorie de René. Et donc, en 1989, les deux boxeurs se retrouvent à l'hôtel Méridien Montparnasse à Paris. L'écart semble abyssal. Curry est une star, il impressionne par sa grâce et sa facilité. À côté, René semble appartenir à une catégorie bien inférieure.
11: Ce que tu es ne suffit plus. Tu as vu sa photo en première page. Tu as lu ce que la presse raconte.
3: Le 11 février 1989, le combat se tient au Palais des Sports de Grenoble. Dès les premiers rounds, l'Américain étale sa classe et touche à plusieurs reprises le Français. Mais petit à petit, René revient sur lui. Le tournant du combat, à la 8e reprise, l'Isérois d'adoption se prend le fameux crochet du droit de Curry, le punch signature qui a fini tant de ses adversaires. Jacquot titube et s'accroche à son adversaire, mais il ne tombe pas. René le racontera plus tard, c'est là que le Texan a laissé passer sa chance. René, lui, la prend à pleine main, même avec ses gants de boxe, et il envoie une série d'uppercut et travaille son adversaire.
12: Et leur prouver quoi? Que je suis pas une erreur.
3: Les derniers rounds sont une torture pour Donald Curry. Et à l'issue du combat, René Jacquot entendra cette phrase qui le marquera à jamais.
13: René Jacquot, champion du monde des poids super welter de la WBC.
3: Presque 30 ans que ça n'était pas arrivé. Lors de la défense du titre qui suivra, René subit une entorse de la cheville et doit abandonner. Après 2 autres tentatives, il raccroche les gants en 1990. Aujourd'hui, René vit toujours en Isère. Il est auxiliaire de vie auprès des personnes âgées. Et comme il l'a dit lui-même, quand t'es champion de France, on te reconnaît dans ton quartier. Champion d'Europe, on te reconnaît dans ta ville. Mais champion du monde, c'est dans ton pays. René Jacquot est un Isérois, un illustre Isérois.
0: Vous savez quoi, il est peut-être au boulot aujourd'hui. Si, sérieux, auxiliaire de vie, c'est tous les jours, donc ça peut aussi être un dimanche, on est d'accord. René Jacquot, la personnalité très attachante, avec un cœur gros comme ça, un champion évidemment, et un portrait réalisé par Lenny Fraisse et raconté par Mathieu Montel. Vous pouvez évidemment retrouver tous les illustres Isérois, réécouter ces portraits sur ici.fr en page Isère. J'ai aussi une émotion particulière pour celles et ceux qui, à l'écoute de ce rendez-vous proposé par Mathieu, était au Palais des Sports ce 11 février 1989. Ça doit vous faire quelque chose.
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0: Florent Pagny, je sais qui je suis.

0: sait qui je suis, c'était Florent Pagny. Nous allons partir à la rencontre de ces lieux si singuliers, découverts, racontés avec émotion par Élise, notre spécialiste des bonnes idées, des bonnes adresses. Élise Cueneau d'Ister, bonjour.
1: Bonjour Christian, bonjour à tous.
0: Vous êtes de l'Office de tourisme Grenoble-Alpes et les bonnes adresses, vous connaissez, il y en a certaines qui changent un peu des autres, j'ai l'impression là. C'est quoi ça ?
1: Oui, c'est vrai. Puis ça fait un petit moment que je vous parlais beaucoup de culture et de patrimoine.
0: Oui.
1: Là, j'avais envie qu'on retourne dans une bonne adresse où on peut passer un bon moment. Là, je vous emmène aujourd'hui chez Bijou Bijou.
0: Et c'est un message très clair que vous m'adressez là quand même.
1: Je vous aime beaucoup Christian, c'est pour ça, je trouve que vous êtes très précieux, donc je vous emmène dans un bel endroit.
0: Où devons-nous nous rendre ?
1: Alors en plein cœur de la ville, en plein cœur de Grenoble, vous vous situez sur la place Sainte-Claire, c'est juste à côté des Halles, en face, vous les avez même comme décor, et ça c'est particulièrement beau, notamment quand il commence à faire beau, comme en ce moment, on se met en terrasse, j'aime beaucoup cet endroit, notamment pour cette raison.
0: L'ambiance c'est quoi alors ?
1: Alors, on est à la fois dans un écrin un peu chic et en même temps très bonne France. Donc, on est vraiment dans un mélange. Ça fait bar à l'ancienne avec un beau zinc. Moi, ça me touche toujours beaucoup.
0: Ouais, tant que c'est pas à nous de le nettoyer et de le briquer, ça va.
1: Exactement. On est bien d'accord. Et c'est un bar à cocktail avec une ambiance rétro, un peu élégante et on s'y sent bien. C'est très cosy. C'est petit. On n'est pas sur un immense bar avec plein de tables. On est un peu intime avec ses amis, et moi, j'avoue, c'est exactement le genre de bar que j'aime bien.
0: Donc, un bar, ça veut dire qu'on boit. Et c'est bon, là. C'est un indice que vous avez donné, hein, donc
1: vous
0: je le prends.
1: Vous êtes plutôt dans la bonne direction, effectivement. En tout cas, vous allez avoir des cocktails très originaux, et c'est vraiment la spécificité du Bijou Bijou. C'est que la carte de cocktail est très fournie, vous mettez du temps à la lire, honnêtement, parce qu'en plus...
0: Écrit petit ?
1: 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Vous ne vous attendez jamais à ce que vous allez avoir. Alors, je n'en dis pas trop, parce qu'il faut garder la surprise, mais il y a notamment un cocktail où lorsqu'on vous le sert, on vous l'amène dans une baignoire, vous avez des bulles, et on rajoute un petit pchit de sambon. 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
0: Prenez la direction de la place Sainte-Claire à Grenoble. Un petit bijou, j'ai bien noté, pour finir la journée. Merci beaucoup, Élise.
1: À la semaine prochaine.
0: À la semaine prochaine. Oh.

0: bien le rythme, non? Qu'est-ce que vous en pensez? Self Control, c'était Laura Branigan. On va rester dans le rythme avec un rythme un peu différent cette fois-ci. Non, si, pardon. Très différent d'ailleurs. Les hommes et les femmes, pas le même rythme. Hein. On va en parler, enfin, c'est surtout Fred Ballard qui va nous en parler.
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0: Bon, visiblement, Fred Ballard, les filles et les gars, c'est pas le même rythme. Hein. Les hommes et les femmes, véritablement, ça marche pas à la même pile.
4: Les femmes sont subtiles. Elles viennent souvent un matin, avant le café. Tu n'es pas encore prêt à affronter le monde que elles surgissent.
5: Ben oui, les femmes portent le monde, hein, donc forcément déjà, elles se lèvent plus tôt le dimanche. Et quand elles réveillent délicatement leur conjoint, c'est pour une bonne raison.
4: Coucou mon chéri de Vidou. Elle fait genre, elle n'a pas prévu ce qu'elle voulait dire et faire depuis 2 semaines. Hein. Tu prendras bien une petite tranche de brioche et nous, bon, monsieur de la brioche. Et quand t'es à la 4e tranche bien tartinée, c'est là qu'elle fera. Et qu'elle te suggère de faire quelque chose. Et si jamais tu oses dire non, ça nique l'ambiance de la maison pendant 120 ans. C'est vrai ou pas?
5: Alors, sur les 120 ans, on est peut-être un petit peu généreux, mais Edgar Yves a mis le doigt et la vanne sur une spécificité féminine. Nous n'aimons pas voir les hommes en position horizontale quand nous sommes déjà à la verticale depuis 3 heures. Mais les garçons, eux aussi, ont un rythme de vie qui leur est propre.
6: Bah, ça a toujours faim, les garçons. Toujours faim, n'importe quelle heure. T'as faim?
7: Ouais, ouais.
6: La nuit, t'as faim?
7: Ouais.
6: Et quand tu leur demandes qu'est-ce que ça veut manger, les garçons, ça veut toujours manger la même sauce. De la viande et des patates.
5: Voilà, et forcément, quand on ne se nourrit que de barbac et de féculents, le rythme est plus lent quand il s'agit de monter une bibliothèque. Mais bon, gardons espoir, un petit fou rire nerveux, et ça repart.
0: Merci beaucoup Fred Ballard, et c'est vrai que ça a toujours faim les garçons. Si jamais vous cherchez d'autres idées, de jolies idées à découvrir et à apprécier et à manger, passez par la page Facebook d'Ici Isère, vous découvrirez par exemple dans la catégorie Les Délices de Sarah, regardez cette splendide photo qu'elle nous envoie, une tarte moelleuse, poire, chocolat. Waouh! Mais il n'y a pas que ça, hein. Il y a des paysages merveilleux, il y a des animaux qui vous sourient, et des fleurs qui vous donneront peut-être les couleurs qui manquent à notre ciel un peu gris. Oh, c'est presque joli ça.
8: C'est incroyable.
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0: Vous êtes bien sûr Ici Isère, la première radio sur l'actualité dans le département. Il est 8h. Le journal vous est présenté par Véronique Pueyot. Macabre et mystérieuse découverte hier après-midi dans le massif de la Chartreuse.
8: Oui Christian, on en parle depuis ce matin. Un corps en état de décomposition avancée a été découvert sur la commune de Provézieux par des promeneurs. Et l'enquête Julie Smul ne fait que commencer.
9: C'est une macabre découverte qu'un couple de promeneurs a fait hier au lieu dit Le Gat, à 2 km du village de Provézieux dans le massif de la Chartreuse. Attiré par une forte odeur de décomposition provenant d'un fossé, les randonneurs découvrent alors avec horreur un corps enveloppé dans des couvertures attachées par du ruban adhésif. Alertée, la gendarmerie déploie alors sur place un important dispositif et gèle la scène pour préserver tous les indices possibles. Les techniciens de l'identité criminelle ont procédé à de multiples prélèvements. Vu l'état du corps, il était impossible hier soir de savoir s'il s'agissait d'un homme ou d'une femme et quel pouvait être son âge. Le premier travail des enquêteurs sera bien sûr d'identifier ce cadavre, puis les causes et les circonstances de la mort. Une autopsie devrait être pratiquée aujourd'hui, mais pour l'instant, le mystère de l'inconnu de la Chartreuse reste entier.
8: Et toutes les infos sont à retrouver sur ce fait divers assez terrible sur notre site ici, en page Isère. Un grave accident de la circulation a eu lieu cette nuit vers 4h du matin. Ça s'est passé sur la départementale 28 à hauteur de de la commune de Saint-Jean-d'Avelane, près de Pont-de-Beauvoisin. Une voiture seule en cause a percuté pour des raisons que l'on ignore pour l'instant, mais une enquête est ouverte par la gendarmerie. Le muret d'une maison, bilan 2 blessés graves, 2 jeunes hommes de 20 et 23 ans, le conducteur et l'un de ses 2 passagers qu'il a fallu désincarcérer. L'autre passager de 22 ans est en urgence relative. Le conducteur a été hospitalisé à Édouard Herriot à Lyon. Le passager gravement blessé a dû être transporté par hélicoptère au CHU de Grenoble. Quant au 3e blessé, plus légèrement atteint, il a été conduit à l'hôpital de Chambéry. Sur place, d'importants secours ont été mobilisés. 14 sapeurs-pompiers, 2 SMUR, ceux de Bourgoin-Jallieu et de Voiron, et puis un hélicoptère. La route a été coupée de longues heures dans les 2 sens pour permettre aux secours d'évacuer les blessés. L'opération est en train de se terminer, mais si vous le pouvez, bien sûr, éviter le secteur.
0: La belle ville veut rendre le centre-ville de Grenoble de nouveau attractif.
8: Et pour cela, l'association qui déplore que le nombre de commerces fermés soit en constante augmentation va donc organiser de nombreux événements pour faire revenir les clients qui ont déserté la ville au profit du centre commercial Nerpic ou encore du commerce en ligne. On écoute Emmanuel Lenoir, c'est lui qui préside l'association La Belle Ville.
7: En dehors des gros événements que vous connaissiez et qui sont améliorés chaque année, comme la belle braderie, la parade de Noël, et puis chaque vendredi est une fête, là on a rajouté des vide-greniers, on a rajouté le marché des créateurs, on essaye de créer de plus en plus d'événements sur 7 mois, avec la fête du printemps, ça permet d'amener du monde en ville, de créer de la nouveauté, de créer de l'attractivité, et de faire parler de la ville de Grenoble, et puis surtout que les commerçants s'y retrouvent, notamment parce qu'à un moment donné, il faut quand même que ça se traduise au niveau du chiffre d'affaires.
8: Et le prochain événement, donc, ce sera la fête du printemps qui se tiendra au square de Dr Martin à Grenoble le 30 mai prochain. Hier, dans la station de ski de l'Alpe du Grand Cerf, dans le Vercors, c'était la traditionnelle opération de nettoyage. Une 50aine de bénévoles avaient répondu présents pour ramasser les détritus laissés sur les pistes ou sous les remontées mécaniques. Une opération qui a lieu depuis 40 ans, mais depuis une décennie, c'est l'association Grand Cerf Développement qui la met en place. Et bonne nouvelle, au fil du temps, il semblerait que la quantité de déchets récoltés diminue, mais les ramasser reste toutefois un enjeu de sécurité. Surtout avant l'estive et la montée des troupeaux en alpage. On passe au sport avec du foot et une victoire à domicile pour le GF 38 qui disputait hier soir son dernier match de la saison de Ligue 2 au Stade des Alpes. Et les Grenoblois l'ont emporté 1-0 face aux champions en titre 3. Un match sans enjeu pour les deux équipes car Grenoble était assuré de se maintenir en Ligue 2 et 3 de monter en Ligue 1. Mais c'est bien pour les joueurs et leurs supporters de terminer ainsi la saison sur une bonne note.
0: Dommage Véronique, en Ligue 2 de basket féminin, il n'y aura pas de finale 100% iséroise.
8: Et oui, parce que Voiron a certes battu Montbrison 75-70, mais sans pouvoir remonter les 9 points de retard issus du match aller. Pour le BCTM, en revanche, pas de problème. Déjà victorieuse à l'aller, les joueuses de l'agglomération grenobloise n'ont fait qu'une bouchée de Fétia, dominée 79-57. Et voilà Maroussia Droguet et ses coéquipières de la tronche mêlant en finale.
10: C'est énorme, mais c'est la récompense de tout ce qu'on a fait cette année, de la belle année qu'on a fait. On finit première de la saison régulière. On a abordé les playoffs avec un sérieux à hauteur de ce que ça nous demande. Donc ouais, c'est bonheur, mais c'est vraiment la récompense du travail, de tout ce qu'on a mis en place depuis août, quoi. C'est pour nous, mais c'est aussi pour les gens qui sont là. C'est aussi pour les bénévoles qui ne voient pas le match parce qu'ils sont à la buvette. C'est pour les gens qui installent le gymnase, qui désinstallent tout le monde qui est autour. Et en fait, de le partager avec eux, c'est encore, plus jouissif, quoi.
8: Et la finale entre la tronche Mélan et Montbrison débutera samedi prochain en Haute-Loire avant un deuxième match le 22 mai à Mélan où se jouera aussi une éventuelle belle. Ce sera le 24 mai. Rugby féminin et les Bleus, parmi lesquels plusieurs joueuses grenobloises qui ont largement dominé hier l'Écosse lors de la 4e et avant-dernière journée du tournoi des 6 nations. Victoire du 15 de France donc à Édimbourg sur le score de 69-28. De bon augure pour les Bleus avant la dernière rencontre de ce tournoi. Ce sera dimanche prochain face à l'Angleterre. En cyclisme, Paul Magnier n'est plus en rose sur le Giro. Vainqueur de la première étape vendredi, le sprinteur varsois de 22 ans n'a pas réussi à suivre le rythme dans la dernière montée de la journée. C'est l'Uruguayen Guillermo Thomas Silva qui est le nouveau maillot rose de ce Tour d'Italie. Paul Magnier, lui, termine loin dernière à la 69e place.
0: Le nouveau défi du Mélanais André Veil qui s'apprête à marcher avec Eti.
8: Oui, à 78 site André Veil est bien connu dans le monde de la randonnée pour avoir marché tout autour du monde pour la paix. Son nouveau projet s'appelle en effet Marcher avec Eti. Eti Elsoum, une étudiante juive de 27 ans qui vivait à Amsterdam aux Pays-Bas et qui a été déportée avec sa famille à Auschwitz où elle est morte en 43. Dans les années 80, son journal intime a donc été publié sous le titre d'une vie bouleversée. Et c'est donc pour faire connaître Eti et son message, à savoir résister sans haine, qu'aujourd'hui André Veil se lance pour une nouvelle marche de 1500 km en 70 jours afin de relier Auschwitz à Amsterdam. Pour lui, ancien chercheur et physicien, professeur de yoga, le message d'Eti est on ne peut plus actuel dans un monde en guerre.
11: Elle a vécu dans des conditions d'horreur absolue, qui était la Shoah. Et dans ce contexte-là, elle a réussi à ne pas avoir de la haine. Et donc son message, c'est comment résister à ceux qui propagent l'horreur sans passer soi-même dans la haine. Ce message-là, il faut le porter pour que les gens qui résistent dans tous les pays du monde, par rapport à toutes les violences militaires qu'ils subissent, le message, c'est si vous voulez gagner par rapport à l'ennemi, faites-le sans haine.
8: Et la vie d'Eti Elsoum fait l'objet d'une série télévisée à découvrir sur Arte TV à partir du 12 mai prochain. Que nous dit le ciel aujourd'hui, Christian ? Pluvieux, radieux.
0: Oh là là, alors radieux.
8: Moi aussi, je fais des rimes, vous voyez.
0: Mais non, mais d'accord, je vais le mettre pour plus tard. Je me le mets là. En revanche, écoutez, j'ai des exemples très concrets d'observation. Je vois de la pluie, tombe quelques gouttes, petite pluie, vent nul, de la pluie. Moi, à la fois, Jarry pour Michel, Chaise-Neuve pour Marcel, ou encore Annick à Flachère, qui elle aussi a de la pluie avec 11 degrés 2 pour être précis. Météo France confirme, puisque nous sommes aujourd'hui et demain, lundi, placés en vigilance jaune pour les phénomènes orages et avalanches. Ce dimanche matin, c'est plutôt gris, vous l'avez observé déjà certainement, des pluies passagères, surtout en Orisère, qui s'atténue en mi-journée. La limite de la neige devrait se situer aux alentours de 2400 mètres d'altitude, accompagnée d'un vent de secteur sud qui souffle vers les hautes crêtes. Cet après-midi, l'ambiance va devenir plus lumineuse. Les éclaircies sont certes annoncées en pleine, mais vous noterez quand même qu'il y aura de cumuls bourgeonnants vers les massifs, voyez, donnant rapidement quelques ondées. Vous voilà prévenus. Les températures maximales prévues par Météo France, à Grenoble 19 degrés, à Vienne 18 degrés, à Bourgoin-Jallieu 17 degrés, à la Côte-Saint-André, 16 degrés. Vous noterez à Villard-de-Lans, 13 degrés prévus. Pour ce qui est de la circulation des déplacements, très gentiment, Bison Futé vous alerte sur l'horaire à éviter sur l'autoroute A7 dans le sens sud-nord de 13h à 21h, dans le sens orange-Lyon. Si vous aviez un autre parcours à envisager, ce serait peut-être le bon choix, ou alors simplement décaler votre retour.
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0: Alors, qu'est-ce que je vous donne ? Tenez, je vous le pose là, c'est l'heure. Très bien, 8h09. Vous voyez, j'ai osé, il n'y a pas que Joséphine. Allez, Alain Bachung, avec plaisir, note, musique, expérience et souvenirs.

0: Alain Bachoum, Osé Joséphine.
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0: Et Valentine Letesse, oui, en sa compagnie, nous allons nous intéresser à la vie publique, mais aussi la vie numérique, avec un thème bien choisi, les données de santé. Inquiétude ou conservation, comment est-ce qu'on peut en garder la maîtrise?
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0: Alors, la question mérite d'être posée, hein. Comment nos données de santé sont-elles protégées? Explication dans Vie numérique, vie privée avec vous Valentine Letesse, après plusieurs fuites de ces données dans le secteur.
5: Des dizaines d'hôpitaux piratés chaque année, l'attaque il y a quelques mois d'un logiciel utilisé par les médecins, voilà à quel point nos données de santé, des données sensibles, sont précieuses. Elles font donc l'objet d'une double réglementation pour assurer leur protection. Le règlement européen sur la protection des données, d'abord. Le fameux RGPD qui impose à ceux qui les traitent et les collectent de mesurer les risques et de mettre en place une protection en conséquence. Puis, le droit français, beaucoup plus précis, pour toute information collectée dans le cadre d'un parcours de soins à l'hôpital ou par un médecin, dès qu'elles permettent de vous identifier, par exemple si Madame Dupont prend du Doliprane pour des migraines récurrentes, ces données sont obligatoirement stockées sur un serveur certifié HDS pour hébergeur de données de santé, la garantie d'un haut niveau de sécurité et d'une localisation du serveur dans l'espace économique européen.
0: Et est-ce fiable à 100% Valentine ?
5: Obtenir cette certification coûte cher et prend du temps. Si un serveur la possède, vous n'aurez donc pas de mal à le savoir. Mais ça ne protège pas nos données du risque d'ingérence étrangère, prévient la CNIL, la Commission nationale de l'informatique et des libertés. Je vous donne un exemple. Si une société stocke en France des données sur un serveur HDS, mais que sa maison mère se trouve aux États-Unis, eh bien l'administration américaine peut exiger l'accès à ces données peu importe où elle se trouve dans le monde. Voilà pourquoi la France a justement fait le choix de se séparer de l'américain Microsoft pour son projet de Health Data Hub, le stockage de données de santé pour la recherche médicale.
0: Merci Valentine. Pour savoir si vos données sont en sécurité sur votre dossier médical partagé, rendez-vous sur ici.fr, le site internet de votre radio, page Vie numérique, vie privée. Vanessa Paradis. Avec nous, à 8h15, son titre « Les épines du cœur ».

0: épines du cœur, c'était Vanessa Paradis. Vous êtes passé par la page Facebook d'ici Isère? Non, vous devriez. Ah, sérieux, vous devriez. Et vous pourriez même y contribuer d'ailleurs, avec des photos, avec des messages, avec de l'humour, avec... Ah, mais il y a même... regardez, il y a un message qui nous arrive de Hollande. Non, pas lui, je parlais du pays. Oh là là, vous exagérez vraiment. Vous voyez, vous êtes nourri de, ah là là, d'expérience et de savoir. Mais là, il se trouve qu'il ne s'agissait absolument pas de politique, parce que là, le vélo, ça tourne rond. Ok, j'ai presque rien dit. Allez, on va retrouver Marie Arnoux. On va parler. Ah, je crois qu'on va parler. Écoutez bien d'ailleurs sa chronique, Marie Arnoux. Vous savez qui travaille à Terre Vivante. Écoutez bien sa chronique, puisqu'à l'issue de cette dernière, vous pourrez tenter de remporter un abonnement d'un an au magazine Les Quatre Saisons. Marie Arnoux, bonjour.
1: Bonjour Christian.
0: Vous êtes la rédactrice en chef du magazine Les Quatre Saisons aux éditions Terre Vivante. Vous venez avec un gros point d'interrogation pour moi.
1: Ouais. Oui, pour vous. Une question pour vous. Est-ce que vous aimez les insectes?
0: En fait, j'ai rien contre eux. Ah si, peut-être ceux qui sont à la maison.
1: Eh ben, quand même, il faut savoir qu'ils sont absolument indispensables au jardin et dans la nature en général. Alors oui, ils sont un petit peu embêtants des fois, ils nous piquent, mais ce sont de merveilleux auxiliaires qui vont combattre les ravageurs bien mieux que n'importe quel produit chimique dangereux pour la santé. On sait désormais que le glyphosate, l'agent actif du fameux Roundup, est cancérogène d'ailleurs. Ce type de produit chimique a été interdit pour les jardiniers. Les insectes, eux, ils ne sont pas cancérogènes.
0: Donc les voilà convertis en auxiliaires.
1: Oui, des auxiliaires à plus ou moins grande échelle. On pense d'abord à la coccinelle, la grande alliée du jardinier face aux pucerons. Ces larves en mangent des quantités proprement astronomiques. Mais même la guêpe, qu'on n'aime pas beaucoup en général, est utile. Dans sa courte vie, elle va manger en moyenne 1000 mouches et 1000 chenilles. De même, le perce-oreille, avec sa petite pince, est un grand consommateur de pucerons. Et je ne vous parlerai pas des araignées, les puristes me diront bien sûr que ce ne sont pas à proprement parler des insectes puisqu'elles ont 8 pattes, mais ce sont de redoutables prédatrices qui se délectent de pucerons ailés, de mouches, de papillons comme les noctuelles ou les pierrides, des papillons dont les chenilles sont redoutées par les jardiniers.
0: Donc il faut les protéger.
1: Absolument. Ne détruisez pas les toiles d'araignées, elles vous le rendront au centuple. Au contraire, au jardin, multipliez les abris pour les aider à s'installer. Plutôt que d'acheter de coûteux dispositifs, faites simple. Le premier nichoir à mettre en place est une bûche de bois percée de trous de 9 mm de diamètre. Elle va attirer les mégachiles et les osmies, des abeilles solitaires qui sont d'excellents auxiliaires. Ce sera mieux que les trous de drainage des fenêtres. Vous avez peut-être remarqué des nids de terre dans aux encadrements de fenêtres, eh bien, ce sont ces abeilles-là qui s'y installent.
0: Ça semble très simple en vous écoutant. Hein.
1: Bah oui, et pas cher. Vous pouvez aussi installer à divers endroits de votre jardin des fagots.

0: Merci beaucoup, Marie.
1: Merci à vous.
0: À bientôt.
1: À bientôt.
0: Vous avez bien écouté avec attention, plaisir, je sais. Et vous en avez profité pour attraper quelques informations au passage, telles les araignées dans votre toile. Vous avez récupéré plein d'infos. Je vous rappelle d'ailleurs à ce propos l'heure et la date de la conférence dont nous a parlé Marie Arnoux, la conférence de Nicolas César, donc au Muséum d'Histoire Naturelle de Grenoble avec Terre Vivante. C'est le 21 mai, c'est à 18h30 avec pour thème les insectes et les humains, alimentation, économie, etc., etc. etc. Même religion, parce qu'il y a certains insectes qui ont vraiment des symboles à porter, hein, des symboles plutôt lourds. Question pour vous, si vous souhaitez remporter un abonnement d'un an au bimestriel Les 4 saisons, attention, roulement de tambour, combien de pattes les araignées ont-elles? Je vous avais dit qu'il fallait écouter, hein, j'ai pas dit que c'était compliqué, j'ai juste dit que... Ok, donc je vous fais même pas de proposition parce que là, le standard fond, le 04 76 46 45 45, ça c'est si jamais vous aviez par hasard la bonne réponse, mais oubliez le numéro de téléphone. Et c'est bien Marie-Claude qui vous accueille au standard d'ici Isère. Combien de pattes les araignées ont-elles? 4, 6, 8, 10, 12, moins, plus. Soyez bons, soyez rapides, soyez souriants, soyez des sultans. Du swing peut-être. Ah là là! Vous voyez les souvenirs qui arrivent? Je vous laisse faire avec Dire Straits. C'est toujours un plaisir à 8h passées de 23 minutes sur votre radio ici Isère.

0: Vous êtes bon, vous êtes parfait. Hein. Franchement, là, la guitare, bah, posez-la deux secondes parce que on va peut-être passer un coup de fil. Quand même, c'est important. Tiens, un coup de fil, c'est Jo qui est avec nous de Noyaret. Bonjour Jo.
1: Bonjour.
0: Pardon, j'étais là avec la guitare un peu ridicule face au micro. Vous pouvez poser votre guitare aussi, Jo. Dire Straits, ça fait quand même un peu cet effet-là. Je suis d'accord avec vous.
1: Pas de problème. Hein, vous voyez, bon, la guitare, j'en ai point, mais j'aime bien les écouter.
0: C'est bien aussi, vous avez raison. Remportez un an d'abonnement au magazine Les 4 Saisons, des éditions Terre Vivante. Il fallait être le plus rapide à répondre à la question suivante. Combien de pattes les araignées ont-elles, Jo? Vous diriez combien?
1: Bah, normalement, c'est 8.
0: J'aime bien le normalement. Mais cela dit, vous avez tout à fait raison, parce que si vraiment certains d'entre vous qui écoutaient la radio au moment où on discute avec Jo, vous croisiez une araignée qui aurait, je sais pas moi, 7, 6, 5, 4 pattes, bah c'est juste qu'elle en aurait perdu. Pour être très clair, oui, au début de la vie, c'est 8. On est d'accord.
1: Oui, voilà, elle peut être handicapée au cours de sa vie.
0: Mais oui, je vous imagine au petit-déj. Vous voyez, vous avez une voisine qui arrive sur la table du petit-déj. Vous allez peut-être lui demander de passer son chemin pour pouvoir prendre votre petit-déj tranquille. Vous en êtes où, vous?
1: Ben, moi, il n'y a pas de problème. Vous voyez, bon, ben, l'araignée, elle passera son chemin, puis bon, ben, elle ira ailleurs.
0: C'est sympa. Le passage à niveau, c'est vous. Toutes les araignées peuvent vous saluer. Elles pourront poursuivre leur chemin. En tout cas, félicitations, c'est une bonne réponse. Les araignées ont 8 pattes. Vous remportez donc un abonnement d'un an au magazine Les 4 Saisons des éditions Terre Vivante. Félicitations, Jo.
1: Ah ben j'apprécie parce que bon ben c'est vrai que moi je vis à la campagne, tout ça, bon ben bon, je suis au milieu des oiseaux, des souris, enfin bon ben tout va bien.
0: C'est bien. Quelle est votre radio locale en Isère, Jo?
1: Ici Isère.
0: Ah bah oui, pardon. Non, parce que vous avez cité les oiseaux, les souris, mais pas la radio. Donc je voulais quand même qu'on rattrape, c'est important.
1: Ben oui, non, mais de toute façon, tous les matins, bon, ben moi je suis à la retraite. Bon, la radio, il n'y a pas de problème, je l'écoute régulièrement.
0: Et ben voilà, tip top, je vous souhaite une agréable journée. Au revoir, Jo.
1: Je vous remercie, bonne journée.
0: Au revoir.
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0: Véronique Fueyo, l'info d'ici sera sportive dans quelques instants.
4: Oui, vous vous souvenez hier, Christian, on se posait la question de savoir si en Ligue 2 de basket féminin, il y aurait une finale 100% iséroise. Eh bien, malheureusement, la réponse est non, car si les joueuses de la Tronche Mélan ont validé leur billet pour la finale, celles de Voiron ont échoué. Antonin Kermen nous raconte tout cela juste après le 90 secondes de Valentine Lottès.
0: Absolument, Valentine Lottès, qu'on retrouve sans plus tarder l'information en France et dans le monde.
5: Évacuation imminente sur l'île de Tenerife. Des 150 passagers du MV Ondus, 3 d'entre eux sont morts d'un rare antivirus. 5 Français à bord de ce bateau de croisière rapatriés dès aujourd'hui par un vol sanitaire, annonce le gouvernement. La mort d'un gendarme en Meurthe-et-Moselle. Au cours de l'interception d'un véhicule hier au nord de Nancy, le motard a été percuté par une voiture. À son bord, un couple d'environ 70 ans transporté à l'hôpital. Une enquête est ouverte. Une centaine d'interpellations et 46 gardés à vue à Paris. Des militants de l'ultra-droite et de l'ultra-gauche, pourtant interdits de manifester hier sur décision de justice. Au vu du risque de débordement à ce rassemblement prévu par le comité du 9 mai, un collectif nationaliste. 178 ans après, la France commémore l'abolition de l'esclavage aujourd'hui. Mais à Vierzon, c'est terminé. La nouvelle municipalité d'extrême droite supprime la cérémonie dans la ville du Cher. Ce fait historique, explique le maire, attire trop peu de monde. L'élu invoque aussi des besoins d'économie. Soirée de suspense ce soir sur les terrains de football avec 8 matchs de Ligue 1 en simultané à 21h pour peut-être couronner le champion de France dès ce soir et surtout départager les candidats à la Ligue des Champions, Lyon, Lille et Rennes. Objectif grand chelem désormais pour le 15 de France féminin de rugby. Les Françaises l'ont emporté hier sur les Écossaises 69 à 28 dans ce tournoi destination. Dernier match face aux Anglaises la semaine prochaine.
0: Merci Valentine Lottès pour le 90 secondes. On va rester dans le sport, mais cette fois-ci on va poser le rugby féminin pour s'intéresser au basket féminin isérois, qui plus est, Véronique. Hein.
4: Absolument, Christian. Les basketteuses de Mélan-Latron joueront donc bien la finale de Ligue 2, mais ce sera pas contre Voiron. En derby en finale, tout le monde en rêvait, mais cela n'aura pas lieu parce que si le BCTM réussit à se qualifier, eh bien le PVBC, lui, n'a pas pu remonter son retard et sort donc en demi Antonin Carman.
6: Longtemps porté par un gymnase assourdissant bien avant le coup d'envoi, Voiron a compté jusqu'à 17 points d'avance sur Montbrison avant de se crisper et de baisser de rythme dans le dernier quart-temps. Le PVBC s'impose finalement 75-70, 5 points, alors qu'après le match aller, il y en avait 9 à remonter. Pour les plus de 1200 supporters voironnais, le coup est rude.
7: On pensait que ça allait le faire et on s'est fait remonter, c'est dommage. Franchement là, on n'a pas compris, on a déjoué complètement à la fin, dommage.
8: Ouais, c'est compliqué, mais nous, on n'avait qu'une belle saison, que des matchs à domicile avec la bonne ambiance, des joueuses qui ont tout donné. C'est raté pour cette année, mais l'année prochaine, on sera là.
6: Voiron a certainement manqué d'expérience pour gérer la fin de match, mais le PVBC ne veut pas se morfondre et pense déjà à revenir plus fort la saison prochaine. Pierre Gaffourigny est le manager général voironnais.
9: Maintenant, toutes les années, on joue à la montée. Voilà, on ne va pas se cacher. L'objectif, c'est d'aller en Ligue 1. Ça se passe en dehors du terrain. Il faut beaucoup travailler, beaucoup structurer. Et oui, au niveau de la fan zone, au niveau de l'ambiance, j'ai jamais vu du bruit comme ça à Chautard ce soir. Donc on avance aussi dans cet engouement et dans l'envie des gens d'y aller. On a un super projet. Maintenant, il faut travailler, être patient.
6: Au même moment, de l'autre côté de la Chartreuse, la tronche mêlant savoure, une deuxième victoire nette et sans bavure, 79-57 contre Fethia. Injouable depuis le mois de janvier, Thilis Boisseron et ses coéquipières vont rester encore un peu sur leur nuage et leur magnifique dynamique.
10: Le philo, ça ne joue pas, ça se gagne, hein, de ce qu'on dit. Voilà, une finale, on en a déjà vécu une ici à la tronche, on l'avait perdue, donc on va avoir à cœur de la gagner. Ce soir, on profite bien parce que c'est important aussi de profiter de ces moments-là. On va bien profiter et dès lundi, on se remettra au boulot à fond pour gagner cette finale.
6: La tronche mêlant qui pourrait monter en élite, quel que soit le résultat de la finale, puisque Montbrison n'a a priori pas les structures nécessaires pour être promu.
4: Antonin Carman pour Ici Isère. La finale de Ligue 2 entre la tronche Mélan et Montbrison débutera samedi prochain à Haute-Loire avant un deuxième match le 22 mai à Mélan où se jouera aussi peut-être une éventuelle belle le 24 mai.
0: Nous vous retrouvons tout à l'heure à 9h pour toute l'actualité. Véronique, de quoi va-t-il être question ?
4: Eh bien de La Belle Ville, l'association des commerçants du centre-ville de Grenoble qui veulent organiser plein d'événements pour faire revenir les clients dans le centre-ville où le commerce se meurt. On le voit avec tous ces pas de porte à vendre ou à louer. La météo, Christian.
0: J'ai dit tout à l'heure jaune, hein. Ouais, c'est la vigilance. Enfin, c'est Météo France, hein, très clairement. Je ne décide pas des couleurs avec une palette graphique que j'aurai devant moi. Très clairement, aujourd'hui et demain, lundi, le département de l'Isère est placé en vigilance jaune pour le double phénomène à la fois orage et avalanche. Alors pour ce dimanche matin, c'est plutôt gris. Je pense que là, vous en avez la preuve fournie par vos fenêtres avec des pluies passagères, surtout en nord Isère. Ça devrait tout ça normalement s'atténuer à la mi-journée. La limite de la neige, sachez-le, devrait avoisiner les 2400 mètres d'altitude escorté par un vent de secteur sud soufflant vers les hautes crêtes. Pour l'après-midi, l'ambiance deviendra un petit peu plus lumineuse. Des éclaircies sont annoncées en pleine. Le vent de secteur sud-sud-ouest toujours présent, plutôt vers le Rhône, 30 à 40 km à l'heure. Les cumulus bourgeonnants tout de même devraient faire leur apparition, donnant rapidement quelques ondées. Les températures maximales annoncées par Météo France, aujourd'hui à Grenoble 19 degrés, à Vienne 18 degrés, pour Congélieu 17 degrés, 18 degrés, tiens, pour la Tour du Pin, 18 degrés également au Bourdoisan, et à Saint-Marcellin, ce sont 16 degrés qui sont annoncés. La température risque peut-être de grimper un peu sur l'autoroute A7, nous dit Bison Futé, plein d'humour, puisque dans le sens orange-lion, à partir de 13h jusqu'à 21h, ça sent le retour du week-end. Je suis d'accord, vous avez tout à fait raison. Donc 13h, 21h, peut-être éviter l'autoroute A7 dans le sens sud-nord entre Orange et Lyon.
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0: Et France Gall avec le titre Résiste à 8h passé de 36 minutes. Ensuite, on prendra la direction d'Arandon-Passin. Si, si.

0: avec le titre Résiste.
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0: Vous vous rappelez, un petit peu plus tôt ce matin, nous étions avec Isabelle à Courtenay pour la météo, pour l'organisation de la journée. Et nous apprenions que, écoutez, vous voyez Courtenay, juste à côté, il y a Arandon-Passin. Voilà, et vous me dites, mais pourquoi il nous dit ça? Parce qu'en fait, c'est la destination choisie par Thomas Bortolato et Serge Papagali, les deux associés du Tour du Dauphiné.
3: Ce dimanche matin, partons en Dauphiné. Bonjour Serge Papagali.
4: Mon cher Thomas, bonjour Dauphinoise, Dauphinois, bien le bonjour.
3: Dans quelle commune partons-nous ce matin?
4: Alors aujourd'hui, nous allons dans une commune peu commune. Je l'avoue, je ne connaissais pas l'existence.
3: Ah, carrément?
4: Ah, quoi? Non, mais...
3: Depuis le temps?
4: Ah, depuis le temps, mais oh, que tu veux dire?
3: Depuis le temps que vous êtes dans le Dauphiné, Serge.
4: Depuis le temps que vous êtes là depuis quelques siècles. Je le dis avec tendresse, nous allons à... Arandon-Passin. Arandon-Passin, j'arrive même pas à le dire. Arandon-Passin, vous connaissez.
3: Arandon-Passin.
4: Voilà, chez les Arandonnais. Alors, c'est un peu plus émouvant que d'habitude parce que nous sommes dans ce charmant village pour faire un clin d'œil amical à sa boulangerie.
3: Ah, très bien.
4: Alors, je vous sens surpris un petit peu. Vous dites très bien,
3: oui.
4: Mais là, vous dites, il est marteau.
3: Pourquoi une boulangerie précisément?
4: Voilà. Vous allez me dire qu'il y a des boulangeries de partout en Isère,
3: en fait.
4: Vrai. C'est vrai. Bon, mais je savais que vous alliez me le dire. Je vous rétorque donc, du verbe rétorquer ce coup-ci, que celle d'Arandon, comment c'est d'Arandon, vous voyez, Passin a une particularité émouvante.
3: Oui.
4: Ça s'est passé en octobre. Non, c'est pas un problème de miche, vous allez voir. Ça s'est passé en octobre. En octobre dernier, et c'est du départ de Nonor dont je veux vous parler.
3: Ah, ça me revient peut-être, attendez.
4: Oh, ça vous revient, à votre âge, c'est normal. Éléonore Armanet, la propriétaire de cette boulangerie, a donc baissé son rideau le 1er oui. octobre dernier. Alors, toujours rien de spécial, là, bien sûr.
3: Elle a baissé
4: le rideau, puis c'est tout. Bon. Vous allez changer d'idée quand je vais vous dire que Nonor, elle a 97 ans.
3: Eh oui.
4: C'était ça, là. Cher Dauphinois, c'est après 70 ans passés derrière son comptoir à servir son pain et à son sourire, qu'Éléonore a fermé boutique. Son fils, d'ailleurs, de 67 ans, et qui travaille avec elle, en a profité pour partir à la retraite. Grosse feignasse de fiston, quand même. Très grosse feignasse, le fiston. Il part 30 ans avant l'âge de sa mère, quand même. Bon, c'est pas rien.
3: Elle a tout plein, sa mère, au moins.
4: Ouais, blague à part, on embrasse très fort Éléonore, qui, à mon avis, doit avoir tous ses trimestres. Je pense qu'elle a pas de problème. Bon, il faut ajouter que cette boulangerie familiale est ouverte depuis 1858. Alors, elle n'y est pas depuis le début, là,
3: non.
4: Parce qu'elle aurait 168 ans.
3: Louable.
4: Oui, voilà. C'est louable qu'elle soit. Qu'est-ce qui est louable?
3: La boulangerie. La boulangerie, bien sûr.
4: Oui. 97 ans, oui, c'est louable. Une petite précision, cette boulangerie faisait aussi bistrot. Ça explique pas mal de choses.
3: Oui.
4: Plus sérieusement, notons bien sûr l'importance. L'importance de séquence tendresse, émotion, l'importance de ces lieux qui créent du lien social dans ces villages dauphinois. On embrasse donc Nonor, qui a déclaré qu'elle allait prendre du repos. Je pense qu'elle peut. Elle a même dit, je vais faire des balades et peut-être des petits voyages. Autrement dit, une nouvelle vie qui commence. C'est merveilleux, vous vous rendez.
3: On lui souhaite.
4: Imaginez, vous prendre votre retraite à 97 ans, monsieur Thomas.
3: J'espère arriver jusque-là, déjà.
4: Oui. Mais de toute façon, ça, 97 ans, je pense que vous tous, ça se trouve, vous allez bientôt être obligés, pour la retraite.
3: Oui, c'est sûr.
4: À taux plein. On appelle à taux plein. Ça va être ça, à mon avis. Allez. Haut les cœurs, tous ensemble. On n'est pas des Carmen.
0: Et surtout pas Nonor, à qui on adresse vraiment nos félicitations à une jolie perspective de découverte des villages avoisinants, des nations avoisinantes et pourquoi pas de plus loin.
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0: Je pourrais vous parler d'impôts, mais pas sur cette musique, enfin ça marche pas. Ok, je ne vais pas vous parler d'impôts. C'est Benjamin Cuc, dans quelques instants, dans son rendez-vous Roulez Malin, qui vous parlera des impôts, de ce que l'on peut déclarer. Oui, je sais, c'est un peu la période quand même. Hein. Vous pensez que je massacre un peu cette chanson en parlant d'impôts sur l'introduction ? Vous avez raison, vous avez raison. Richard Marx, Right Here Waiting à 8h45.

0: Richard Marx avec Right Here Waiting. Bon, je voulais vous parler d'impôts. Oui, je voulais vous parler de la déclaration de revenus, parce que ça va être l'un des thèmes développés par Benjamin Cuc dans sa chronique automobile. Alors, petite précision, juste pour que vous sachiez, si vous déclarez encore dans la version papier, hein, vous devrez déposer votre déclaration avant mardi 19 mai à minuit, au plus tard. Oui, ça se rapproche quand même, parce qu'on est quand même le 10, je vous préviens. Si vous êtes plutôt des internautes, bon, alors pour nos amis de l'Ain et de l'Ardèche, vous aurez jusqu'au 21 mai. Pour nos amis du Rhône, de Savoie et de Haute-Savoie, vous aurez jusqu'au 4 juin. Et alors, oui, j'oublie pas l'Isère, ça va. Alors, les Isérois, les Drômois et nos amis du 42, vous aurez jusqu'au 28 mai. Cela étant dit, il va falloir la remplir avant de l'envoyer. Je suis d'accord. Et là, c'est un thème développé et apprécié et vraiment avec source information développée par Benjamin Cuc. C'est vrai qu'en cette période de déclaration, on parle voiture aussi, on parle frais, les frais kilométriques, le stationnement, certains frais professionnels, et il y a des choses à connaître, n'est-ce pas Benjamin Cuc?
1: Oui, et il faut comprendre une chose très simple. Tout repose sur le choix entre forfait automatique et frais réels. Par défaut, l'administration applique un abattement de 10% sur vos revenus. Mais si vous utilisez beaucoup votre voiture pour aller travailler ou pour travailler, vous pouvez opter pour les frais réels. Et là, vous utilisez le barème kilométrique officiel, publié chaque année sur impots.gouv.fr, simulateur trait d'union barème trait d'union kilométrique. Ce barème dépend de la puissance fiscale de votre voiture et du nombre de kilomètres parcourus chaque année. Et surtout, il inclut tout. Carburant, entretien, assurance et même l'usure du véhicule. Concrètement, vous multipliez vos kilomètres par ce barème et vous obtenez directement le montant à déduire, avec une prime de 20% pour les rouleurs électriques. Résultat, plus vous roulez pour le travail, plus la déduction augmente. Et dans beaucoup de cas, c'est bien plus avantageux que les 10% automatiques.
0: Alors, autre élément à apporter en matière de stationnement, là aussi, il y a une subtilité, Benjamin.
1: Oui, et c'est là que ça devient intéressant. On ne peut jamais déduire une amende, qu'elle soit d'excès de vitesse, d'un stationnement gênant ou une contravention classique. Mais avec le forfait post-stationnement, le fameux FPS, c'est un cas particulier. Depuis la réforme du stationnement, ce n'est plus une amende pénale, mais une redevance d'occupation du domaine public. Donc si ce FPS est lié directement à un déplacement professionnel, et si vous êtes aux frais réels, il peut tout à fait être intégré à vos frais déductibles.
0: Ah ouais, donc tout n'est pas déductible, mais enfin quand même. Alors donc ça veut dire très clairement, il faut garder les justificatifs.
1: Exactement. La règle est simple, ce qui est une dépense professionnelle peut être déduit. Ce qui est une sanction ne peut pas l'être. Donc on garde les justificatifs, tickets de stationnement, frais de péage, factures, trajet, calendrier professionnel. Et surtout, on ne mélange pas les trajets personnels et les trajets professionnels. Si votre voiture coûte cher, elle peut aussi alléger un peu votre impôt. Encore faut-il connaître les règles et déclarer proprement. Bonne route.
0: Merci beaucoup Benjamin Cuc. Rendez-vous tous les week-ends à 7h-ci avec vos beaux conseils pour rouler malin. La chronique évidemment retrouvée sur le site internet de votre radio, ici.fr. La bonne recette, vous l'avez pour retrouver les chroniques. Elle est aussi musicale avec Jack et Carla sur votre radio. Vous voyez, c'est hyper bien organisé. Moi, je pense que c'est comme ça.

0: Bien, ça vous a plu? Bon rythme, hein, Jack et Carla avec la recette. Vous êtes passé par la page Facebook d'ici Isère. Ah, vous devriez. Franchement, et vous devriez. Enfin, vous devriez. 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Qu'est-ce qui. Ah, oui, il y a des voyages aussi qui sont relatés, même si vous nous écoutez depuis là-bas, ou alors dans l'autre direction, ça marche aussi. Il y a également des bons conseils d'activité. Je ne sais pas si vous êtes au courant que on peut simplement aller rencontrer de très jolis établissements aujourd'hui. Là, vous me dites, comment est-ce qu'on peut rencontrer un établissement? Bah, par exemple, prenez l'exemple de Serge, tiens, qui nous envoie un bon conseil. Prenez la clé des champs, c'est les 30 ans, c'est encore aujourd'hui. Vous l'aurez compris, sur le site internet Prenez la clé des champs, eh bien vous retrouverez une carte interactive qui vous proposera de repérer très facilement toutes les fermes qui vous ouvrent leurs portes aujourd'hui encore à l'occasion de cette formidable opération.
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0: Et horoscope. Ah oui, essentiel, important. Ben oui, alors primordial pour certains, pour certaines. Catherine Viguier, nous vous retrouvons avec plaisir comme chaque jour. Alors aujourd'hui, dimanche, plutôt agréable.
10: En fait, chacun aura sa chance à un moment de la journée.
11: Bélier, c'est vraiment une chouette journée, faite de bonnes surprises amicales entre autres.
12: Taureau, le soleil, c'est vous. Rappelez-vous cela si on tente de vous déstabiliser.
13: Gémeaux, sur le plan intellectuel, sur le plan humain aussi, grâce à un voyage peut-être, eh bien vous vous sentez bien.
14: Cancer, et si vous changiez votre emploi du temps pour partager un moment tendre avec un être aimé?
15: Lion, c'est une journée qui a son importance sur le plan relationnel avec peut-être, une rencontre marquante.
16: Vierge, votre richesse intérieure est précieuse. Elle sera fort valorisée en ce dimanche.
17: Balance, eh bien les artistes pourront prouver leur talent, d'autres briller en amour, ce que vous adorez.
18: Cher Scorpion, vous aurez à cœur d'être quelqu'un de bien au sein de votre foyer.
19: Sagittaire, que vous soyez étudiant, prof, partout dans le monde, vous avez soif d'apprendre et de découvrir.
20: Capricorne, belle journée pour réaliser des affaires et pour ne pas tout miser sur les valeurs matérielles.
21: Cher Verseau, ce soir, vous passez à autre chose. Mais en journée, le rôle que vous jouez est essentiel.
22: Poisson, vous avez besoin que l'on vous laisse tranquille? Dites-le, ne gardez que les personnes bienveillantes à vos côtés.
23: Et pour nous tous, il y a toujours la possibilité d'un miracle.
0: Ah, alors je suis en train de me demander, qu'est-ce qui pourrait arriver de miraculeux, Véronique? Une idée, une envie, un désir, je souhaite par exemple qu'après 9h nous retrouvions Jacques, le jardinier, que comme il est très fort pour l'anticiper, il est déjà là à nos côtés. Oh, poésie, wow, deuxième.
24: Il fait des rimes en plus.
0: Ah, et vous fédérez.
24: Voilà.
0: Ça va, Jacques? Bonjour. Vous avez déjà vendredi, bonjour, vous avez été au boulot à Voiron. Ça s'est bien passé l'après-midi?
24: Très bien, oui. Un peu épuisant, mais très bien.
0: Comment ça, un peu épuisant? Qu'est-ce qu'il y a eu? Des gens? Il y a eu du monde?
24: Oui, justement.
0: La fête de la nature. C'est
25: une star, Jacques. Ça use, ça use. On a envie de lui poser des questions.
24: Ah. Très, très sympa.
0: Bon, ça, c'est cool.
24: Ouais. Bon, beaucoup de monde, très, très agréable.
0: C'est vrai? Vous avez mangé un croissant que vous avez voulu m'apporter?
24: Je finis mon croissant, oui. Ouais.
0: Et vous savez tout, hein,
24: quand même, c'est sérieux. Mignon du dimanche matin. Voilà.
0: Cool. L'histoire de la protection biologique intégrée, ce sera le thème de votre chronique à suivre de l'autre côté de l'information. Évidemment, vous pouvez dès à présent nous appeler au standard d'ici 004 76 46 45 45. Comme ainsi, vous pourrez trouver votre place pour poser des questions à Jacques et en plus, et tenez-vous bien, obtenir ses réponses. Moi, je trouve ça hyper bien.
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0: Oui, vous êtes bien sûr ici Isère, la première radio sur l'actualité dans le département. Il est 9h. L'information qui vous est présentée par Véronique Peuillot avec un corps en état de décomposition avancée qui a été découvert hier sur la commune de Provézieux par un couple de promeneurs.
1: Oui Christian, et c'est une forte odeur qui a attiré leur attention alors qu'ils cheminaient le long d'un fossé. En s'approchant, ils ont aperçu une forme humaine enroulée dans des couvertures. Ils ont aussitôt appelé la gendarmerie qui a gelé la scène, bien sûr, en attendant les techniciens de l'identité judiciaire qui ont procédé à de nombreux prélèvements. Vu l'état du corps, pour l'instant, il est impossible de dire si c'est un homme ou une femme et quel est son âge. Une autopsie devrait être pratiquée aujourd'hui à l'Institut médico-légal de Grenoble. L'enquête a été confiée à la section de recherche de la gendarmerie. Un grave accident de la circulation a eu lieu à 4h30 ce matin sur la commune de Saint-Jean-d'Avelane, près de Pont-de-Beauvoisin, sur la départementale 28. Une voiture avec trois jeunes d'une vingtaine d'années à bord qui s'est encastrée dans le muret d'une maison. Bilan, deux jeunes de 20 et 23 ans gravement blessés. Ils ont dû être désincarcérés et évacués, l'un sur Lyon, l'autre en hélicoptère sur le CHU de Grenoble. Le troisième, un des deux passagers, est moins gravement touché. Lui a été conduit en ambulance à l'hôpital de Chambéry. Sur place, d'importants secours ont été mobilisés. 14 sapeurs-pompiers, deux SMUR, ceux de Bourgoin-Jallieu et de Voiron, et un hélicoptère. La route a été coupée à la circulation dans les deux sens et durant plusieurs heures, le temps pour les secours d'évacuer les blessés. Hier, dans la station de ski de l'Alpe du Grand Serre, qui se trouve dans le massif du Taillefer, en Matésine, eh bien, c'était la traditionnelle opération de nettoyage. Une cinquantaine de bénévoles avaient répondu présents pour ramasser les détritus laissés sur les pistes ou sous les remontées mécaniques. Une opération organisée par l'association Grand Serre Développement, Anna Bonne-Mazoukarère.
2: Et cette année, impossible d'atteindre le sommet. Malgré le soleil de mai, il reste des névés. Alors le ramassage débute à mi-station. Et dès les premiers mètres...
3: On a trouvé un bout de piqué.
2: Isèle est mortillonne, monitrice de ski sur la station. Elle est très attentive à la pollution de son lieu de travail.
3: Mais il y en a de moins en moins, donc je pense que les gens font attention.
2: Pour les socioprofessionnels de la station, inutile de culpabiliser les touristes dont la morte a absolument besoin, comme Mathieu, venu de Saint-Étienne.
4: Il est important de les associer à la vie de la station.
2: D'ailleurs, son sac est bien plein.
4: Pas mal de déchets un peu plastiques, je pense qu'ils sont liés à l'entretien des pistes, enfin, le balisage et des mégots de cigarettes. Ça, on ne peut pas ne pas le savoir que c'est un déchet et que c'est très polluant.
2: 500 litres d'eau chacun. Discours que répète inlassablement Patricia, adjointe au maire. Elle a nettoyé le tour du plan d'eau. Pour elle, propreté rime avec attractivité.
5: Le fait qu'on veuille perdurer la station l'été, en fait, il faut que ce soit propre toute l'année. Ça permet aux gens d'avoir envie de venir.
2: Indispensable pour la commune qui vient de récupérer la gestion de la station et compte pour ça sur les revenus fiscaux générés par de nouveaux arrivants.
1: Anna Bonne-Mazoukarère pour Ici Isère.
0: La belle ville veut rendre le centre-ville de Grenoble de nouveau attractif.
1: Et pour cela, l'association qui déplore que le nombre de commerces fermés soit en constante augmentation va donc organiser de nombreux événements dans les mois à venir pour faire revenir les clients qui ont déserté la ville, le centre-ville au profit du centre commercial Nerpic ou encore du commerce en ligne. Emmanuel Lenoir préside la belle ville. Il est au micro de Nicolas Pichon, Levenbrück.
6: On a senti une sorte d'appel d'air à l'ouverture, mais après, vous savez, les choses se rééquilibrent. Et puis, j'ai vraiment le plaisir à dire que le plus beau centre commercial, il est vraiment à Grenoble. Parce que on viendra pas à Grenoble pour un commerce, on viendra pour vivre une expérience. Et qui mieux que Grenoble est placé pour justement faire vivre cette expérience. Je préfère de loin boire mon café sur une terrasse, sur une belle place à Grenoble, entouré de beaux bâtiments et avec beaucoup de patrimoine autour de moi, plutôt que d'être dans un centre commercial aseptisé. La vraie vie, elle se passe pour moi à Grenoble.
1: Emmanuel Lenoir, le président de La Belle Ville, l'association des commerçants du centre-ville de Grenoble. Et le prochain événement, c'est la fête du printemps qui se tiendra au square Docteur Martin à Grenoble le 30 mai. Il y aura également un marché des créateurs qui mettra en avant artisans et commerçants du quartier Championnet. Et là, ce sera le 13 juin prochain. Rugby féminin et les Bleus, parmi lesquels de nombreuses joueuses, plusieurs joueuses grenobloises qui ont largement dominé hier l'Écosse lors de la quatrième et avant-dernière journée du tournoi des Six Nations. Victoire du 15 de France à Édimbourg sur le score de 69 à 28. De bon augure, en tout cas, pour les Bleus avant la dernière rencontre de ce tournoi. Ce sera dimanche prochain face à l'Angleterre. Et puis, on reste dans le sport féminin, Christian.
0: Oui, on quitte l'Ovalie pour l'arrondi, la Ligue 2 de basket, cette fois-ci, le basket féminin, avec une finale 100% iséroise espérée. Malheureusement, non.
1: Et oui, parce que Voiron a bien battu Montbrison 75 à 70 hier soir, mais sans pouvoir remonter les 9 points de retard issus du match aller. Pour le BCTM, en revanche, pas de problème. Déjà victorieuse à l'aller, les joueuses de l'agglomération grenobloise n'ont fait qu'une bouchée de Fétia, dominée 79 à 57. La finale entre la Tronche-Mélan et Montbrison débutera samedi prochain en Haute-Loire, avant un deuxième match le 22 mai à Mélan, où se jouera peut-être une éventuelle belle le 24 mai. la météo, Christian.
0: Jaune.
1: Qui va gagner, la pluie ou le soleil?
0: Bah écoutez, en tout cas, quand il va pleuvoir, il ne fera pas semblant, si j'ai bien compris, puisque très clairement, aujourd'hui et demain, Météo France place notre département vigilance jaune, phénomène orage et avalanche, principalement d'ailleurs pour les avalanches en haut de l'Oisan, pour être très clair. Ce dimanche midi, les pluies vont s'atténuer, c'est ce qu'assurent les prévisionnistes. Cet après-midi, l'ambiance deviendra plus lumineuse, des éclaircies en pleine sont annoncées, un vent de secteur sud-sud-ouest vers le Rhône est prévu, 30 à 40 km à l'heure. Il y aura quand même des cumulus bourgeonnants vers les massifs, donnant quelques ondées. Ce soir, les averses pourraient être localement orageuses. Alors, qu'en est-il des températures maximales annoncées par les prévisionnistes? Du côté de Grenoble, ce sont 19 degrés annoncés, à Vienne 18, Bourgoin-Jallieu, Villefontaine, 17 degrés proposés sur le thermomètre. À la Côte-Saint-André, ce sont 16 degrés prévus. Du côté de Villard-de-Lans, 13 degrés, 18 degrés au meilleur moment de la journée. Du côté de Bourdoisan, sachez que Bison Futé a aussi son mot à dire, puisque à partir de la mi-journée jusqu'à 21h, dans le sens Orange-Lyon, eh bien, en effet, l'autoroute A7 va voir sa fréquentation augmenter assez sensiblement. Donc, soit vous décalez votre moment de départ, soit vous prenez le temps d'apprécier vos voisins sur l'autoroute A7, soit finalement vous empruntez un autre parcours. Vous voilà prévenu. D'ailleurs, je suis embêté de vous avoir prévenu, parce que finalement, un auditeur averti en vaut deux. Je viens de doubler la quantité de voitures sur l'autoroute A7. Mince.
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0: Dans quelques instants, Jacques le jardinier portera à vos oreilles ses bons conseils, ses bons tuyaux, ses bons pots aussi, on ne sait pas, et même la pleine terre de ses bons conseils. 04 76 46 45 45.

0: mais ça c'était un Elton John, c'est ça? Je me suis pas trompé, Jacques, c'est bon?
1: Ben, hein, on dirait bien.
0: On dirait bien. L'expertise des vieilles branches, ça va faire plaisir à Elton John qu'on parle de lui dans ces termes.
1: Bon, c'est pas vraiment un jeune.
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0: Oh, Jacques Le Jardinier, qu'on va retrouver dans quelques secondes, évidemment, avec plaisir pour répondre à toutes vos questions. Mais avant cela, en ouverture de cette émission, Jacques, votre chronique, votre rendez-vous, vos bons propos et vos histoires. Histoire de la protection biologique intégrée et de Rhodopholia cardinalis sur le ton de l'histoire de Bonnie and Clyde. Ça, c'est une annonce. Peu, oui, vous avez intérêt à être à la hauteur. Hein,
1: bah oui, vous savez, il y a bien longtemps, oui, mais ça dépend hein, de l'échelle du temps.
0: Oui.
1: C'était au début du XXe siècle, au niveau agricole. Ça fait longtemps.
0: Bon, si vous voulez, admettons.
1: Les agrumes de la région de Nice et de Menton se trouvent infestés par une vilaine cochenille qui nous arrive tout droit d'Australie.
0: Ouais.
1: Au point de menacer carrément la production de citrons et des oranges qui, à l'époque, voyageaient pas aussi facilement que maintenant. Donc, il n'y avait pas d'avion pour les transporter et les faire venir d'Afrique du Sud ou d'Extrême-Orient. Mm-hmm. Donc, il fallait quand même se contenter de ce qui est de la production locale. Il fallait donc en avoir. Voilà. Et cette cochenille, elle a fait trembler beaucoup de monde. Hein. Et à l'époque, on n'avait pas de produits sanitaires et phytosanitaires efficaces parce qu'il y avait des poisons toxiques dans le genre de l'arsenic, si vous voulez, dans l'arsenic de plomb.
0: Ça, c'est toxique pour tout le monde.
1: C'est pas ce qu'on a maintenant. Hein. Ne pouvait pas toucher les cochenilles parce qu'elles étaient protégées par un épais manteau cireux.
0: Okay.
1: Et du moins, ils arrivaient à tuer quelques femelles adultes qui dépassaient un peu du manteau, toutes les larves qui étaient dans la cire, ça bougeait pas. Quoi,
0: ah là. Oui, d'accord. Mais on faisait quoi alors? C'était quoi la solution?
1: Les agronomes sont allés en Australie pour trouver un prédateur à cette cochenille. Parce que quand il y a un parasite, il y a forcément un prédateur quelque part sur le pays d'origine. Hein.
0: Ok.
1: Enfin, la région d'origine. Et donc, ils ont ramené, c'est une coccinelle à peine rustique chez nous, hein, ce qui est Rhodopholia cardinalis. Une petite coccinelle, un peu velue, noire à points rouges, qui se régale des larves de Codicéria, pas des adultes, mais enfin, c'est déjà pas mal.
0: Mm-hmm.
1: Au bout d'un moment, elle finit par épuiser. Mais elle craint un peu le froid. Donc, il a fallu renouveler l'opération parce que moins 5, paf, ça disparaît. Donc.
0: D'accord.
1: Et ça a été un succès, et à peu près depuis environ 1920, cette cochenille n'est plus un gros problème pour nous. Ça s'équilibre, voilà.
0: Bien,
1: et c'est comme ça qu'est née, en quelque sorte, la protection biologique intégrée, moderne.
0: Mm-hmm. Ouais.
1: Surtout depuis les années 1990, cette technique revient en force. Hein. Maintenant, on a des agriculteurs, des arboriculteurs, notamment de la vallée du Rhône, avec qui j'ai discuté, qui n'utilisent pratiquement plus de produits phytosanitaires. Ils sont à zéro, carrément à zéro produit.
0: Des lâchers d'insectes, quoi.
1: Pratiquement des lâchers d'insectes, puis ils ont en plus des variétés qui sont résistantes aux maladies, donc pas besoin de traiter les champignons.
0: C'est pas mal, mais ça doit coûter cher quand même, non?
1: Pas tant que ça, parce qu'en fait, sur les insectes, il faut les acheter, hein, parce que il faut les avoir. Il faut les élever dans des laboratoires pour les avoir sur place au bon moment. Sauf que si vous comparez le prix d'achat des insectes une fois par an, une ou deux fois par an, s'ils sont bien lâchés au bon moment, on n'en lâche pas beaucoup en fait. Et puis ils restent sur place et on est tranquille pour l'année, voire plusieurs années éventuellement. Au coût des produits qui sont quand même pas donnés, des taxes qui sont pas données, du matériel. De traitement qui maintenant est de plus en plus sophistiqué, coûte de plus en plus cher.
0: Ça veut dire que pour les insectes, il n'y a pas besoin de se déguiser, se protéger.
1: Les insectes, un escabeau, un panier, puis c'est bon, quoi. On
0: d'accord.
1: Se débrouille, on se promène dans le verger.
0: Il n'y a pas de pulvérisateur.
1: Il n'y a pas besoin de prendre une douche après. Enfin, bon, on peut le faire quand même.
0: Un escabeau, ça suffit, en fait.
1: Bah oui, un escabeau, parce qu'il faut les mettre un peu dans les branches, et puis voilà, quoi. Et ça marche très, très bien.
0: D'accord. Donc ça compense.
1: Longtemps chez moi.
0: Le coût éventuel,
1: il est compensé. Et surtout sur les années qui viennent, parce que les premières années, évidemment, les premières années, les résultats ne sont pas extraordinaires les trois premières années. Mais au bout de trois ans, ça y est, c'est parti.
0: Il y a
1: le temps d'installation, si vous voulez, de cette faune.
0: Merci pour cette belle histoire, Bonnie and Clyde, version française ou dauphinoise. L'histoire de la protection biologique intégrée à retrouver sur le site internet ici.fr en page Isère. Allez, musique, et puis après, questions et réponses avec vous, Jacques. Le jardinage.

0: voilà, comme ça il y a du soleil pour tout le monde. Hein.
1: Oui,
0: nous le soleil il passe par les oreilles.
1: Bah,
0: c'est comme
1: des nuages, voilà.
0: Ben voilà, on va pas se laisser abattre. Merci à Kassab.
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0: Alain est avec nous depuis Bourgoin-Jallieu. Bonjour Alain.
3: Bonjour à tous.
4: Bonjour Alain.
0: Ça va Alain? Qu'est-ce que vous avez comme question à poser à Jacques le Jardinier?
3: J'ai une amie, Kevin Louvec, l'année passée avait des grosses tomates. Malheureusement, elle a eu des grosses punaises vertes qui sont percées les tomates. Et elle n'a pas pu en manger tellement c'était mauvais.
4: C'est tout amer, voilà. Alors ça s'appelle la grande, ça s'appelle la punaise verte ponctuée. Je crois que je sais plus son nom, Viridis. J'arrive plus à me rappeler de son nom. Tiens,
0: c'est pas grave. Mais un nom qu'on comprenne, c'est bien aussi.
4: Non, hein. Coucher dehors avec un ticket de logement. Alors il se trouve que ces grosses punaises vertes, ça va bientôt être la saison. Elles commencent à sortir et elles vont, évidemment, elles vont piquer les fruits, les légumes. Elles se nourrissent de ça, de la sève, et elles vont aller pondre des œufs sous des feuilles. Elles pondent des œufs en paquet de 40 ou 50, enfin à peu près, je les ai pas compté exactement.
0: D'accord.
4: Et il existe une toute petite guêpe qui s'appelle Trisolcus basalis, je crois que j'en ai parlé il y a quelques semaines.
0: Ça doit
4: se retrouver dans les podcasts quelque part, il y a quelques semaines. Et Trisolcus basalis, eh bien, c'est une punaise qui c'est marrant parce que...
0: Ah, c'est pas une punaise, hein, ça c'est une guêpe.
4: C'est une guêpe qui piste, c'est Sherlock Holmes, hein. Elle piste les punaises vertes, les adultes, et quand la punaise verte pond, dès que la punaise verte a fini de pondre, l'autre, elle va pondre son œuf dans l'œuf.
0: D'accord.
4: Donc elle prend un œuf dans l'œuf qui est parasité à nouveau.
0: D'accord.
4: Et à l'intérieur de ces œufs, se développent des larves et puis après d'autres guêpes qui vont sortir et qui vont aller parasiter d'autres.
0: Et qui sont pas nocifs pour les tomates donc.
4: Bah strictement rien et du coup les punaises il y en a un petit peu au début mais après il n'y en a plus.
0: Bon bah Alain il fait quoi hein. Il va à la chasse aux guêpes là comment
4: alors,
0: on fait
4: alors là ces guêpes ça s'achète hein, c'est pas très très cher, je crois que pour une vingtaine de balles on en a quelques-uns puis avec comme on en achète 250 d'un coup, on peut
0: comment fait-on pour que les guêpes comprennent qu'il faut ces tomates-là et non pas aller...
4: On les lâche sur les tomates en culture et puis après ils ont du flair. Hein.
0: Enfin, c'est vraiment comme une friandise, entre guillemets.
4: C'est leur casse-croûte, c'est leur vie, c'est leur survie.
0: C'est leur but de reproduction aussi, si j'ai bien compris.
4: Oui, c'est leur survie. Alors, ce qui est curieux, c'est qu'elles ne se reproduisent que sur la punaise verte ponctuée.
0: Ah.
4: Et elles ne se reproduisent... Par contre, elles peuvent parasiter d'autres œufs de punaise, mais elles n'arrivent pas à faire leur cycle dessus, c'est-à-dire qu'ils ne ressortent pas d'adultes par la suite.
0: Okay.
4: Mais par contre, les œufs sont quand même détruits.
0: Donc, dans le cas d'Alain, ce serait la solution, là.
4: Bah oui, et puis on a le temps, là c'est le moment, hein, on va les commander. Moi, je devais les commander cette semaine. Je les commanderai la semaine prochaine parce que personne
0: qui est dimanche, donc cette semaine il ne reste pas beaucoup de temps.
4: Non, mais ça se fait par internet. Hein, On tape Trisolcus basalis et puis vous allez voir, c'est pas très cher et ça vaut la peine.
0: Okay. Bon bah
4: et puis après vous êtes tranquille pour plusieurs années.
3: Trisolcus cannabis.
4: Pardon.
3: Trisolcus cannabis.
0: Rappelez le nom.
4: Non, Trisolcus. Trisolcus. Trisolcus basalis. Voilà. Basalis, de la base, quoi, voilà.
0: Oh, j'imagine Alain, il va retrouver.
4: ça se trouve, c'est facile à trouver.
0: Il va retrouver toutes ses voisines.
4: Voilà.
0: Il va leur dire, j'ai un nouveau mot magique, j'ai une formule extraordinaire.
4: Voilà, je crois que la punaise verte, ça me revient, c'est Nazaria viridis.
0: D'accord.
4: Nazaria viridis, voilà.
0: Bon, bah écoutez, il y a des formules magiques grâce à vous, Alain, dites donc, on a pris pour notre grade. Hein.
3: Merci bien.
0: Bonne journée à vous, Alain, vous avez raison de nous appeler.
3: Merci.

0: La légende de Jimmy, c'était Diane Tell. Quelques secondes à patienter, Florence. Florence qui nous attend à Saint-Blaise-du-Buis pour elle aussi interroger Jacques, le jardinier qui répond à toutes vos questions.
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5: Et dans le jardin ? Hein, entre autres avec Jacques, hein, oui, c'est normal. Oui, Jacques, oui. Le jardinier qui répond à toutes vos questions jusqu'à 10h au 04 76 46 45 45. Comme promis, nous voici à Saint-Blaise-du-Buis avec Florence. Bonjour Florence.
6: Bonjour à
5: vous. Bonjour Florence. Nous vous écoutons Florence.
6: Alors moi j'ai besoin d'un produit miracle, si ça existe.
5: Ah, c'est Jacques.
6: Je vous explique. Il y a 4 ans, j'ai ramené de la terre et c'est vrai que j'ai fait ça en hiver. J'ai pas vu qu'il y avait des petites racines de liseron. Et maintenant, j'en ai de partout. Voilà. Alors, je creuse régulièrement, je bêche, j'enlève les racines. Bon, l'année dernière, j'ai mis du vinaigre et du bicarbonate de soude. J'y suis tellement allée fort que j'ai 2 rosiers qui ont crevé. Alors, c'est vrai que le liseron a disparu, mais cette année, c'est tout revenu. Ah, j'ai mis du carton avec de la paille dessus, mais il arrive à passer par les petits trous.
5: Bien sûr, bien sûr.
6: Je sais plus quoi faire.
5: Voilà. Ben voilà, il faut savoir que le liseron, il a une racine qui descend très profond et en plus la racine, le bout de la racine, il y a un genre de petit crochet, ce qui fait que quand on tire sur la racine, ben on la casse forcément, il reste toujours un bout dans la terre. Ah. Alors déjà le liseron, on le travaille à la triandine, pas à la bêche ni au motoculteur parce qu'on fait des boutures, c'est à la triandine, donc on arrive à sortir ou à la grelinette, qu'on arrive à en sortir le plus possible. Mais ça c'est une guerre d'usure, hein, parce que les désherbants qui étaient efficaces contre le liseron autrefois, c'était des hormones, les 2,4-D et compagnie. Ou le glyphosate, c'était les deux. Donc les hormones, c'était quelque chose d'abominable pour l'environnement. Mmh. Et donc, c'est interdit depuis longtemps. Le glyphosate, c'est interdit pour des raisons plutôt politiques, c'est autre chose. Mais de toute façon, on les a plus, hein, c'est vite fait. Donc, c'est une guerre d'usure physique. Et alors, je vais peut-être vous quand même raconter une petite anecdote que nous avait donnée un chercheur de la maison MAG dans les années 70. Maison MAG, c'était une maison de phytosanitaire et de pharmacie suisse. Et le professeur Mag nous avait dit, on peut pas détruire le liseron comme ça, mais vous savez, le liseron, il y a des variétés de liseron qu'on achète décoratives qui sont bleues, jaunes, rouges et tout ça. Et si on les sème avec l'autre liseron, ils vont s'hybrider et eux, n'étant pas résistants et vivaces, ça peut introduire dans les liserons de chez nous une certaine sensibilité au gel ou aux mauvaises conditions. Enfin, bon, c'est presque un petit peu une blague, quoi.
7: Mais sur le principe, c'est comme si on inoculait un ennemi intérieur.
5: Voilà, il nous avait dit la même chose pour les acariens. Ben, les acariens, ils sont résistants aux produits phyto. On n'a plus de produits pour eux. Mais par contre, ce qu'on peut vous vendre, c'est des acariens qui ne sont pas résistants aux produits phyto, qui vont s'hybrider avec les acariens qui sont résistants aux produits phyto pour enlever la résistance. Voilà.
7: Sur le principe, à vous écouter, ça semble cohérent. Ça va juste prendre un temps infini. Mais du coup, Florence fait comment là maintenant?
5: Il faut travailler. Alors, vous pouvez mettre tout le paillage que vous voudrez, ça ne marchera pas.
7: D'accord.
5: Il faut vraiment travailler sur l'extraction du liseron au fur et à mesure. Et bien pailler. Le paillage marche bien, mais pas du carton, du paillage avec des feuilles, des choses comme ça. Je vais vous expliquer pourquoi. Parce que le liseron est obligé de traverser le paillage. Et quand il traverse le paillage, il n'a pas de fonction chlorophyllienne, il ne verdit pas. Ouais. Il ne peut pas faire de réserve, si on peut dire. Mmh. Et puis, il est beaucoup plus facile. Ça l'oblige à tricoter un peu de partout. Et quand vous tirez dessus, il n'en vient plus à la fois. Vous grattez jusqu'au paillage. Et donc, ça l'épuise un peu plus. Et au bout d'un certain temps, il devient tellement faible que si on se débrouille bien, on finit pratiquement par le faire disparaître.
7: D'accord. Donc soit l'hybridation, soit le paillage, qui sont les deuxième, deux façons de faire diminuer sa force, sa puissance et sa résistance.
5: La deuxième possibilité, c'est de se mettre, alors que c'est sur une parcelle, on sème du gazon et on va le tondre pendant 3-4 ans assez souvent, et le liseron, on supporte pas bien la tondeuse la concurrence du gazon et de la tondeuse, voilà.
7: D'accord.
5: Mais ça, il faut supprimer le jardin et faire du gazon.
7: Il faut attendre 4 ans aussi.
5: Ah oui, mais enfin, c'est joli un gazon.
7: Ouais, Florence, qu'est-ce que vous en pensez de ces...
5: C'est pas simple.
7: Ces demi-solutions, quand même.
6: Il faut mettre combien de centimètres?
5: Comment?
6: Pour la paille, il faut mettre combien de
5: Il faut une bonne dizaine de centimètres.
7: Waouh.
5: Mais vous pouvez mettre des feuilles. Alors, cette année, vous êtes peut-être un peu rapide, vous n'en avez pas, mais l'année prochaine, à l'automne, vous récupérez vos feuilles, vous les mettez en tas dans un coin sec, et après, vous en mettez 15 ou 20 centimètres sur. 15 à 20 centimètres, comme ça. Sur,
7: c'est épais.
5: Mais c'est rien, parce que ça va se tasser avec le temps.
7: D'accord.
5: Ça va se tasser avec le temps, et ça va faire du bien aux plantes.
6: Le fait d'avoir mis du carton et de la paille dessus, ça marche pas.
5: Non, mais il faut le faire chaque année, et puis le carton, non, parce que le carton, au contraire, ça fait faire. Ou alors, il faut lever le carton et arracher toute cette. ce labyrinthe de racines qu'il y a dessous. C'est un gros travail, mais c'est vraiment un travail d'usure. Hein. Et moi, je sais que avec le paillage épais, j'arrive, je dirais pas à les maîtriser complètement, mais j'arrive quand même à bien les limiter en tout cas. Hein.
6: Bon, bah, dis donc. Le jardinage, c'est du boulot.
5: Ça se fait pas tout seul, en effet. Vous avez tout à fait raison. Je sais pas si vous découvrez, mais moi, je crois qu'il y a assez longtemps que je sais.
6: Non, je découvre pas, mais le liseron, ça me saoule, quoi.
7: Je peux dire un truc, il y a un truc qui m'a... Je trouvais extrêmement honnête d'avoir détecté comment est-ce qu'il était arrivé chez vous.
5: Ouais.
7: C'est finalement un cadeau empoisonné que vous êtes fait toute seule, si j'ai bien compris.
6: C'est mon gendre que j'adore qui m'a donné de la terre.
5: Je pense que c'est quand même le signe que la terre est pas mauvaise, parce que le liseron, c'est assez gourmand, donc ça pousse quand même pas dans les cochonneries.
7: Bon, c'est un truc positif à retenir quand même. La terre était bonne.
6: Je vais suivre vos conseils et je vous dirai si ça marche. Voilà.
5: Alors, un truc, notre petite bricole en vitesse, ne mélangez pas le vinaigre et le bicarbonate, parce que le bicarbonate détruit l'efficacité du vinaigre. Donc le vinaigre, on l'utilise seul.
6: J'en utilise plus parce que mes deux rosiers ont crevé.
5: Oui, mais si vous utilisez le vinaigre pur, vous aurez beaucoup moins de problèmes.
6: Ah, d'accord. Et je voulais vous dire, pour info, j'avais téléphoné il y a 15 jours pour du pyrètre, pour mes framboisiers qui avaient des vers. Vous m'aviez dit d'acheter du spinosa où je suis allée.
5: Spinosa,
6: oui. Interdit à la vente.
5: Ah, moi j'en ai encore trouvé il n'y a pas longtemps.
6: Ah, et moi je suis allée à Voiron, et Voiron, ils m'ont dit non, on ne peut pas vous vendre ça, c'est interdit à la vente. Du coup, ils m'ont donné un autre produit à base de pyrète qui est sûrement 10 fois plus cher, mais bon, c'est pas grave.
5: Il est aussi dangereux de toute façon.
7: Florence, heureusement que vous avez votre humour à l'intérieur.
5: Il est pas plus cher, il est simplement un peu moins efficace.
6: Ok, merci à vous.
7: Au revoir, Florence.
6: Et à toute l'équipe, au revoir.
7: Au revoir. Au revoir, et bon boulot si j'ai bien compris.
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7: Gauvin Serre, à 9h34.

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1: Pardon, non, j'ai essayé de faire ce qu'il a dit. Oh, ça va. Thomas Les Bons Tuyaux avec Thomas Bortolato, bien sûr, et toutes les bonnes infos qu'il vous faut connaître. Après quoi, nous retrouverons évidemment Jacques Le Jardinier.
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3: 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La mairie de Vif propose des immersions rémunérées du 6 au 10 juillet dans les services de la commune. Des métiers à disposition des 16-17 ans. Pour être éligible, il faut résider à Vif. Les inscriptions se font sur dossier disponible sur le site internet de la mairie de la ville de Vif. Dans l'agglomération Vienne-Condrieu, vous allez bientôt recevoir le nouveau Aglomag. Une présentation vous sera faite pour la réorganisation de la collecte des déchets qui serait mise en place à partir du 1er novembre 2026, ainsi que l'évolution des transports en commun à la rentrée de septembre prochain. Les informations seront par la suite mises en ligne sur le site internet de l'agglomération de Vienne-Condrieu. La salle polyvalente de Bourgoin-Jallieu vous accueille ce lundi de 9h à 13h pour une collecte mobile de sang. De nombreux créneaux sont encore disponibles. Une belle occasion de faire une bonne action pour une heure de votre temps. Plus d'infos sur le site internet de l'EFS.
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1: Et balcon, jardin au top, hein, Jacques, vous avez la pression. Hein, questions et réponses au 04 76 46 45 45. Nous sommes à présent à Châtenay, aux côtés de Pascal. Bonjour Pascal.
4: Bonjour Christian, bonjour Jacques. Bonjour
1: Pascal. Nous vous écoutons Jacques, et Pascal aussi, allez-y.
4: Voilà, alors j'avais trois kiwis qui sont avec une bonne quinzaine d'années,
1: oui.
4: Et je me suis aperçu hier, en nettoyant les branches mortes, il y en a un qui est mort.
5: Ah, ça arrive.
4: Oui, et alors le problème, il va fleurir.
5: Est-ce s'il est mort, il est mort. Hein.
4: Non, mais les deux autres.
5: Alors les deux autres, ils vont fleurir, bien sûr, mais l'histoire de fécondation, il faut savoir s'il y a un mâle et une femelle dans les deux, quoi.
4: Voilà, c'est ce que je me posais la question.
5: C'est pour ça que je conseille toujours de planter les kiwis au moins 4 mètres l'un de l'autre pour qu'ils ne s'en mêlent pas l'un dans l'autre et qu'on repère facilement celui qui est mâle, celui qui est femelle. Alors, le problème, c'est que quand il y en a un qui meurt comme ça, généralement, c'est un phénomène d'un phytophthora, donc une maladie des racines. Et là, on peut... une bactérie. Et malheureusement, là, on ne peut rien faire contre. Voilà, c'est une bactérie, je ne me rappelle plus de son... Pseudomonas, voilà. Et c'est embêtant. On peut rien faire contre. Alors, surtout, enlevez ça. Mais si vous avez taillé vos kiwis, faites vite un petit traitement à la bouille bordelaise derrière pour cicatriser, enfin pour nettoyer les plaies. Quoi, voilà. S'il y a eu une taille. Hein.
4: Voilà. Oui,
5: après, sinon, il faut regarder les fleurs. Après, il faut regarder les fleurs. Et s'il y a des fleurs femelles, les fleurs femelles se reconnaissent par rapport aux fleurs mâles, parce que les fleurs femelles sont les seules qui ont un pistil. Les fleurs mâles n'ont pas de pistil. Par contre, les fleurs femelles ont des fausses étamines. Ça ressemble aux fleurs mâles, mais la fleur femelle, elle a un pistil en plus. Voilà.
1: D'accord.
5: Voilà. Là, je peux vraiment rien vous dire parce que il n'y a rien qui ressemble plus à un kiwi qu'un autre kiwi.
1: Ouais, ben, voilà. Faut leur demander de passer à votre cabinet, vous mettez en slip, vous vérifiez, hein.
5: Les mettez au frigo, et le premier qui boucle, je m'arrête là.
1: Oui, Pascal.
4: En fait, je le taillais.
1: Oui.
4: Et je suis arrivé au tronc, je dis il est mort. Donc ouais. Donc je l'ai arraché. C'est vrai que les racines sont en mauvais état.
5: Quand il est mort, bien sûr, toute la plante meurt. Hein,
6: c'est quand on les installe dans son jardin, faut les séparer comme ça.
5: Il faut les mettre assez loin l'un de l'autre comme ça. Quand il y en a un qui meurt, on sait lequel meurt et puis voilà, parce qu'on repère le mâle et les femelles parce que le mâle il peut être à 10 ou 15 mètres des femelles, c'est pas gênant. Donc on va repérer celui qui meurt. Et généralement, le mâle est plus faible que les femelles, c'est plutôt lui qui meurt.
6: Ça veut dire que là, Pascal doit patienter un peu. Il va nous rappeler en disant.
5: Ça va pas tarder à fleurir, les boutons sont là. Dans 15 jours, 3 semaines, il y a 15 jours, 3 semaines après, il doit y avoir les fleurs, il verra. Mais le problème, c'est que. Alors là, le problème plus embêtant, c'est que si c'est un mâle qui est mort, pour replanter un kiwi, avant qu'il redonne des fleurs, il va falloir 3 ans.
6: Ah ça y est, vous venez de plomber l'ambiance.
5: C'est pas ma faute, mais c'est comme ça. Comprends. C'est vrai. Alors, ce qu'il faut espérer, c'est qu'il y a des kiwis dans le voisinage, et puis voilà, aller chercher fleurs chez quelqu'un d'autre, des fleurs mâles chez quelqu'un d'autre, puis les secouer devant les fleurs femelles. Parce que les abeilles font beaucoup de travail, là.
1: Oui.
4: On va attendre, et puis on verra bien.
5: Voilà.
4: Là, les fleurs sont en bouton. Ça va pas tarder.
6: Pascal, vous revenez. Dès que les fleurs sont visibles et on va dire interprétables et agenrées, on en saura un petit peu plus du fait, hein?
4: les envoie, voilà. Voilà.
6: Ça marche. À bientôt, Pascal.
4: Merci, bonne journée à vous deux.
6: Au revoir.
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6: Ah, la bataille du kiwi. On va essayer de parler d'un autre événement historique avec ABBA et Waterloo, s'il vous plaît. Oh, j'ai l'impression qu'on est parti pour l'Eurovision. Ça s'en va approcher, là.

0: Waterloo avec le groupe ABBA. Oui, vous avez raison, Eurovision 1974, dites donc, alors que les 12, 14 et 16 mai de cette année, du côté de Vienne, ce sera évidemment le concert Eurovision dont vous allez pouvoir profiter. Et s'il vous plaît, allez passer de concert à concours, c'est possible aussi, je ne doute pas un seul instant que vous irez voter.
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0: Jacques, le jardinier, pour répondre à vos questions, nous sommes à Domaine avec Jean-Paul. Jean-Paul, bonjour.
2: Oui, bonjour Christian, bonjour Jean-Paul. Jacques.
0: Dites-nous.
2: J'ai un souci avec... J'ai trois vignes qui ont été plantées il y a 4 ou 5 ans.
0: Ouais.
2: La première année, bon, ben, je pense que comme elles étaient en jardinerie, elles étaient peut-être un petit peu forcées, elles ont fructifié, mais depuis, plus rien.
3: Ben, normalement, quand on plante une vigne, on la taille assez court, hein, donc elle devrait pas fructifier la première année ni la deuxième année, parce qu'on retaille 2-3 ans de suite, et c'est après, quand on a du bois de plus de 3 ans, qu'on commence à faire produire du fruit à des vignes. Donc là, c'est peut-être une question de taille principalement, sauf si elles sont très à l'ombre, ou des fois, quand elles sont trop à l'ombre, elles poussent pas. Mais quand elles sont, quand ça produit pas, c'est une question de taille. Donc il faut voir, les cépages, parce que chaque cépage a je dirais une longueur de taille définie. Voilà. Il y a des cépages à petite végétation comme les chasselas qui se taillent sur deux yeux, et il y a des cépages comme l'Italia par exemple qui sont à très grande végétation qui se taillent sur cinq yeux, les baguettes. Donc ça, il faut peut-être, si vous avez des producteurs de vignes dans le coin, aller leur demander, voir s'ils pourraient vous faire un petit vous expliquer ou vous montrer ça.
0: Montrer peut-être même.
3: Ouais.
0: Hein.
3: Ouais.
2: D'accord.
3: 3-4 ans pour des vignes, c'est pas trop. Enfin, c'est pas extraordinaire quand même. Mais il faut bien les tailler chaque année, hein.
2: Ah oui.
3: Mais c'est peut-être une taille trop courte, c'est possible.
2: Parce que là, bon, j'ai aussi mon oncle qui était vigneron en Italie.
0: Ouais.
2: Il m'avait expliqué aussi, pour certains raisins de table, il fallait couper toutes les petites qui étaient grêles, quoi.
3: Ouais.
2: Et de couper à deux yeux.
3: Oui, alors ça dépend, oui. Alors, vous savez, moi j'ai une petite histoire, hein, mon grand-père était vigneron, ma mère était donc avait travaillé avec lui en Bourgogne, il travaillait avec du Pinot et du Gamay, entre autres, hein. Et un jour, nous on avait une vigne, justement, genre Italia, qui était très très longue, qui faisait 20 mètres de long, et un jour, on n'avait pas eu le temps de tailler la vigne, ma mère, quand elle a vu ça, elle a pris l'escabeau, elle a taillé la vigne, et elle l'a taillée comme elle taillait les vignes en Bourgogne, sur deux yeux. Bah, cette année-là, on n'a pas eu de fruits. Parce qu'elle l'avait taillé trop court, là, c'est tout.
0: Ouais.
3: Quand je lui ai dit, cette année, t'as taillé trop court. Bah, c'est pourquoi? Ben, trop court, il n'y aura pas de fruits, parce que cette vigne-là, il faut la tailler. En fait, ce qui se passe, c'est que le sarment de l'année dernière, il a des yeux à la base, des yeux qui donnent rien, puis après, qui peuvent donner que du bois, puis après, il y a plusieurs yeux qui sont étalés, et c'est à partir, sur plusieurs de ces yeux vont partir des jeunes pousses, et c'est à partir, alors, soit du deuxième œil, soit du troisième, soit du quatrième, que vont partir les rameaux qui feront des fruits, qui auront des fleurs. Voilà. Et donc, suivant les cépages, puisque le cépage est l'équivalent d'une variété, eh bien, les cépages à grande végétation vont fleurir qu'à partir du quatrième œil, alors que les cépages très courts comme du gamay vont, ou du chasselas, vont fleurir sur le deuxième ou le troisième œil.
0: D'accord. Donc là, le conseil concrètement pour Jean-Paul,
3: c'est revoir la taille.
0: On revoir la taille, mais pour l'instant, là, aujourd'hui,
3: ça
0: c'est
3: rien,
0: wait
3: quoi.
0: And see, quoi.
3: Voilà,
0: là, il faut patienter.
2: Ouais. Parce que, aussi, on m'a dit qu'elle pouvait manquer de potasse.
3: Ouais, mais la potasse, ça va aider à mûrir le fruit, mais ça va pas l'empêcher de fleurir.
2: Ah, d'accord. Bon. Ouais, ça fait pas de mal d'en mettre un tout petit peu, et puis...
3: N'en mettez pas trop, vous risquez de brûler. Hein. Puis de toute façon, la potasse, vous pouvez en mettre, mais ça se met plutôt à l'automne, parce que c'est très long à descendre dans la terre. Enfin, vous pouvez en mettre maintenant, mais ça sera efficace dans 2 ans, quoi.
2: D'accord.
0: Ah, okay. Bah, Jean-Paul,
3: un peu de sulfate de potasse, si vous voulez, pourquoi pas.
2: Oui, oui.
3: Mais c'est d'accord. Pas sûr que ce soit nécessaire.
2: Et bonne chance à Monroe pour l'Eurovision.
0: Ben voilà. Vous avez absolument raison, mais vous avez tout à fait raison. J'ai vu qu'il y avait des très très jolis pronostics. Vous avez tout à fait raison d'en parler. Bravo Jean-Paul, bravo.
2: Parce que bon, la Marie-Myriam, ça fait 49 ans qu'elle atteint, hein, donc voilà.
0: Bon, merci, au moins il y aura un support de la part de Jean-Paul, je note.
2: Voilà.
0: Mais c'est votre domaine.
2: Beaucoup.
0: À bientôt.
2: Au revoir.
0: Au revoir.
2: Au revoir, merci.
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0: Alors, Jacques le jardinier est avec nous, 04 76 46 45 45. Vous savez quoi, j'ai une question pêchée à vous poser.
3: Oui.
0: Et pas parce qu'on est dimanche, hein, ça n'a rien à voir, on est bien d'accord sur ce point.
3: Sinon, vous allez aller la confesser.
0: Ouais, exactement. Exactement, vous avez raison. Des pêchés qui flétrissent. Qu'est-ce qu'on peut faire? Est-ce que vous avez, pour répondre à Didier, des solutions à lui soumettre?
3: Pas globe. Hein. C'est pas difficile. Oui, parce que quand ça flétrisse, c'est soit qu'il y a un problème au niveau des racines, alors ça peut être du phytophthora, une maladie au niveau des racines, ou quelque chose qui s'est passé, ou une brûlure, un excès d'engrais, ou un désherbant, un truc comme ça. Soit c'est une maladie qui est dans les tiges, champignons ou bactéries. Et dans ces cas-là, petite différence, parce que c'est toute l'arbre qui flétrit en même temps. Si c'est une branche ou deux flétrisses, c'est plutôt un phénomène, c'est eux qui flétrissent, c'est plutôt un phénomène qui est au niveau des branches. Alors quand ça flétrit une branche, à la limite, on peut supprimer la branche, entièrement la branche qui flétrit, passer un coup de bouillie bordelaise dessus, parce que c'est bactérien généralement. Et on arrive des fois à arrêter la chose. Mais quelquefois, la bactérie, elle est déjà partie dans une autre branche, et après, ça continue, quoi, malheureusement.
0: D'accord. Mais quand vous coupez la branche, j'allais dire, pardon du langage néophyte, mais vous mettez un petit pansement là, vous avez coupé.
3: Non, on badigeonne, avec de la bouillie bordelaise, on prend un peu de bouillie bordelaise, on mélange avec de l'eau, puis on met dessus. Voilà, et ça désinfecte, parce qu'en fait ça empêche les bactéries de passer dedans, voilà. Mais c'est pas parce que les bactéries, on en a sur les outils de coupe, hein, souvent quand on coupe une branche, une autre, et ben ça se propage par les outils de coupe. Alors généralement on les infecte soit avec un peu d'eau de javel diluée, soit avec l'alcool à 60 degrés, mais il faut un peu de temps pour que ça réagisse.
0: Et c'est valable, j'allais dire, pour toutes les marques de pêcher, vous m'avez compris,
3: pour toutes les parce que alors là évidemment ça dépend des conditions, s'il est en état de stress ou pas, là où il est. Et puis les variétés, oui, ça peut. Il y a des variétés qui peuvent être plus résistantes que d'autres, c'est exact. Mais alors là, franchement, il y a les pêchers, ça évolue tellement vite, les variétés de pêchers. Parce que vous faites une variété de pêcher en 3 ans. Mm-hmm. Tandis que pour faire une variété de pommier ou de poirier, ben, il faut 10 à 20 ans. Quoi. Mm-hmm. Voilà. Donc ça évolue très très vite. Il y a énormément de variétés de pêcher, ça évolue très très vite. Et donc là, je ne saurais pas vous donner le. J'ai pas de.
0: Donc sur la branche qui flétrit, on peut, entre guillemets, la
3: glacer. S'il n'y a qu'une branche, on l'enlève vite, à ras le tronc, et on essaye de badigeonner derrière. On tente le coup, hein. Voilà, c'est tout, on tente le coup. C'est pas sûr que ça marche, mais au moins, on aura fait les.
0: Oh, c'est bien, vous avez donné.
3: C'est comme une gangrène, en fait, hein, voilà.
0: Ah bah, là, vous avez plombé l'ambiance. On était parti sur un espoir pour Didier.
3: Bah oui, hein, il y a un espoir. La gangrène, qu'est-ce qu'on fait? On coupe, et puis voilà, quoi.
0: D'accord. Bon, bah, Didier. Comme ça, vous savez la réponse. Oh là là.
3: Ça dépend ce qui gangrène.
0: Jacques, trop fort. Tiens, je vais vous proposer d'écouter la toute nouvelle chanson signée Jean-Jacques Goldman. Musique, d'ailleurs, et paroles, interprétée par Céline Dion, dansons.

0: Céline Dion avec son nouveau titre signé Jean-Jacques Goldman, c'était Dansons. Jacques Le Jardinier, on va se séparer, mais on se reverra dimanche, vous serez là.
1: Je pense que oui, quand même.
0: Je pense que oui, rassurez-moi, s'il vous plaît. Si jamais on veut réécouter la chronique que vous nous avez proposée, le bon conseil et la belle histoire que vous nous avez contée en mode Bonnie and Clyde concernant la protection biologique intégrée, c'est à retrouver sur le site de votre radio, ici.fr en page Isère.
1: À l'hôtel d'Angleterre, place Victor Hugo,
0: Grenoble,
1: il y a une conférence sur l'huile d'olive avec des Tunisiens, des spécialistes, notamment une enseignante chercheuse sur l'huile d'olive. Donc c'est très intéressant. Et après, il y aura même à 18h30, il y aura une dégustation. Voilà.
0: Oh, comme vous êtes.
1: Et c'est gratuit. Donc je pense qu'il faut peut-être s'inscrire pour avoir assez de place, mais c'est gratuit. Vous pouvez y aller. 16h30. Je pense qu'il y aura de la place quand même de toute façon. Parce qu'on est dans une période où il n'y a pas grand monde.
0: C'est bon ?
1: C'est bon. Excusez-moi, j'ai peut-être été un peu long.
2: On parlera des bienfaits de l'huile d'olive, bien sûr.
1: Ah bah bien sûr, bien sûr. Vous avez quelque chose à rajouter ? Non ?
0: Non, j'allais
1: faire. Moi j'adore ça. Donc
0: j'allais faire une démonstration après-demain, mardi, de 16h30 à 18h30. C'est gratuit, c'est sur inscription obligatoire. Attention, il y a des places limitées. Conférence découverte des huiles d'olive tunisienne.
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0: Dites donc, dans quelques instants, on va parler cuisine. Ce sera aux côtés de Nathalie Malochet. Nous prendrons la direction de Saint-Théoffrey. Oui, Maltassina. Oui, étoile à déguster, à écouter, à retrouver, à découvrir.
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0: Vous êtes bien sûr ici Isère, la première radio sur l'actualité dans le département. Il est 10h. Une seule journée importante, le maillot rose de leader, mais c'est déjà énorme. On aura l'occasion de revenir sur les événements sportifs, vous l'aurez compris, à l'issue de ce rendez-vous d'actualité, Véronique Puyot. Mais pour commencer, ce corps qui a été découvert hier sur la commune de Provézieux par un couple de promeneurs.
6: Oui, et c'est une forte odeur qui a attiré l'attention des randonneurs alors qu'ils cheminaient le long d'un ruisseau. En s'approchant, ils ont aperçu en contrebas une forme humaine enroulée dans des couvertures. Ils ont aussitôt appelé la gendarmerie qui a gelé bien sur la scène en attendant les techniciens de l'identité judiciaire qui ont procédé à de nombreux prélèvements. Vu l'état du cadavre, pour l'instant, il est impossible de dire si c'est un homme ou une femme, et encore moins, bien sûr, quel est son âge. Une autopsie sera pratiquée aujourd'hui à l'Institut médico-légal de Grenoble, selon les informations du parquet de Grenoble. L'enquête a été confiée à la section de recherche de la gendarmerie de l'Isère. Un grave accident de la circulation est survenu à 4h30 ce matin sur la commune de Saint-Jean-d'Avelane. C'est près de Pont-de-Beauvoisin, sur la départementale 28. Une voiture avec trois jeunes d'une vingtaine d'années à bord. Elle s'est encastrée dans le muret d'une maison. Bilan, deux jeunes de 20 et 23 ans gravement blessés. Ils ont dû être désincarcérés, évacués, l'un sur Lyon, l'autre en hélicoptère sur le CHU de Grenoble. Le troisième blessé, un des deux passagers, est moins gravement touché. Lui a été conduit en ambulance à l'hôpital de Chambéry.
0: En Ligue 2 de basket féminin, il n'y aura pas de finale 100% iséroise.
6: Oui, dommage, mais Voiron a certes battu Montbrison hier 75-70, mais sans pouvoir rattraper son retard du match aller. En revanche, les joueuses de la Tronche Mélan, elles, ont réussi leur pari. C'est dans la poche. Elles ont battu Fétia 79-57 et décroché leur ticket pour la finale face à Montbrison. Premier match samedi prochain en Haute-Loire. En foot, une victoire à domicile pour le GF 38 qui disputait hier soir son dernier match de la saison de Ligue 2. C'était au Stade des Alpes. Les Grenoblois l'ont emporté 1-0 face aux champions en titre de Ligue 2, à savoir 3. Un match sans enjeu en fait pour les deux équipes puisque Grenoble est assuré de rester en Ligue 2 et 3 de monter en Ligue 1. Et puis en cyclisme, il n'aura porté le maillot rose de leader qu'une seule journée, mais c'est déjà énorme comme exploit. Le jeune cycliste isérois Paul Magnier a terminé hier à la 69e place du Giro. Le sprinteur a décroché, on le comprend, dans la dernière montée. La météo avec vous, Christian.
0: Bah oui, 69e place. Et moi, je pensais 69-28, victoire des Françaises face à l'Écosse en tournoi de destination de rugby. Vous voyez comme quoi les chiffres, parfois les numéros, chacun en prend une petite partie. Ouais. Alors, en matière de météo, je vous confirme, Véronique, nous sommes en vigilance jaune pour les phénomènes orages et avalanches aujourd'hui et demain, en effet. Sachez que ce dimanche midi, les pluies devraient s'atténuer, annoncer les prévisionnistes, mais les cumulus vont bourgeonner cet après-midi. Les averses pourraient être très localement orageuses. Vous voilà prévenus. Soyez vigilants. Les températures maximales à Grenoble, 19 degrés. À Vienne, 18. Du côté de Bourgoin-Jallieu, 17 degrés. Vous noterez que Bison Futé insiste pour que je vous décourage de prendre l'A7 dans le sens sud-nord entre Orange et Lyon, entre 13h et 21h pour cause de surfréquentation.
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1: Nathalie Malocher. 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
2: En cuisine, ce dimanche, on a la chance de se retrouver tous ensemble ce matin à Maltacina, à Saint-Théoffrey, aux côtés de Kevin Mangione. Bonjour Kevin.
3: Bonjour.
2: Une étoile au guide Michelin, bravo à vous, on est tellement heureux. Vous allez nous raconter comment ça s'est passé, c'était il y a quelques mois, hein. c'était début mars, hein. Ça a démarré le 9. Hein, le 9 mars, racontez-nous.
3: Tout à fait, donc le 9 mars, un appel en masqué un soir, juste avant un service. Un moment un peu suspendu où on était hors du temps, on ne savait pas ce qui nous arrivait. Et voilà, une super surprise où on pensait même à une blague qu'on nous avait faite en se disant que c'était pas possible d'arriver à ça aussi vite. Et puis au final, avec les jours qui passent et les nuits qui étaient très courtes, parce que impossible de dormir jusqu'à la révélation, on a reçu différents mails du guide. Du coup, avec notamment des chambres d'hôtel. Donc là, on s'est dit, bon, la blague commence à coûter un peu cher, peut-être. Donc ça peut être vrai.
2: Parce que la remise de l'étoile a été faite à Monaco, quand même. Hein.
3: Tout à fait, à Monaco. Et puis l'hôtel.
2: Une semaine après.
3: Exactement, le 16 mars. Donc, ça nous a permis de couper aussi. Et puis de reprendre un peu d'énergie pour se préparer au nouveau flux de clients qui arrivent au restaurant depuis.
2: Bah oui, j'imagine qu'à l'annonce, le téléphone n'a pas arrêté de sonner.
3: Heureusement, il y a la réservation en ligne. Et donc là, on a une belle visibilité sur plusieurs semaines de complet pour le restaurant. Donc on est ravis.
2: Ouais, ça a changé beaucoup de choses pour vous dans l'élaboration des menus, dans la tarification aussi, j'imagine.
3: Alors, dans l'élaboration des menus, on s'est mis une petite pression supplémentaire. On a voulu aller un peu plus loin encore pour se garantir de... Parce que c'est bien de l'avoir, mais il faut maintenant la garder. Donc on est allé un peu plus loin culinairement parlant. Ça nous a aussi conforté dans ce qu'on faisait. C'est quand même une reconnaissance professionnelle des plus importantes. Pour un cuisinier, c'est le rêve d'une vie. Et en même temps, ça nous a permis de revoir un peu nos tarifs à la hausse, tout en restant, et c'était notre volonté, le moins cher possible. Donc on reste l'étoilé aujourd'hui le moins cher d'Isère.
2: Ah, très bien. Ça, on le note. Hein. Alors, on va juste, en quelques mots, peut-être présenter l'équipe. Vous êtes trois ici. Donc vous, Kevin, il y a Théo qui est en train de découper de très beaux champignons.
3: Tout à fait. Et il y a Lounis qui est caché quelque part, comme d'habitude, qui m'ont accompagné sur ce projet. Et on a ouvert le restaurant ensemble, tous les trois. Ça fera bientôt 2 ans.
2: On va dérouler le menu parce qu'on est là aussi pour cuisiner à vos côtés. Kevin, qu'est-ce qu'on va faire ce matin?
3: Alors, on va faire des choses assez simples, mais en même temps, assez bien réfléchies. On est sur une entrée autour du poireau qu'on accompagne d'agrumes et qu'on vient condimenter avec un peu d'œuf de truite. Ensuite, on poursuivra sur une truite qu'on a accommodée avec un peu de céleri travaillé dans l'esprit d'un risotto, avec une cuisson instantanée, mais on en reparlera. Et un dessert autour des fraises, les premières de la saison, avec une madeleine aux agrumes. Et on l'accompagne avec une salade d'herbe, puisque ça y est, le printemps s'installe.
2: Et on terminera par l'astuce du chef. C'est l'astuce de la bille, mais on n'en dit pas plus. On enfile les tabliers et on passe à notre entrée dans un instant. À tout de suite, chef.
3: À tout de suite.
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2: En cuisine ce dimanche, nous sommes dans un restaurant étoilé, ce dimanche au restaurant Maltasina, ici à Saint-Théoffrey, aux côtés de Kevin Mangione et de sa belle équipe, hein, Lounis et Théo. Vous travaillez donc ensemble depuis quelques années maintenant et ça fonctionne très très bien. Une étoile au guide Michelin depuis le 16 mars dernier. Précis comme en cuisine, avec cette entrée que nous allons réaliser ensemble, Kevin. Et il s'agit d'une salade de poireaux vinaigrette, agrumes confits, œufs de poisson. C'est un joli programme.
3: Oui, on essaie de se faire plaisir avec des produits les plus simples possibles. On aime bien dire d'ailleurs qu'on utilise des produits très communs et que par la technique et le travail, on les rend hors du commun. Voilà. C'est ce qu'on essaie de faire.
2: Donc, on revisite quelque part le poireau vinaigrette.
3: Tout à fait. On lui rend un peu ces types de noblesse sur des plats qui sont assez simples et qui souvent rassemblent en famille le dimanche notamment.
2: Mmh. Alors, comment on procède, Kevin ?
3: Alors, nous, on va d'abord cuire les poireaux en tronçons qu'on va aller confire un petit peu et qu'on accompagnera avec de l'agrumes confit qu'on fait en amont. Les agrumes qui sont faits à Champs-sur-Drac chez Romain Bouillet, donc c'est des agrumes locaux, des agrumes d'Isère, en petite quantité. Donc là, en l'occurrence, on sera essentiellement sur du pamplemousse. On les confie dans un sirop et ce sirop, on le réutilisera plus tard. On l'accompagne avec des blancs de poireaux qu'on va frire. L'idée, c'est de ramener une belle texture. Il faut jouer sur les textures et les températures en cuisine. C'est comme ça qu'on s'amuse. Et les œufs de truite qui seront là pour ramener un petit peu de salinité.
2: Voilà. Très bien. Donc là, nos poireaux sont déjà cuits, hein, c'est ça ?
3: Tout à fait. On a cuit en amont les tronçons de poireaux, qu'on récupère la partie la moins verte possible, entre le vert et le blanc, qu'on va aller utiliser le reste du poireau pour aller le faire frire.
2: Donc on l'a découpé très très finement en spaghetti, hein. Enfin je dis spaghetti, je sais pas quel est le terme.
3: Tout à fait, c'est une julienne fine en fait, ouais. C'est ça le terme. L'idée c'est vraiment d'aller chercher un côté frit très rapide sans aller brûler. Donc plus c'est gros, plus c'est long à frire et ça se gorge de matière grasse. Donc c'est important que ce soit fin.
2: On va enlever l'excédent de gras.
3: Tout à fait, on va les mettre sur une petite passette, puis avec du papier absorbant pour aller absorber l'excédent de gras. Et on va les débarrasser, les réassaisonner avec un peu de sel. Et c'est important de les assaisonner chauds, parce que c'est quand c'est chaud que ça absorbe le goût. Quand c'est froid, ça absorbe plus rien, au contraire, ça recrache. Donc il faut vraiment les assaisonner chauds. Et ensuite, on va les utiliser directement pour le dressage et surtout pour la finition du plat. Alors, ce qu'on va essayer de faire, c'est de rendre ça assez élégant. Donc, on va se faire des petits tronçons qu'on va aller travailler avec un peu de hauteur différente pour amener justement un peu de relief. On va avoir des cuissons un peu différentes. On va avoir justement des poireaux un peu plus cuits, d'autres un peu moins cuits, et qui vont permettre d'aller jouer sur les...

0: Et enfin, les autres trucs. Donc nous, on est avec la pisciculture des sources d'Archiane qui est dans le Vercors, à Châtillon en Diois exactement. On rajoute ces œufs de truite. L'idée, c'est vraiment d'aller chercher un côté salin quand on va croquer ces œufs. Et enfin, on termine avec un nuage qu'on essaie de former un peu dans nos mains, avec un nuage de poireaux frits qui va ramener encore plus de relief.
1: C'est magnifique. C'est vraiment très beau. Évidemment, on prend la photo, on goûte et puis on se retrouve dans un instant pour réaliser notre plat, à savoir un céleri risotto, truite, cuisson instantanée. A tout de suite, chef.
0: A tout de suite.
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1: 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Une idée est sortie du côté de Saint-Chef pour profiter du plaisir des grandes œuvres de musique classique. Le concert Métamorphose Days of Beauty se tiendra à l'église abbatiale pour vous proposer des œuvres de Jean-Sébastien Bach. Entrée libre ce dimanche 10 mai à 17h à l'église abbatiale de Saint-Chef. Un bel événement qu'on vous propose et qui se tiendra le week-end du 30-31 mai à Grenoble avec la fête du printemps. Les après-midi au square Docteur Léon Martin vont être rythmés par de nombreux stands qui vous attendront. Produits locaux, accessoires, vente de plantes, l'occasion de redécouvrir les petits commerçants grenoblois dans une bonne ambiance. Le 31 mai, ce sera le quartier des antiquaires de Grenoble qui s'animera avec ferveur. Les passionnés, collectionneurs, décorateurs et autres curieux sont les bienvenus pour dénicher les perles rares parmi les meubles anciens et autres pièces de collection. L'accès est libre et gratuit pour tous pour découvrir peut-être la perle rare au cœur de Grenoble.
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3: En cuisine, ce dimanche, une étoile au guide de Michelin, Malta Sina, ici à Saint-Théoffrey avec Kevin Mangione. Kevin, donc là, on réalise des plats, mais d'exception, avec des produits, mais pas forcément des produits d'exception. On pourrait penser homard, on pourrait penser truffe. Là, à l'instant, on a fait une revisite du poireau vinaigrette, juste incroyable. On va passer à notre plat de résistance, à savoir un céleri risotto, truite, cuisson instantanée. Alors, céleri risotto, c'est du céleri découpé, mais comme du riz.
4: Tout à fait. L'idée, c'est vraiment de réaliser des petits cubes pour avoir une cuisson très rapide et pour se rapprocher vraiment de la texture d'un risotto. Donc, c'est assez simple, encore une fois. L'idée, c'est vraiment de faire une base d'échalotes comme un risotto, finalement.
3: Revenu dans l'huile d'olive.
4: Non, on utilise l'huile de noix, plus locale, plus grenoblois. On réalise aussi un bouillon avec les éplucheurs de céleri. L'idée, c'est vraiment toujours de réutiliser l'entièreté du produit, puisque souvent, le goût est dans la peau. Et en fait, c'est ce qu'on jette souvent à la maison. Donc, une fois que c'est bien chaud, les échalotes, on y met aussi un peu de beurre. Hein, ça, c'est le secret de la cuisine. On met notre céleri, qu'on va aller chercher une première cuisson. Et ensuite, on va les mouiller avec notre bouillon de céleri qui est fait donc avec les épluchures. On peut ajouter aussi les queues de feuilles qu'on a utilisées pour faire la salade d'herbes, qu'on a utilisées notamment sur le poireau et qu'on utilisera aussi sur le dessert. Comme ça, ça permet de tout réutiliser et d'aromatiser encore plus le céleri.
3: Donc là, vous rajoutez votre bouillon petit à petit.
4: Voilà, on va laisser gentiment cuire le risotto, le sel risotto, pardon.
3: Et ça va cuire longtemps, le sel risotto ?
4: Non, c'est assez rapide. Plus les cubes sont petits, plus ça cuira vite. Donc c'est pour ça qu'il ne faut pas hésiter à couper ça petit. Et ensuite, on va aller, par réduction du bouillon, l'ajouter avec un peu de beurre pour aller chercher un côté un peu enrobant, comme un glaçage un peu.
3: D'accord.
4: Qui va venir donner un côté un peu gourmand au sel risotto.
3: Donc, le céleri risotto est presque cuit. On va s'intéresser au poisson, évidemment, la truite.
4: Tout à fait. La truite, donc, on est toujours sur la pisciculture des sources d'Archiane, le même que les œufs qu'on a utilisés au tout début. Toujours dans un souci de texture, on va ajouter un peu de noix concassée pour répondre à l'huile de noix dans le céleri risotto, pour aller chercher vraiment un côté un peu amusant. Donc, la truite, on la travaille. L'idée, c'est vraiment d'aller chercher de la finesse. Nous, on la découpe en rosaces. Qu'on va d'abord
3: cru,
4: et c'est ce qu'on va appeler la cuisson instantanée nous. Et l'idée, c'est de profiter de ces convives à table. Donc ce qu'on fait, on prépare les assiettes en avance, et une fois qu'on est prêt, une fois que les convives passent au plat, on cuit notre céleri risotto qu'on va aller bouillant mettre sur le poisson. Et en fait, plus le client attendra pour nous, plus le convive attendra pour vous, plus le poisson sera cuit. Donc s'il préfère un poisson plutôt cru, il peut le manger assez rapidement. S'il préfère plus cuit, il attend un peu plus. Et ça permet d'avoir une cuisson rapide et de profiter de ses convives. Et on s'amuse du coup avec le céleri risotto à le mettre sur la truite. On n'hésite pas à recouvrir. Et ensuite, on va aller ajouter le bouillon voilà, qui va aller justement cuire ce poisson. On rajoute un peu d'huile de noix, toujours. Et on peut s'amuser à rajouter un peu de céleri cru. Et on va aller décorer un peu notre poisson. Voilà. et amener encore un peu de relief et des jeux de texture entre le cru et le cuit.
3: Et à la dégustation, donc, on retrouvera ce poisson qui sera quelque part une sorte de petit trésor qu'on sera allé chercher.
4: Exactement, puisque là, quand on vous présente le plat, on ne voit pas le poisson, donc c'est la petite surprise.
3: La photo indispensable, évidemment, pour donner l'eau à la bouche à tous ceux qui nous écoutent. Et on se retrouve dans un instant pour réaliser notre dessert, à savoir des fraises, mais des fraises qu'on aura agrémentées de sirop d'agrumes, justement, de madeleine, citron et de salade d'herbe. À tout de suite.
4: À tout de suite.
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2: En cuisine, ce dimanche, nous sommes au restaurant Maltasina, ici à Saint-Théoffrey, une étoile au guide Michelin. La bonne nouvelle est arrivée le 16 mars dernier. Donc pour nous accompagner, Kevin Mangione et toute son équipe, Lounis et Théo. Et nous allons donc réaliser, et oui, ça n'arrête pas, hein, les réservations. Nous allons réaliser notre dessert, à savoir des fraises, sirop agrumes, madeleine, citron et salade d'herbe. Dites-moi, il va falloir que je passe du temps en cuisine pour réaliser tout ça, ou pas du tout? C'est quelque chose qui est relativement simple à faire, Kevin.
3: Pas du tout. L'idée, c'est vraiment que ce soit le plus simple possible et qu'on puisse faire en amont quand même pas mal de préparation pour qu'au final, ça soit rapide et qu'on puisse passer un maximum de temps avec nos invités.
2: Alors, comment on réalise notre dessert, Kevin?
3: Alors, c'est assez simple. On réalise donc la veille l'appareil à madeleine. C'est bien qu'il ait une nuit de repos. On va aller le mettre dans un bol et qu'on va accompagner avec un peu de fraises fraîches coupées en morceaux, peu importe. L'idée, c'est vraiment de cuire et d'amener un peu un côté réconfortant dans un dessert très peu sucré au final, qu'on va accompagner avec des fraises cuites et crues et une salade d'herbe. On rajoutera un sorbet fraise. Nous, on le fait nous, mais un sorbet de bonne qualité pour la maison, c'est très très bien. Alors, donc on va commencer par poêler nos fraises. Donc on réutilise le sirop d'agrumes, qu'on avait des agrumes confits qu'on a utilisé dans le poireau. Là on va aller le réduire. L'idée c'est d'aller enrober des fraises. Donc on va aller chercher une réduction et une légère caramélisation. On va ensuite l'additionner avec un sirop de fraises que nous on réalise avec les queues. Une fois qu'on coupe les queues, il reste toujours un peu de fraises. Donc on récupère ça et on va aller les cuire dans un sirop. Ça va nous donner quelque chose d'assez épais et très concentré en fraises. Ensuite on va jeter entre guillemets nos fraises fraîches qui sont juste équeutées dans le sirop.
2: Donc on laisse la fraise, on ne la découpe pas.
3: L'idée, d'accord, c'est toujours de garder de la mâche. Donc ouais, on va aller juste l'enrober. Elle va cuire sur le pourtour mais pas à l'intérieur. Mm-hmm. Comme ça on a deux textures avec une seule fraise.
2: Il y a presque un côté fraise d'amour.
3: Oui, c'est un peu ça. Comme les pommes d'amour, c'est vrai, mais voilà, avec les fraises. Au final, la cuisine, c'est que de l'amour. Hein. Donc là, voyons, on cherche une belle épaisseur. Là, le sirop a bien épaissi. Ouais. Donc, il va bien enrober. Maintenant, ce qui va encore l'épaissir, c'est la descente en température. Donc, on arrête, on le met dans un coin et on la laisse tranquille. On cuit notre madeleine et nos fraises une dizaine de minutes au four. Nous, on met à 160 degrés. Okay. Et ensuite, on a tout qui est prêt. Il n'y a plus qu'à.
2: Il n'y a plus qu'à faire le dressage, tout évidemment. Et tout est là.
3: Alors, donc là, nos fraises, on va aller les enrober. Vous voyez, elles vont prendre un côté très lustré. On rajoute un peu de fraises crues, toujours pour amener un jeu de texture et de température. Ensuite, on va utiliser une belle cuillère pour réaliser une belle quenelle de glace et on l'accompagne tout simplement avec des fleurs.
2: Ou des herbes.
3: Nous, on aime beaucoup la menthe poivrée et la mélisse avec les fraises. Voilà, et on a quelque chose de très gourmand, de frais et de pas trop sucré.
2: Évidemment, la photo qui va faire saliver tout le monde. Et on se retrouve dans un instant avec l'astuce du chef. Et c'est vrai que ça pose question, l'astuce de la bille. À tout de suite.
3: À tout de suite.
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2: En cuisine, ce dimanche, ici au restaurant Malcassina à Saint-Théoffrey, on est bien là en Pays Matézin, avec notre chef étoilé. Nous sommes avec Kevin Mangione pour réaliser cette toute dernière partie que tout le monde attend. Hein, on n'arrête pas d'en parler depuis le début de cette émission, il s'agit de l'astuce de la bille. Alors, l'astuce de la bille, c'est quoi et ça sert à quoi ?
3: Alors au final c'est assez simple et assez ludique en même temps. Nous on a trouvé ça grâce à une employée qui est d'origine argentine. Et en fait l'idée c'était de proposer au restaurant un dessert autour du lait. Lait qu'on a récupéré au GAEC Normand qui est à côté de chez nous. Un lait cru qu'on a transformé en confiture de lait. Donc la confiture de lait en Argentine s'appelle le dulce de leche, tout le monde connaît. C'est quelque chose de très gourmand, très réconfortant. Et en période hivernale, on avait ça au restaurant. L'idée c'était, comme on n'utilise pas de chocolat, on n'est qu'en local, le chocolat pousse pas encore, ça se saurait en Isère. Donc on cherchait quelque chose qui pourrait réconforter les gens, surtout quand il y a la neige dehors. Donc on avait cette problématique avec la confiture de lait, de devoir remuer sans cesse pendant 4 heures, et c'est juste pas possible. Donc elle nous a ramené cette astuce qui consiste à utiliser des billes. Les billes, vous savez, qu'on connaît tous, avec lesquelles on a tous joué à l'école primaire. Les billes, voilà, on les met au fond de la casserole, et c'est valable pour toutes les préparations à base de lait. En fait, avec l'ébullition, les billes vont rouler au fond de la casserole et elles vont permettre au lait de ne pas accrocher. Et donc, pendant 4 heures, elles vont rouler, faire leur vie, et elles vont permettre à cette confiture de lait de ne pas brûler.
2: Quelle belle astuce! Et pour réaliser notre propre confiture de lait, c'est simple, c'est du bon lait, hein, on l'a dit, du bon lait de la ferme. On aura rajouté un petit peu de sucre, rien du tout, comme on fait?
3: Alors, nous, on utilise pour le ratio d'un litre de lait, on met 20% de sucre, donc 200 grammes, et on rajoute 5 grammes de bicarbonate de soude qui va permettre au lait de ne pas cristalliser et de ne pas faire les grains.
2: Ah.
3: Voilà. Et les billes, bien sûr. Mais pas beaucoup de billes, hein, pas besoin que ce soit rempli. Nous, on met une dizaine de billes pour 5 litres de lait. Donc, vous voyez, c'est pas énorme. Et voilà. Et là, on les entend rouler.
2: Oui, oui, oui.
3: Grâce à l'ébullition. Donc là, ça va être prêt. Après 5 litres de lait, il va en rester peut-être 2 litres. Et on va avoir la confiture de lait pour la semaine.
2: On met en pot et j'imagine que ça se conserve bien au frigo, en revanche.
3: Tout à fait. Ça reste un produit laitier. Il faut le conserver. Ça peut se conserver quand même quelques mois, mais au frigo.
2: Merci infiniment, Kevin, de nous avoir accueillis aujourd'hui dans votre beau restaurant. Pensez évidemment à réserver si vous voulez venir goûter la bonne cuisine du Malcassina avec vous, Kevin, et votre belle équipe, avec Lounis et Théo pour vous accompagner. Merci infiniment, à très bientôt, au revoir et encore bravo à vous pour cette belle étoile au guide Michelin.
3: Merci à vous et à très bientôt.
2: Bon dimanche.
3: Bon dimanche.
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1: Bon dimanche sur Ici, Isère, il est 11h. Dans l'actualité, Véronique Puyot, macabre découverte hier pour deux randonneurs en Chartreuse, au lieu dit Le Gas, sur la commune de Provézieux.
2: Oui, ils ont été intrigués par une forte odeur provenant d'un fossé. Ils ont découvert une forme humaine enroulée dans des couvertures attachées avec du ruban adhésif. Aussitôt alertés, les gendarmes ont gelé les lieux pour conserver tous les indices. Les techniciens de l'identité criminelle ont fait des prélèvements. Pour l'instant, vu l'état du cadavre, on ne sait même pas s'il s'agit d'un homme ou d'une femme. Selon le parquet de Grenoble, une autopsie sera réalisée aujourd'hui. L'enquête a été confiée à la section des recherches de la gendarmerie de Grenoble. Trois blessés, dont deux graves, ce matin dans un accident de voiture à Saint-Jean-d'Avelane. C'est près de Pont-de-Beauvoisin, une voiture dans laquelle se trouvaient trois jeunes de 20, 22 et 23 ans qui s'est encastré dans le mur d'une maison. Deux ont été évacués sur les hôpitaux de Lyon et Grenoble en urgence absolue. Le troisième, plus légèrement touché, sur celui de Chambéry.
1: Du nouveau du côté de la salle de spectacle Scène Nationale de l'Hexagone de Meylan.
2: Avec l'ouverture du bar en dehors des représentations depuis le 22 avril dernier, on peut désormais y boire un café ou une bière ou déguster de délicieux cookies made in Beldon ou des glaces bio terre à délices dans le hall de l'Hexagone ou en terrasse. Deux jours par semaine, le mercredi et le jeudi, on peut se poser et papoter, histoire de créer du lien dans ce quartier mélanais qui en manque un petit peu et de faire découvrir le théâtre à un public pas forcément habitué. Laurence Bardini est la secrétaire générale de l'Hexagone de Meylan.
3: Il y a 20 ans, 30 ans en arrière, quand on allait dans des CDN, CCN, il y avait, et il y a toujours d'ailleurs, hein, des bars, des bons endroits pour se restaurer, il y avait même des endroits de garde pour les enfants. Et je pense qu'il y a un retour à ça de plus en plus important et un désir fort. Ça fait sens de se dire qu'on est dans un quartier, qu'on a envie de faire vivre ce quartier et que la porte d'un théâtre, qui est le théâtre du peuple, quelque part, que la porte du théâtre soit ouverte à tous et à toutes, et à tous les citoyens. Je pense qu'on va avoir des gens qui vont juste venir s'asseoir pour boire une bière ou un café, qui vont rencontrer d'autres personnes, ça on l'espère, parce que c'est le lieu aussi où on se rencontre, et effectivement ça ouvre sur la culture, et donc il y a à la fois les propositions pour boire et manger, mais aussi les propositions culturelles.
2: L'Hexagone de Meylan qui propose jusqu'en juillet de découvrir deux spectacles qui seront donnés en plein air et gratuitement un peu partout en Isère. Il s'agit de la danse avec Faune et du théâtre avec Feu la forêt. La météo, Michel.
4: Eh bien, on va pas avoir besoin d'arroser les jardins. Les pluies s'atténuent cependant cet après-midi. L'ambiance devient un peu plus lumineuse avec des éclaircies en pleine, mais des cumulus bourgeonnent vers les massifs donnant rapidement des ondées. Ce soir, des averses pourraient être très localement orageuses. Les températures maximales, 18 à 20 degrés en pleine jusqu'à 15 degrés. Vers 1000 mètres, côté route, rien à signaler. Si vous êtes témoin d'une difficulté, vous n'hésitez pas. 04 76 46 45 45.
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4: Et on débute cette heure avec Europe sur Ici Isère. Bon dimanche.

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0: Et oui, bienvenue chez vous, nous sommes ensemble jusqu'à midi. Bonjour à tous, on va peut-être commencer par le bonjour d'ailleurs. Et on commence par les gens d'ici. Et oui, chaque semaine nous accueillons des Isérois, des Iséroises qui partagent avec nous leur passion. Notre invité aujourd'hui, eh bien vous pouvez admirer son travail en ce moment même au musée dauphinois, également au couvent Sainte-Cécile à Grenoble, où sont exposés les meubles H de cette fameuse dynastie de d'ébénistes qui ont perpétué leur métier de père en fils entre le XVIIe et le XVIIIe siècle. Et j'ai le plaisir de recevoir Lionel Chardonnet. Bonjour Lionel.
3: Bonjour Michel, bonjour à tous.
0: Alors vous êtes restaurateur de meubles anciens. Vous avez donc, je le rappelle, restauré une très grande partie des meubles H de cette exposition au musée dauphinois, 14 sur 19, qui ont été donnés d'ailleurs par la fille de maître Joanneau au musée dauphinois. Et vous avez également restauré deux meubles de la prestigieuse collection de Jacques Glénat qu'on peut voir au couvent Sainte-Cécile. Alors, on va peut-être commencer par le musée dauphinois. Qu'est-ce qu'on peut voir au musée dauphinois?
3: Alors, au musée dauphinois, vous pouvez voir donc du mobilier de la famille H, alors de Thomas jusqu'à Christophe André. Noël H, vous n'en verrez pas parce que c'est des meubles qui sont pas connu et que l'on n'a pas dans la région puisqu'il travaillait sur Toulouse. Et vous allez pouvoir voir aussi les pendants de ces meubles d'époque. Vous aurez le pendant moderne à regarder et à comparer avec ce qui se faisait à l'époque.
0: Ça veut dire que des ébénistes contemporains ont fait des sortes de répliques, alors peut-être pas des répliques, mais ils sont inspirés.
3: Ils se sont inspirés, alors c'est pas des répliques, c'est plus une inspiration de ce que le meuble va devoir avoir comme fonction. Alors une commode, un secrétaire, un meuble desserte un peu, donc meuble bar de nos jours. C'est plutôt ça qu'on va voir.
0: D'accord. Et puis j'ai vu qu'il y avait un petit atelier aussi qui était reconstitué.
3: Oui, il y a un petit atelier qui a été reconstitué avec... alors c'est vraiment une petite reconstitution d'un atelier du XVIIIe siècle d'un menuisier ébéniste. Donc il y a un tour à Guillochet qui a appartenu à Jean-François H. et qui est encore en état de marche. C'est magnifique à voir. Vous avez des outils de la collection du musée dauphinois, des outils du XVIIe et du XVIIIe, des scies à cadre, des rabots, tout ce qu'un menuisier ébéniste utilisait à l'époque. Et vous avez aussi les soi-disant outils de Jean-François H, ciseaux à bois, gouges. Mais là, on n'en est pas encore très très certain.
0: Alors, à chaque fois, je passe régulièrement dans votre atelier, parce que ma salle de gym est à côté, et à chaque fois, je vous vois, vous êtes en train de restaurer un meuble H. D'accord. Cette exposition, ça fait plus d'un an que vous êtes sur cette exposition.
3: Alors, la première réunion de travail que l'on a faite avec Olivier Cogne du musée dauphinois, elle remonte à début juillet 2024. Et la première restauration a débuté fin 2024, et la dernière s'est terminée février de cette année.
0: Alors, il y a les meubles H qui sont au musée dauphinois, la superbe collection des meubles Jacques Glénat aussi, au couvent Sainte-Cécile.
3: Oui, c'est vrai que la collection du fonds Glénat, elle est magnifique, elle est extraordinaire. C'est la plus grosse collection de meubles H au monde.
0: Au
3: monde. Et des pièces qui sont exceptionnelles. Notamment, là j'en ai restauré deux, dont une armoire dressoir de Thomas H, qui doit être de 1690 à peu près, je pense. Et dis aux gens, allez la voir, parce que c'est un meuble extraordinaire.
0: Alors, est-ce que c'est ce meuble sur lequel vous êtes acharné pendant plusieurs
3: mois et deux jours?
0: J'ai cru que vous alliez vous tirer les quelques cheveux qui vous restent, vous arracher, pardon. C'est de la folie, ce meuble.
3: Comme il n'en reste pas beaucoup, j'ai fait en sorte de ne pas les arracher. Mais effectivement, ça a été la folie. Ça a été la folie, puisque c'est un meuble qui a été très mal restauré, probablement aux alentours de 2007-2008, juste avant qu'il soit vendu. Et la précédente restauration a fait énormément de dégâts. Ce qui fait que j'ai travaillé vraiment centimètre carré par centimètre carré pour reconsolider la marqueterie avant de pouvoir nettoyer le meuble, le travailler et lui faire une finition digne de ce nom.
0: Je suis témoin, et il n'y a pas des moments où vous avez envie de balancer le meuble au feu? Parce que c'était quand même... Parce que là, il vous a quand même empêché de dormir, celui-là.
3: Il y a deux nuits où, effectivement, ça a été des cauchemars. C'est vrai que ça a été des cauchemars. Mais je remercie quand même des gens de mon entourage qui m'ont soutenu dans cette restauration, parce que...
0: Ça ne doit pas être, vous ne devez pas être facile à vivre, du coup.
3: Il y a deux, trois fois où je ne savais pas comment j'allais m'en sortir.
0: Vous souvenez de votre premier meuble H, puisqu'on peut dire que vous dormez avec, hein, alors Jean-François surtout, c'est surtout Jean-François, c'est surtout Jean-François qui a Jean-François. Votre préférence.
3: C'est surtout Jean-François, et mon premier meuble, c'est un meuble de Jean-François H, justement. C'était une commode de parquet en noyer blond, avec un plateau de marbre noir de Lamure. Elle était très jolie, cette commode.
0: Donc on apprend qu'il y avait du marbre à la mure aussi.
3: Il y avait du marbre à la mure, on avait du marbre à l'échaillon aussi, enfin une brèche plus précisément. On avait plein de choses dans le département que les haches ont exploité justement localement pour pouvoir faire des meubles exceptionnels.
0: Ah oui, ils sont vraiment exceptionnels.
3: Ah ouais, ouais, ouais. Avec que des produits locaux.
0: Voilà. Déjà, à l'époque.
3: Déjà.
0: Vous restez avec nous, Lionel Chardonnay. On va revenir sur cette passion pour les meubles anciens. Je crois que ça revient, vous deviez avoir 7 ans et c'est un meuble qui vous a fait de l'œil et qui a tracé votre destin. On en parle d'ici quelques minutes sur Ici Isère. Le temps d'écouter Auréa, soirée mondaine sur Ici Isère. Passez un très bon dimanche sous la pluie, mais c'est bien aussi pour la nature.

0: soirée mondaine, Auréa sur ICI Isère. Notre invité, Jean Dissy. Aujourd'hui, c'est vous, Lionel Chardonnet. Vous êtes restaurateur de meubles anciens. C'est vous qui avez restauré, je le rappelle, les meubles exposés au musée dauphinois, sur l'exposition des meubles H, bien sûr, 14 hein, sur 19. Et vous avez également restauré des meubles de la collection Jacques Glénat, qui sont visibles au couvent Sainte-Cécile à Grenoble. Alors, ça fait depuis une trentaine d'années que vous avez repris l'atelier de Catherine Hélouette, qui était la première femme ébéniste en France, et c'est elle qui vous a formé, Lionel.
1: Oui, c'est Catherine donc, qui m'a accueilli à l'atelier, qui m'a formé en même temps que mes études de restaurateur en école. Et oui, ça a été la première femme ébéniste restauratrice en France, ouais. Et elle m'a appris beaucoup de choses. Une sensibilité du mobilier que certains hommes ne pourraient pas avoir, justement. Un peu trop brute de forge, on va dire. Et oui, je lui dois beaucoup, ainsi qu'avec deux autres personnes, quand même, que je tiens toujours à saluer, c'est Gilbert Delcroix et Patrick Poli.
0: Alors, vous nous expliquez Gilbert Delcroix.
1: Alors, Gilbert Delcroix, c'est un chimiste. C'est un chimiste renommé dans le monde entier au niveau de la conservation et de la restauration, qui avait monté l'IFROI, donc l'actuel INP. Et puis Patrick Poli, qui a été mon professeur de restaurateur de marqueterie à la Fondation européenne Provenicia à Venise, qui lui était un restaurateur de marqueterie hors norme.
0: Vous êtes beaucoup dans le hors norme, vous, Lionel Chardonnet.
1: C'est grâce à ces gens-là, je pense.
0: Votre passion pour les meubles anciens, ça remonte à votre enfance.
1: À
0: vous aviez
1: enfance,
0: 7 ans.
1: 7-8 ans, ouais. Et c'était chez mon grand-père, qui était quelqu'un qui aimait beaucoup l'art. Et il avait, on l'a toujours, on l'a gardé, une grande armoire d'époque Régence lyonnaise de plus de 3 mètres de haut, avec des étagères de 1,90 m, on peut s'allonger sur les étagères. Et moi, petit, je regardais ce monument et j'étais toujours intrigué en la regardant, en me disant, mais comment ça s'est fait, ces choses-là? Comment ça a pu se fabriquer? Et puis c'est ça qui m'a lancé dans ce métier, je crois, cette curiosité.
0: Alors vous êtes très curieux, et c'est pour ça que vous avez commencé par des études d'archéologie, je crois.
1: Oui, je voulais faire de l'égyptologie, donc j'en ai fait un petit peu, et puis là je me suis aperçu que autant rentrer dans les ordres, ça aurait été pareil. Donc j'ai dit bon, j'aime bien tout ça, mais je veux vivre aussi à côté, je veux avoir autre chose. Donc la restauration de meubles s'est présentée, et puis je suis parti dedans.
0: Alors, H, les meubles H, c'est parce que vous avez une véritable passion. Je disais que vous dormez presque avec Jean-François H, hein, c'est surtout lui, votre petit préféré. Qu'est-ce qui caractérise les meubles H qui font que vous...
1: Ce qui caractérise les meubles H, il y a plein de points en fait. Mais le premier, ça va être une qualité de fabrication et d'exécution avec peu de moyens, et des meubles qui sont mais extraordinaires. Et puis surtout, ce que j'aime chez Jean-François H, c'est qu'à l'époque, il y en avait pour tout le monde dans son magasin. On pouvait très bien avoir des moyens pour se payer une commode d'apparat marquetée, mais on pouvait rentrer et s'acheter une petite table basse. Et c'était ouvert à tous. Donc c'est ça aussi qui me touche.
0: Ça l'est moins aujourd'hui, hein.
1: Ça commence à l'être moins, ouais, parce que même les petits meubles, pas d'apparat, ça commence à être compliqué de se les acheter.
0: Alors les meubles H, vous restaurez également ceux du château de Sassenage, ouais. Vous êtes le restaurateur officiel, en quelque sorte.
1: Ah puis là, c'est mon petit point préféré. J'ai beaucoup d'attachement pour ce château, et puis pour Alain Jam aussi, qui est une personne formidable, qui pareil, lui aussi, avec pas beaucoup, arrive à tenir ce château debout. Et il y a une collection de meubles H qui est très intéressante. Et d'ailleurs, il y a des visites guidées théâtralisées, qui vont avoir lieu, je crois, à partir de vendredi prochain, sur le thème du mobilier H au château de Sassenage. Ça va être sympa.
0: Alors, sur toute cette carrière avec les meubles H ou d'autres, est-ce que vous avez une petite pépite, quelque chose ou un véritable coup de cœur?
1: Sur les meubles H, oui. Un véritable coup de cœur. J'allais dire oui, il y a quelques jours, où là, j'ai rendu à une personne, un secrétaire de Jean-François H, que j'ai remis dans son rouge d'origine, et ce meuble n'avait jamais été restauré, mais jamais. Et là, la réaction chimique pour refaire le rouge, elle a instantanément remarché.
0: Ah oui.
1: Comme si le fond de chimie qui avait été posé il y a plus de 200 ans reprenait vie, et on le voyait remonter. Et du coup, ça a donné un secrétaire, mais incroyable. Mais vraiment incroyable. Complètement moderne, alors que le meuble date de 1776.
0: Et on en profite au passage pour rappeler aux gens, puisque vous êtes intervenu à multiples reprises dans notre émission Les Experts, pour une mise en garde pour les gens. Vous avez plein d'anecdotes sur des gens dont on a dit que le meuble ne valait rien et parfois il y a un H qui se dissimule.
1: Ouais, qui se dissimule. Et je pense à une cliente, là justement, je viens de lui terminer une commode de Thomas H en noyer massive. Et il y a encore quelques mois, cette dame m'a appelé en me disant que cette commode, beaucoup de marchands étaient passés la voir en lui disant non, mais moi je vous en donne 200-300 €. Et donc elle m'a appelé pour me faire venir et je lui ai dit, mais madame, votre commode, elle est de Thomas H et elle vaut au minimum restaurée 7 000 €.
0: Voilà. Lionel, voilà. C'est un grand plaisir de vous avoir accueilli. On peut voir les meubles H que vous avez restaurés au musée dauphinois jusqu'au 27 avril 2027. Et également l'exposition au couvent Sainte-Cécile. Là, c'est un peu plus court, c'est jusqu'au 19 septembre.
1: C'est ça.
0: Et puis, il y a ces fameuses visites théâtralisées au château de Sassenage qui débutent manifestement vendredi soir
1: ou fin d'après-midi, je crois.
0: On va sur le château de Sassenage. Ouais. On va y arriver, ça se nage. Et on aura la date exacte. Un grand merci Lionel.
1: Merci à vous Michel, merci à tous.
0: Au revoir.
1: Au revoir.
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0: Et on poursuit en musique avant de retrouver nos amoureux Isérois. Ten Sissi, I'm not in love sur Ici Isère.

0: In Love, Ted Sissi sur ICI Isère.
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0: Et c'est le moment de retrouver nos amoureux isérois. Chaque semaine, des couples se confient au micro de Nelly Gauthier. Cette semaine, nous retrouvons Isa. Isa et Michel, ils habitent le Fontanil Cornillon. Ils se sont rencontrés en 2009. Ils étaient âgés respectivement de 47 et 51 ans. Et ils nous racontent les circonstances de leur rencontre.
4: Nous, on avait un point essentiel, c'était la moto. Donc voilà, on s'est rencontrés par le biais d'un site. Voilà.
2: Un site de rencontre ou un site de moto?
4: Un site de rencontre.
5: Un site de rencontre.
2: Voilà. Un site de rencontre de moto?
5: Non, pas du tout. Un site de rencontre de personnes adultes. Oui.
4: Oui, on était l'un et l'autre célibataires, chacun de notre côté, et chef d'entreprise l'un et l'autre, donc pas très disponible. Moi, en l'occurrence, c'est ma fille qui m'a inscrit sur un site parce qu'elle partait en études supérieures et voulait pas me laisser toute seule.

0: absolument incapable de parler de moi.
1: Voilà.
0: Et Michel.
2: Eh ben moi aussi, je m'étais inscrit sur un site parce que je n'avais pas le temps non plus et j'étais en fin d'abonnement.
0: Ah oui.
2: Et c'était délicat parce que je pouvais plus communiquer avec personne, seulement recevoir des demandes.
0: Ah voilà.
2: Et j'ai reçu un jour une demande d'une certaine personne, c'était Isabelle.
0: Vous êtes rencontrés donc très vite après avoir parlé. Comment ça s'est passé?
2: Comme la communication n'était pas très simple, Isabelle a pris les devants et elle m'a communiqué rapidement son numéro de téléphone. On s'est appelé.

0: où on a parlé de tout, mais on a parlé à peu près 2 heures.
1: Ah oui, quand même.
0: Voilà.
2: Oui, 2 heures.
1: Ouais. En fait, vous n'arriviez pas à raccrocher.
0: Absolument.
3: C'est vrai que c'est un bon signe. Allez, vous voulez connaître la suite, rendez-vous sur iciisère.fr en page Isère. Et puis également, vous pouvez réécouter l'émission dans sa totalité entre 18h et 19h.

0: J'aime regarder les filles, c'est Patrick Coutin sur Ici Isère et tout de suite on retrouve les bons plans de Thomas Bortolato.
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2: 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La communauté du Pays Voironnais propose aux habitants du territoire 8 déchetteries intercommunales accessibles après inscription. Que faire de votre canapé, téléphone portable, CD-ROM hors d'usage? Vous pouvez obtenir des réponses via le site de la communauté du Pays Voironnais avec un moteur de recherche qui vous renseigne sur ce que vous pouvez faire de ces matériaux et où les déposer. Sur ce site, vous apprendrez notamment au sujet des déchets électriques et électroniques. Qu'en cas d'achat d'un matériel neuf de remplacement, les magasins dont la surface de vente dépasse les 400 m² sont obligés de vous reprendre vos appareils, c'est la loi. En ce qui concerne les équipements de moins de 25 cm de côté, la reprise est gratuite et sans obligation d'achat. Ces magasins se chargeront ensuite d'acheminer les télévisions, électroménagers, perceuses ou encore jouets télécommandés via des filières de valorisation. Vous trouverez les détails de nombreuses informations complémentaires sur chacun des produits via le site ecosystème.eco.
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0: Allez, vous restez avec nous, les petites histoires de l'Isère. On va parler de la Casamor aujourd'hui. Puis vous allez pouvoir gagner des places pour le cinéma Kinépolis de Bourgoin-Jallieu. Mais pour l'heure, c'est Bronski Beat sur Ici Isère.

0: Kibit sur Ici Isère. Allez, c'est le moment de retrouver les petites histoires de l'Isère. Chaque semaine, nous découvrons un pan de notre histoire locale avec Thierry Bontemps. Aujourd'hui, il nous amène aux portes de Grenoble. Il est au micro de Thomas Bortolato.
1: Bonjour Thierry.
2: Bonjour.
1: Quand on arrive à l'entrée nord de Grenoble, juste au bord de l'Isère, il y a un bâtiment qui surprend toujours. Des colonnes, des arabesques, du bleu éclatant. On a l'impression d'un palais oriental posé là, face à la Bastille.
2: Et ce palais existe vraiment. C'est la Casa Amor, un édifice unique en France, à la fois rêve d'Orient et manifeste industriel. Car derrière ce décor exotique se cache une histoire profondément grenobloise, faite d'innovation, d'audace et de sauvetage. Au milieu du 19e siècle, Grenoble change de visage. On en a déjà souvent parlé, la ville devient un laboratoire industriel, notamment grâce au ciment prompt naturel. Il est extrait tout près d'ici, au Mont Jala. On l'appelle déjà l'or gris. Ce matériau révolutionne la construction. Il permet de mouler les colonnes, des arcs, des décors en série. On fait ça dans des ateliers avant de les assembler sur place. C'est ce matériau que va choisir Joseph Julien, dit Cochard, un notable grenoblois, pour construire entre 1855 et 1867 une maison hors norme. Il rêve d'un palais inspiré de l'Orient, des architectures ottomanes, des arabesques, des couleurs lointaines. Mais ce rêve prend forme avec une technique résolument moderne, la préfabrication en ciment moulé. La Casa Amor devient ainsi l'un des tout premiers grands bâtiments français conçus selon ce principe.
1: Donc derrière ce décor oriental, on est en réalité au cœur d'une révolution technique locale.
2: Exactement. La façade, avec son bleu intense, le bleu guimet, ce pigment industriel tout juste inventé, est un manifeste. Ce bleu ne renvoie pas seulement à l'exotisme, il parle de chimie, de science, de modernité. La Casa Amor incarne la rencontre entre l'imaginaire orientaliste du 19e siècle et la puissance industrielle de Grenoble, alors l'un des grands centres européens du ciment. Mais comme souvent, le rêve se fragilise. Au 20e siècle, la maison est transformée, dénaturée, ses jardins disparaissent. Une entreprise s'y installe, les décors se dégradent, l'édifice tombe peu à peu en ruine et à la fin des années 1970, la Casa Amor semble condamnée. Puis vient le retournement. En 1981, l'artiste Christian Guichard découvre la maison. Il pleut à l'intérieur, les terrasses s'effondrent, tout paraît perdu. Pourtant, elle décide d'acheter et de sauver le lieu. Commence alors un chantier de plusieurs décennies, restaurer, protéger, convaincre jusqu'au classement monument historique. Aujourd'hui, la Casa Amor n'est pas un décor figé, elle vit grâce à une association de bénévoles. On y visite des salons, on redécouvre les jardins recréés, on observe les cadrans solaires installés sur les façades. Ce palais d'Orient, né de l'or gris, est devenu un lieu vivant, transmis et partagé.
1: Un palais improbable, c'est vrai, au bord de l'Isère, qui raconte à la fois l'audace industrielle de Grenoble et aussi la force de l'engagement citoyen. Merci Thierry.
2: Merci.
1: À la semaine prochaine.
0: Allez, vous êtes prêts pour tenter de remporter deux places pour le cinéma Kinépolis de Bourgoin-Jallieu pour aller voir le film de votre choix à l'affiche en ce moment, Michael, le biopic sur Michael Jackson. Également, Juste une illusion d'Olivier Nakache et Eric Todelano avec Camille Cotin, Louis Garrel, Pierre Lottin, un film qui nous plonge dans les années 80. Et s'agissant d'Olivier Nakache et Eric Todelano, parmi les trois films que je vous cite, un seul n'a pas été réalisé par ses réalisateurs. Lequel, écoutez bien, Intouchable, Quand la mer monte ou Hors norme. Parmi ces trois films, lequel n'a pas été réalisé par Olivier Nakache et Eric Todelano, Intouchable, Quand la mer monte, Hors norme. Votre réponse au 04 76 46 45 45. Bonne chance.
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0: Allez, vous restez avec nous dans quelques minutes. On va retrouver à vous de lire un thriller qui fait froid dans le dos sur les paradis fiscaux. C'est l'équilibre des mondes, mais pour l'heure, c'est Indochine, le chant des cygnes.

0: Le chant des signes Indochine sur Ici Isère. Et nous accueillons Karen qui nous appelle de Châtonnet. Bonjour Karen.
1: Bonjour.
0: Karen qui est à la maison, qui se demande ce qu'elle va faire parce qu'il pleut. C'est bien ça Karen?
1: Oui, c'est ça, oui. Oui, oui. Bah, peut-être... On a l'habitude de marcher, mais là, voilà, aujourd'hui...
0: Un bon ciré, Karen. Des
1: oui,
0: bottes en
1: bah
0: caoutchouc.
1: Oui. Bah oui, oui, oui, tout à fait.
0: Bon, vous jouez pour deux places au cinéma. C'est un temps aller au cinéma, justement, le cinéma Kinépolis de Bourgoin-Jallieu. Alors, je vous ai cité trois films, et parmi ces trois films, un seul n'a pas été réalisé par Olivier Nakache et Eric Todelano. Lequel? Alors, je vous cite les films. Intouchables, Quand la mer monte, ou Hors normes. Karen, votre réponse?
1: Alors, c'est Quand la mer monte.
0: Eh ben oui, c'est gagné. Effectivement, c'est un film.
1: Merci.
0: De... Et avec Yolande Moreau, j'adore.
1: Oui, oui, oui, aussi. Et puis les deux autres sont très bien aussi.
0: Eh ben, on est tout à fait d'accord.
1: Ah,
0: d'ailleurs,
1: oui,
0: et Gilles Porte aussi, hein, pour le réalisateur de Quand la mer monte. Et c'est un film qui est sorti en 2004, qui a obtenu le César du meilleur premier film. Et également, Yolande Moreau a reçu le César de la meilleure actrice. Un film qui vous permet d'aller au ciné Kinépolis à Bourgoin-Jallieu.
1: Et voilà, ben, merci beaucoup, en tout cas.
0: Pour quand il pleut.
1: Oui, bah oui, oui, oui, tout à fait. En plus, ça va être une belle semaine aussi.
0: Oui, oui, oui.
1: Voilà.
0: C'est bon pour Dame Nature, hein, c'est ce qu'il faut se dire.
1: Voilà. Exactement.
0: Merci beaucoup de votre fidélité, Karen.
1: Merci, merci à vous.
0: Bon dimanche, au revoir.
1: Merci à vous aussi, au revoir.
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0: Allez, vous restez avec nous, on va découvrir un thriller qui fait vraiment froid dans le dos. C'est L'équilibre des mondes. Dans quelques minutes, le temps d'écouter Adriano Celentano.

0: Adriano Celentano sur Ici Isère.
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0: À vous de lire. C'est un thriller contemporain qui fait froid dans le dos que nous découvrons aujourd'hui. L'équilibre des mondes, un premier roman qui dénonce la confiscation des biens de ce monde par quelques privilégiés. L'auteur Victor Erlang vit en Isère et son héros, comme lui, est artisan. Comme lui, il entame sa retraite et il réalise qu'il a passé 40 ans à trimer pour une pension qui lui permet à peine de joindre les deux bouts. Autour de lui, c'est la misère. Les gens sont expulsés de leur logement. Les commerces de proximité ferment. Le chômage prospère. Le monde est gangréné par les guerres, les famines. Et pendant ce temps-là, 8700 milliards de dollars dorment dans les paradis fiscaux. Révolté, il décide de renverser la vapeur au risque de sa vie et de celle de son équipe, ses enfants, des hackers repentis, des économistes révoltés, des idéalistes prêts à tout. Victor Erlang nous raconte ce qui a déclenché cette envie d'écrire.
3: C'est quand j'ai reçu ma retraite, je me suis dit, c'est pas possible, quoi. J'ai bossé toute ma vie et je touche ça. Et en dehors de ça, en regardant les infos, j'ai vu qu'il y avait des inégalités incroyables. Depuis 2020, il y a des gens qui ont doublé leur fortune pendant que 5 milliards sont appauvris. Et puis j'ai eu cette idée, si quelqu'un crée une IA pour redistribuer l'argent. Au départ, j'ai commencé à mettre des chiffres aléatoire. Et puis je me suis dit, on va m'accuser de complotisme ou quelque chose comme ça. Et du coup, je me suis beaucoup renseigné et c'était même pire que ce que je pouvais imaginer.
0: Alors, comme vous le dites, les personnages sont fictifs, mais les chiffres réels. Vous appuyez effectivement sur les travaux des économistes Zucman, Piketty, des enquêtes du journaliste Fabrice Arfi. C'est lui qui a révélé les affaires sulfureuses parmi lesquelles l'affaire Worth-Bettencourt, Karachi, l'affaire Sarkozy-Kadhafi. Vous reposez aussi sur les enquêtes de Mediapart et on a donc des chiffres sur la dette publique, le pillage des services publics, la privatisation de l'eau qu'on retrouve en fin d'ouvrage. Et pour revenir donc à l'histoire, Sébastien Noël, quand il décide de rétablir la justice sociale, prend d'énormes risques dans lesquels il va entraîner d'ailleurs sa famille, des amis et d'autres personnages.
3: Oui, parce qu'il se doute bien qu'aller toucher des gens comme ça, ça va être compliqué, mais ils y vont quand même.
0: Alors c'est incroyable ce qui se passe avec cette intelligence artificielle. Le danger, c'est que l'intelligence artificielle leur échappe. Oui. Qu'elles deviennent autonomes, et là tout est possible aussi.
3: Ah oui, c'est un grand danger, on ne sait pas où ça peut aller, jusqu'où ça peut aller, et à quel point ça va modifier la société. Les avancées sont exponentielles, et oui, il y a danger.
0: Donc on peut dire que le suspense est tout au long du livre, on tremble. Hein. C'est un peu les retours que vous avez.
3: Oui, les gens sont assez enthousiastes, et puis beaucoup se reconnaissent soit dans les personnages, soit dans l'histoire, et surtout dans la description du monde tel qu'il est. Quoi.
0: C'est vraiment un livre qui fait frissonner. Je ne sais pas comment vous avez trouvé ce scénario.
3: Je ne vous cache pas que j'ai eu des difficultés à des moments. Par exemple, un moment, ils sont coincés dans leur local et j'ai eu beaucoup de mal à les en faire sortir, vous voyez. J'ai vraiment fait travailler mon imagination, ça m'a pris 3-4 jours. Bon, là, je me suis mis dans une impasse, je ne sais pas comment faire. Quoi. Et une nuit, à 3h du matin, ça m'a réveillé et j'ai vite été l'écrire pour ne pas l'oublier.
0: Donc, en marge du côté suspense, thriller et tout ça, il y a aussi cette histoire d'amitié, de solidarité entre les membres de l'équipe qui est assez touchante.
3: Oui, en fait, c'est une rencontre avec des gens qui ont tous des fêlures, des blessures à l'intérieur d'eux. Et je pense que c'est ce qui les unit tous.
0: Voilà, 350 pages qu'on lit d'une seule traite, hein, je vous assure. Victor Erlang, donc, c'est son premier roman qui s'intitule « L'équilibre des mondes ». Et d'ailleurs, le deuxième est en cours d'écriture.
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0: Willy Revelli, effectivement, qu'on retrouve après les infos de midi. On aura le nom de l'heureux ou de l'heureuse gagnante. Et pour l'heure, c'est France Gall, Besoin d'amour sur Ici Isère.

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1: Merci d'avoir choisi Ici Isère, il est midi. Dans l'actualité, Véronique Payot, macabre découverte hier après-midi dans le massif de la Chartreuse.
2: Un corps en état de décomposition avancée a été retrouvé sur la commune de Provézieux par des promeneurs. L'enquête ne fait que commencer, Anna Bonne-Mazoukarère.
3: Ils s'apprêtent à partir randonner depuis un lieu-dit de la commune, le Gat, quand ils sont alertés par une forte odeur de décomposition provenant d'un fossé. C'est là qu'ils découvrent un corps enveloppé dans des couvertures et préviennent la gendarmerie. Immédiatement, la scène est gelée pour prélever les premiers indices. D'après le procureur de la République de Grenoble, pour l'heure, il est impossible d'établir l'identité de la victime. On ne sait pas s'il s'agit d'un homme ou d'une femme, encore moins son âge. Une enquête est ouverte en recherche des causes de la mort. Elle est confiée à la section de recherche et la brigade de recherche de la gendarmerie de Grenoble.
2: Et une autopsie sera pratiquée aujourd'hui. Toutes les informations sont à retrouver sur notre site ici.fr en page Isère. Trois blessés, dont deux graves, ce matin dans un accident de voiture à Saint-Jean-d'Avelane, c'est près de Pont-de-Beauvoisin. Une voiture dans laquelle se trouvaient trois jeunes de 20, 22 et 23 ans qui s'est encastrée dans le muret d'une maison. Deux ont été évacués sur les hôpitaux de Lyon et Grenoble en urgence absolue. Le troisième, plus légèrement touché, sur celui de Chambéry. En rugby féminin, les Bleus, parmi lesquels plusieurs joueuses grenobloises, ont dominé hier l'Écosse, 69 à 28. Lors de l'avant-dernière journée du tournoi des Six Nations, de bon augure, en tout cas pour les Bleus, avant la dernière rencontre de ce tournoi, ce sera dimanche prochain face à l'Angleterre.
1: Et dommage, en Ligue 2 de basket féminin, il n'y aura pas de finale 100% iséroise.
2: Et oui, Voiron s'est bien battu face à Montbrison, gagnant 75 à 70, mais sans pouvoir toutefois remonter les 9 points de retard issus du match aller. Fin de saison donc, clap de fin pour Priscilla Lézin et ses coéquipières.
4: Ouais, c'est dur, surtout que à un moment donné, on avait réussi quand même à avoir un écart en attaque, à avoir réussi à faire la différence, et au final perdre comme ça, c'est pas facile. Après, c'est vrai qu'on est un groupe très jeune, on le savait depuis le début de l'année. Tout est fait pour qu'on travaille deux fois plus pour arriver à notre objectif, quoi.
2: Et pour les joueuses de La Tronche Mélan, en revanche, pas de problème. Déjà victorieuses à l'aller, les joueuses de Mélan, La Tronche, n'ont fait qu'une bouchée de Fétia, dominée 79 à 57. Et voilà Maroussia Droguet et ses coéquipières en finale.
5: C'est énorme, mais c'est la récompense de tout ce qu'on a fait cette année, de la belle année qu'on a fait. On finit première de la saison régulière. On a abordé les playoffs avec un sérieux à hauteur de ce que ça nous demande. Donc, ouais, c'est bonheur, mais c'est vraiment la récompense du travail, de tout ce qu'on a mis en place depuis août, quoi.
2: Voilà, et la finale entre La Tronche Mélan et Montbrison débutera donc samedi prochain en Haute-Loire pour le match. Allez, ensuite, il y aura le retour à Mélan. Football et une victoire à domicile pour le GF38 qui disputait hier soir son dernier match de la saison de Ligue 2 au Stade des Alpes. Les Grenoblois l'ont emporté 1-0 face à 3, le champion en titre de Ligue 2. Un match sans enjeu pour les deux équipes. Grenoble était assuré de se maintenir en Ligue 2 et 3 de monter en Ligue 1. Mais c'est bien quand même de terminer ainsi cette saison. À 78 ans, le Mélanais André Veil, bien connu dans le monde de la randonnée pour avoir partout marché pour la paix, il se lance un nouveau défi qui s'appelle Marcher avec Eti. Eti Ilsoum était une étudiante juive de 27 ans qui habitait Amsterdam aux Pays-Bas et qui a été déportée avec sa famille à Auschwitz où elle est morte en 43. Dans les années 80, son journal intime avait été publié sous le titre Une vie bouleversée. C'est pour faire connaître Eti et son message, résister sans haine, qu'aujourd'hui, cet ancien chercheur, professeur de yoga se lance dans une nouvelle marche, 1500 km en 70 jours, pour relier Auschwitz à Amsterdam. La vie d'Eti Ilsoum fait l'objet d'ailleurs d'une série télévisée à découvrir sur Arte TV à partir du 12 mai prochain. Et puis trottinettes qui vont aussi vite qu'un scooter, vélo surpuissant, incivilité entre piétons, deux roues et voitures. C'est le thème de l'émission Enquête exclusive ce soir sur M6 à 23h15. Un documentaire qui fait vraiment froid dans le dos avec son lot d'accidents graves et mortels. Un coup de projecteur sur ce qui se passe aussi à Grenoble avec les autoroutes à vélo. Et puis la colère des commerçants de l'avenue Jeanne d'Arc, victimes selon eux de la politique d'une municipalité écologique qui a choisi de bannir la voiture du centre-ville comme au Danemark. C'est donc à retrouver ce soir sur M6 à partir de 23h15. La météo, Michel.
1: Eh bien, les pluies s'atténuent cet après-midi. L'ambiance devient plus lumineuse avec des éclaircies en pleine, mais des cumulus bourgeonnent vers les massifs, donnant rapidement des ondées. Ce soir, ces averses pourraient être très localement orageuses. Les températures maximales 18 à 20 degrés en pleine, 13 à 15 degrés vers 1000 mètres. Et demain, nous aurons des nuages, mais également des éclaircies et des averses passagères avec l'arrivée d'un front froid en soirée. Tout de suite, vous retrouvez Willy Rovelli en direct de La Rochelle. Et nous allons connaître le numéro de la gagnante ou le gagnant de Voyage Voyage.
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7: Bonjour, bon dimanche, sous vos applaudissements, c'est Willy vient déjeuner chez vous, numéro 1052.
8: Ça filoche,
7: mes amis, bonjour la tribu.
8: Bonjour.
7: Alors, qui est là aujourd'hui? Ben, Nicolas Malabeuf, notre enfant de la télé, bonjour mon bon Nicolas.
8: Bonjour Willy, bonjour tout le monde.
7: Et Fabien et mon autre geek, bonjour mon Fabien.
8: Bonjour Willy, bonjour à tous.
7: Et bienvenue à tous, voilà, merci d'avoir choisi votre talk show utile sur votre radio utile. Aujourd'hui, nous sommes dans les locaux de Ici La Rochelle, à La Rochelle. Donc, merci pour votre accueil, 55 minutes pour apprendre, comprendre et s'amuser de l'actu avec nos invités, nos chroniques, notre musique, nos cadeaux. Alors notez bien nos dossiers du jour parce que c'est dès qu'on part au plus près de vous. On aime bien parler de l'actualité nationale avec des acteurs locaux. Alors aujourd'hui, dans un instant, comment faire face au surtourisme? Le département de la Charente-Maritime où nous sommes aujourd'hui, bah, n'y échappe pas. Il y a du monde partout. Il y a eu plein de monde hier, avant-hier. Il faisait très très beau. C'est dans le cas, c'est aussi le cas dans plein de régions de France. Eh bien, on va voir dans un instant comment faire pour à la fois parler business et puis aussi faire en sorte que la population locale vive bien avec le touriste. On en parle dans une minute. Et à 12h30, comment vont nos jeunes entrepreneurs? On dit toujours que monter son affaire en France est compliqué. Il y a de la paperasse à n'en plus finir et puis on paye de tous nos côtés. Mais heureusement, nos jeunes aiment se lancer malgré tout. Et bien, on parle de tout ça dans 20 minutes. Et bien sûr, vous le savez, on fait cette émission ensemble, vous faites partie de cette tribu mes amis, réagissez sur tout ce que vous entendez, d'abord sur le groupe Facebook.
8: Alors là sur Facebook, alors, oui, c'est complètement gratuit, pour nous trouver, vous tapez Youpi la vie avec Willy Rovelli, vous tombez sur nous, et le sondage de ce dimanche, alors, quel est l'ingrédient obligatoire pour un vrai apéro?
7: Ah oui, ça c'est sérieux. On va parler apéro après. Oui.
8: Alors le podium pour l'instant, on retrouve le saucisson en première place, deuxième place pour les chips, troisième place pour les cacahuètes.
7: Ah, les cacahuètes, la cacahuète est bien placée. Il n'y a pas d'olive,
8: les olives, pas terrible, pas terrible. Oh,
7: vous êtes bien, Tim Olive avec le noyau.
8: Avec le noyau.
7: Ah bon? Verte. Et avec le noyau.
8: Ah bon, pourquoi?
7: Oui, j'aime bien moi.
8: Ah oui.
7: Jeff, tu l'enlèves comme ça.
8: Donc continue à réagir sur le groupe Facebook, c'est complètement gratuit. C'est Youpi la vie avec Willy Rovelli.
7: Merci beaucoup. Et n'oubliez pas, mes amis, dans 10 minutes, quelqu'un parmi vous repartira, c'est un événement, repartira avec 10 000 euros.
8: C'est incroyable.
7: Ouais, ça c'est bien, on a un beau cadeau à vous offrir, 10 000 euros, grâce, 10 000 euros de vacances, grâce à nos amis de Bellambra. Vous avez été très nombreux à jouer tout au long de cette semaine au disque rayé. Est-ce que vous avez bien noté les mots ou les groupes de mots? Eh bien, la réponse dans 10 minutes, le tirage au sort en direct.
8: Là.
7: Donc soyez bien avec nous, c'est vers 12h15. On a tout dit.
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7: Et on va ouvrir notre premier dossier. Bonjour Stéphane Villain. Bienvenue ici, mon cher Stéphane. Vous êtes le président de l'agence départementale Charente Tourisme. C'est combien de touristes chaque année dans votre joli département?
9: Écoutez, en fait, il faut considérer qu'aujourd'hui, c'est à peu près 44 millions de nuitées, tout hébergement confondu, quand vous prenez à la fois les hôtels, les campings, les maisons d'hôtes, les locations.
7: Bon, ça
9: on
7: fait
9: est
7: du monde.
9: Des départements les plus touristiques de France, avec nos amis du Var et de l'Hérault.
7: Ouais.
9: Donc c'est vrai qu'aujourd'hui, le tourisme pour nous, c'est important.
7: Important, et puis il y a pas mal d'emplois aussi à la clé, je suppose.
9: Ben, c'est 20 000 emplois à peu près,
7: emplois.
9: Donc 17 500 en fait emplois directs, et puis le reste en emploi induit. Non, mais c'est vrai qu'aujourd'hui, le tourisme fait partie vraiment de notre ADN, si je puis dire. C'est un beau département avec une côte de 470 km de côte, avec le Fort Boyard qui est au large de l'île d'Aix.
7: Et ils viennent d'où, là, tous ces touristes? Ils viennent plutôt de France,
9: c'est quoi? En fait, c'est... Oui. Allez, 85% de notre clientèle est française, effectivement, et puis après, le reste, 15% de l'étranger, sachant que c'est souvent les gens de Paris. Hein, Paris.
7: Ah, il y a des salles Paris-Gaulle qui rigolent.
9: Paris, Orléans, Tours, Niort, Poitiers, enfin, c'est la 10.
7: Ben bah voilà, mais les Paris-Gaulle sont ici. Bon, je sais que, je pense hein, que pour cet été, là, ça s'annonce plutôt bien, là, il y a déjà eu des beaux week-ends, là, déjà. Hein.
9: Mais oui, en fait, bon, il faut savoir qu'on sort quand même d'une période un peu difficile, les vacances d'hiver, les vacances de printemps ont pas été exceptionnelles. Là, depuis, en fait, ces vacances de Pâques, on peut dire que ça y est, il y a enfin du monde et que ça va être, voilà, je pense, annonciateur d'une belle saison.
7: Voilà.
9: S'il y a un peu de beau temps, c'est sûr qu'il y aura du monde.
7: Il y aura du monde. En plus, je vous l'avais dit, il y a pas mal de Français qui viennent, on va dire, voilà, 80%, vous disiez. Là, comme il y a des problèmes de carburant, peut-être qu'il y aura encore plus de monde qui vont venir chez vous. Comment, alors là, comment on fait pour concilier à la fois les touristes qui viennent et puis que la population locale se dise pas...
9: Déjà, répondre à votre question, c'est vrai que le kérosène, le gasoil font qu'effectivement, on attend beaucoup de monde cet été. Après, vous savez, en fait, on parle de pic de fréquentation. Nous, on ne parle pas de surtourisme. Non, parce qu'on a 3-4 jours.
7: Vous n'avez pas ce mot-là.
9: Voilà. 14 juillet, 15 août, où il y a beaucoup de monde, mais le reste du temps, on a de la place. On peut vivre sans aucun problème, même quand on est résident, accueillir en fait, les touristes dans les meilleures conditions. D'ailleurs, il y a beaucoup de sondages qui sont faits ici en Charente-Maritime. Il faut savoir que finalement les Charentais-Maritimes sont fiers, sont des ambassadeurs.
7: Oui, c'est ce que vous disiez, voilà. Vous aimeriez que les habitants soient acteurs et ambassadeurs.
9: C'est ça, mais en fait ils accueillent les gens avec le sourire parce qu'ils savent que c'est important. Et vraiment aujourd'hui, c'est plutôt bienvenue chez nous et donc c'est plutôt une bonne chose, c'est-à-dire qu'on voit bien qu'il n'y a pas d'animosité vis-à-vis des touristes, bien au contraire.
7: Mais comment on peut faire pour accueillir sans saturer? Alors c'est quoi c'est l'équation? Bah,
9: écoutez,
7: elle doit pas être
9: déjà,
7: simple.
9: On fait en sorte que les ailes de saison en fait mai, juin, septembre, octobre soit très attractif. En fait, il y a beaucoup d'animation. Et puis après, on fait en sorte aussi.
7: C'est ça. Donc pour étaler, voilà, au maximum. Quoi.
9: Et puis après, on fait aussi en sorte que, eh bien, il y ait aussi notre campagne qui se mette en mouvement. Et vous savez qu'on parle beaucoup de la façade atlantique, le tourisme bleu, mais le tourisme vert fonctionne de mieux en mieux.
7: Tourisme vert, c'est la campagne.
9: Voilà. Alors là, il y a plein de choses. Vous savez, en fait, finalement, la Charente-Maritime, je le dis souvent, a un patrimoine culturel, architectural, historique, préhistorique, gastronomique. Viticole, de balades, des caisses, pédestres, cyclables.
7: Il y a tout, on a compris. Mais donc vous qui êtes donc voilà président de l'agence départementale donc de ce bel endroit donc de Charente Tourisme, agence départementale Charente Tourisme, voilà, c'est quelque chose dont vous pensez tout le temps, de se dire voilà, les gens doivent venir et en même temps faut penser à l'écologie et faut penser aux populations.
9: Vous avez raison, aujourd'hui si on est en dehors du tourisme durable, c'est qu'on passe à côté de quelque chose, notre faune, notre flore, même à la limite l'eau, les déchets, l'électricité, tout ça doit être pris en compte. Et on voit bien qu'aujourd'hui la filière touristique se met en mouvement. Aujourd'hui, on est très vigilant justement à toutes ces dépenses qui pourraient être faites par les uns et les autres. Donc on informe et on leur demande de respecter les lieux, parce que c'est un lieu, je l'ai dit, magique, vous l'avez bien compris. Et donc, respectez, venez chez nous. Mais ça se fait bien maintenant, d'ailleurs. Vous savez, quand vous allez à l'hôtel... Aujourd'hui, vous avez beaucoup d'informations sur la consommation de l'eau, sur attention aux serviettes, etc. Mmh. Les campings, en fait, maintenant mettent en place un nombre incalculable de dispositifs pour faire en sorte qu'effectivement, on soit vigilant sur la dépense de la flotte. Donc, on est plutôt dans très vigilant et on donne vraiment beaucoup d'informations à nos touristes.
7: Voilà. Donc, je suppose que c'est comme ça partout en France avec tous vos collègues, partout.
9: J'ai la chance de présider au niveau national le tourisme et avec nos amis. Aujourd'hui, c'est une constante. D'ailleurs. Venez, prenez du plaisir, profitez, mais respectez.
7: Voilà, profitez, mais respectez. C'est le message de Stéphane Villain. Merci infiniment, président de l'agence départementale Charente Tourisme et maire de Châtel-Aillon-Palage. C'est là où on va, je vous le dis, la petite info, comme on parlait de Fort Boyard hier, c'est là où vont dormir les candidats.
8: D'accord.
7: Quand on est candidat, on vient nous chercher à la gare de La Rochelle.
8: D'accord.
7: Et on nous emmène dans un hôtel à Châtel-Aillon-Plage. Et puis le soir après, on dîne entre nous, on se découvre, on se dit, t'es là.
8: Et après le dîner.
7: Tout
8: ce qui se passe à Châtel-Aillon.
7: Reste à Châtel-Aillon. Monsieur le maire. Merci beaucoup, Stéphane, d'être passé nous voir. Merci infiniment. Allez, dans un instant, mes amis. Oh là là.
8: C'est le tirage.
7: Ah, le tirage que vous attendez tous. Quelqu'un parmi vous va partir avec 10 000 euros de vacances Bel Embras. C'est un magnifique cadeau qu'on va vous offrir. Dans un instant, on va appeler. Il y a un tirage au sort qui a été fait.
8: Une personne en France va remporter 10 000 euros.
7: Et je vais je vais être intraitable tout à l'heure. Il me faudra vraiment que vous nous donniez les 5 mots du disque rayé, mais je vous en parle dans un instant. D'abord, on va écouter Michael Jackson. Il est là.
8: Enfin, votre chanteur.
7: Là, il est pas. Oui, c'est mon chanteur mort préféré. Tout à fait. Voici Black or White. Stéphane Villain, vous avez un chanteur mort préféré?
9: Charles Aznavour.
7: Charles Aznavour. Il est mort.
8: Oui.

0: incroyable Michael Jackson. T'as vu le film Michael au cinéma là?
1: Vous l'avez vu deux fois.
0: Je l'ai vu deux fois. 2 millions de spectateurs là en quelques jours. Hein. C'est extraordinaire. Allez le voir ce film. Il y a tous les tubes. Et voilà.
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0: Alors allez, là, comme promis, mes amis, on ne rigole plus maintenant. Non. C'est le grand moment du tirage Bel en bras. Vous avez été des milliers à jouer tout au long de la semaine sur ici.fr.
4: Et ça sonne
0: déjà. 10 000 euros à gagner. Je vais être intraitable, mes amis. Hein.
4: Oui, parce là, que vraiment... toute la semaine, il y a eu...
0: Ah, attends, va. Julie ?
5: Oui, bonjour.
0: Ça va, ma Julie ?
5: Ça va, et vous ?
0: Tu sais qui t'appelle, ma Julie ?
5: Willy.
0: Ah oui, déjà, wow. déjà c'est bien. Gagner 1 euro de vacances, déjà, parce que c'est bien, déjà, c'est déjà ça, 1 euro de vacances. Bon, ma chère Julie, tu sais pourquoi on t'appelle ?
5: Oui.
0: Bon, alors vas-y, pourquoi on t'appelle ?
5: Vas-y, dis-nous pourquoi. Pour gagner 8 euros de vacances.
0: Eh, peut-être. Alors, je te rappelle que cette semaine, on va réexpliquer un petit peu le truc, cette semaine, tout au long de la journée, il y a des chansons qui sont passées sur ta radio préférée. D'ailleurs, tu es où ?
5: En Normandie.
0: En Normandie, donc sur ICI Normandie, toute la semaine, voilà, et on sont passés des chansons, puis il y avait des disques rayés, comme à l'époque, quand il y avait des vinyles, tu sais. Donc il y avait des mots, oui, t'as pas connu, des mots, des groupes de mots rayés, il fallait les noter, d'accord? Donc là, je vais te demander, ma Julie, de nous redonner les mots rayés ou groupes de mots dans l'ordre. D'accord, je suis intraitable. Ouais. Hein, je suis comme Pierre Martinet, le traiteur intraitable. Je suis intraitable, ma Julie. D'accord. Donc vas-y. Okay. Quelle est ta réponse? Alors.
5: Hélène. Mmh. Pour que tu m'aimes encore. Mmh. Je te promets. Mmh. Tout simplement. Un autre monde.
0: Et ben, c'est gagné.
4: 10 000 euros.
0: Eh, mais c'est un talent, hein. Bravo. Julie, on va quand même vérifier, d'accord. On va quand même vérifier si c'est bien ça. Tiens, écoutons. Écoutons la réponse. Oui, Hélène, Tina Claire, Céline Dion, Johnny, Bibi et Téléphone. Eh ben voilà, bravo Julie. Bravo Julie. Quel âge tu as, Julie?
5: 21 ans.
0: Tu sais avec qui tu vas partir en vacances?
5: Ma famille, sûrement.
0: Ta famille. Tu veux pas partir, je sais pas, avec nous?
4: ça nous arrange.
0: Parce que Nicolas, Fabien et moi, on peut faire partie de ta famille, tu sais.
4: Ah, j'ai pas l'impression qu'elle soit d'accord.
0: T'as pas très envie. Tu sais déjà où tu vas partir, ma Julie? T'as déjà une idée?
5: Peut-être la Côte d'Azur.
0: Peut-être la Côte d'Azur. Bah, tu verras.
4: Avec 10 000 euros.
0: Hey, t'as 10 000 euros de vacances. Tu verras, Bel en bras va te chouchouter. Ouais, il va s'occuper de tout. Tu verras, tu vas être très, très bien reçu. Et merci à ICI Normandie.
4: Bien sûr.
0: Voilà, qui nous a permis aussi, comment, ma Julie? Qu'est-ce qu'elle voulait dire, Julie? Tu veux nous dire un petit? Oui, vas-y.
5: Merci à eux, ça fait plaisir. Et merci à ma maman qui m'a aidé à trouver tous les mots en écoutant tous les jours aussi avec moi.
0: Eh ben bravo, voilà, merci ma Julie, d'équipe. Bravo, bravo. On est très contents, profite bien de tes vacances et merci infiniment à Bel en bras pour ce magnifique cadeau. On t'embrasse très fort ma Julie, prends bien soin de toi et vive ici Normandie bien évidemment.
4: Et merci bien sûr tous les auditeurs qui ont participé tout au long de la semaine.
0: Voilà, j'espère que vous n'avez pas trop les boules.
4: Nous, en tout cas, oui, on a perdu.
0: Voilà, moi, en tout cas, on est très contents pour Julie. Merci beaucoup, on t'embrasse très très fort. Allez, dans un instant, mes amis, place à la personne pas banale du dimanche, parce qu'on aime vous présenter ici des invités pas banaux. Mais d'abord, on va écouter Amir. Tiens, tout de suite, Amir, avec Alain Parfait. Il est là, regardez Amir, écoutez, hop.

0: dit rien, la parfaite. Jingle, s'il vous plaît. Voilà.
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0: Allez, comme promis, place à nos deux invités, Pabano du dimanche. Bonjour Maya Dujardin.
3: Bonjour Willy.
0: Et bonjour Marine Valencien.
4: Bonjour Willy.
0: Bonjour, approchez-vous bien du micro ma chère Marine, n'ayez pas peur de moi, bienvenue ici.
4: Merci.
0: Toutes les deux, vous avez écrit ensemble le livre L'apéro de la femme enceinte aux éditions Jouvence. Alors tout est dans le titre quand même, mais voilà, ça parle de quoi alors ce livre? Qui veut parler?

0: alcoolisé, il fallait faire gaffe quand on était enceinte, voilà.
1: Faut pas en prendre.
0: Mais je savais pas aussi, il faut faire gaffe aussi à ce qu'on mange.
1: Aux aliments, oui.
2: Il y a quelques effectivement aliments interdits.
0: Ouais. Comme quoi, c'est quoi par exemple? Parce que je vous le demande si un jour je tombe enceinte.
1: Oui. Ça peut arriver.
0: Ça, je l'ai noté.
2: Alors l'alimentation de la femme enceinte, en plus, elle convient aussi à l'alimentation de l'enfant jusqu'à 5 ans. Donc je ne sais pas, voilà, ça peut aussi correspondre si vous avez des enfants jusqu'à l'âge de 5 ans. Il y a des interdits, notamment par exemple sur certains fromages.
0: Le fromage.
2: Pour les crus. Ouais. Donc là aussi, toutes les charcuteries qui sont non cuites, tout ce qui va être, par exemple aussi tous les poissons crus, les viandes crues, tout ce qui va être effectivement donc non cuit.
0: Et vous parliez du fromage, mais il y a plein de recettes avec du fromage justement dans votre livre.
2: Exactement. Voilà. C'était comme dit Maya, c'est pour montrer vraiment qu'en fait, en tant que femme enceinte, malgré le fait qu'il y ait pas mal d'interdits, on peut on peut se faire plaisir, on peut manger finalement des super recettes hyper gourmandes, notamment avec pas mal de fromage, et montrer aussi des idées vraiment très concrètes, parce que on se dit ok, il y a certains fromages, mais comment les mettre en recette et comment faire plaisir aussi à ses invités. Alors que nous-mêmes, on est enceinte, et ça, c'était l'idée un peu du livre.
3: Et Willy, vous disiez que vous n'étiez pas sur le point de tomber enceinte, mais
0: pas encore.
3: Mais c'est un livre justement qui s'adresse à tous les fans de l'apéro. C'est ça qui est bien en fait.
0: Là, vous allez les deux là, c'est bon.
3: Il n'y a pas besoin d'avoir un certificat médical de sa gynéco. En fait, on peut acheter le livre et puis avoir plein d'idées de recettes.
0: Alors, donnez-nous des idées, tiens, allez. Maya ou Marine, qu'est-ce que
2: vous parliez par exemple effectivement de fromage, donc on a un savoureux croque-raclette.
0: Croque-raclette.
1: Ça me plaît.
2: Voilà, je savais que ça allait faire des heureux.
0: Chips de parmesan.
2: On a des chips de parmesan.
0: Ça a l'air trop bon.
2: Qui sont hyper rapides et simples à faire donc au quotidien. Il faut juste un peu de parmesan et des fruits oléagineux et en 5 minutes c'est prêt après cuisson. Il y a des recettes très simples, enfin très originales aussi à base. Par exemple, on a le green tonic. Là, on est sur kiwi, céleri et poire.
0: Green tonic.
1: Véronique et Davina débarquent.
0: Les sucettes de poireaux. J'adore ça, moi, les sucettes de poireaux. Donc, c'est des poireaux.
1: Les photos de Nonville, en tout cas.
0: Non, mais en tout cas, c'est très bien illustré.
3: Les photos sont de Lise Segeti, qui est une photographe rochelaise, et grâce à elle, en effet, les recettes donnent vraiment envie.
0: Exactement. Marine, tiens, vous qui êtes diététicienne, c'est quoi la méthode Nutri-Family que vous avez mis en place?
2: L'idée, c'est de partir vraiment, justement, de la femme enceinte et du début de la vie jusqu'à passer par les bébés, les enfants et enfants ados. Puis après l'adulte, je fais aussi des consultations donc adultes et j'exerce donc sur La Rochelle et Rochefort dans des cabinets dans une maison de santé pluridisciplinaire et dans un cabinet de pédiatrie spécialisé de La Rochelle. Et l'idée, c'est vraiment de pouvoir mettre en pratique et d'avoir un aspect concret des recommandations nutritionnelles et de les adapter aux différents âges de la vie.
0: C'est ça. Et Maya, vous êtes journaliste de base, c'est ça Maya. Pourquoi est-ce que vous avez voulu faire ce livre avec Marine? Parce que je crois que vous êtes rencontrées où d'ailleurs toutes les deux?
3: On s'est rencontrées, nos parents sont amis, ils nous ont mis en relation au cours d'un apéro. Exactement. Et en fait, on a voulu travailler ensemble parce que déjà, je trouve que Marine a un super métier que j'avais envie de valoriser. Ouais. Et puis ensuite, on a réfléchi ensemble à ce qu'on pouvait... quel sujet n'avait pas été traité. En fait, il y a beaucoup de livres sur l'alimentation de la femme enceinte, sur ce moment précis qui est l'apéro, il y en avait pas encore. Donc on a travaillé ensemble.
0: Voilà, parce que souvent grossesse rime avec privation, c'est ce que vous dites dans le livre.
2: Exactement. Faut pas oublier que l'apéro, c'est un moment aussi. Enfin, plus d'un tiers des Français prennent l'apéro.
0: C'est ça.
2: Une fois par semaine, donc ça concerne, comme disait Maya, tout le monde. Et c'était l'occasion, d'avoir à la fois des conseils adaptés d'un point de vue nutritionnel, mais qui correspondent à la femme enceinte, mais aussi au plus grand nombre.
3: Et comme l'apéro, c'est quand même un moment qui est joyeux, festif, on a aussi voulu faire un livre qui est, avec des respirations colorées, des dessins, il est assez joyeux, la mise en page est sympa.
0: Exactement.
3: Et c'est aussi important pour ce moment-là.
0: Exactement. Vous voulez rajouter quelque chose, Marine? Je vous vois. Levé un sourcil, Marine.
2: Non. C'était aussi, en fait, le livre, il est disposé. Donc, vous avez vraiment comme vous l'avez dit, je suis diététicienne. Je vois régulièrement des femmes enceintes en consultation. Et souvent aussi, leur question, c'est est-ce que vous auriez pas des idées de recettes, des idées de menus, des choses vraiment concrètes qu'on peut s'appliquer tous les jours?
0: C'est concret, c'est simple.
2: C'est ça. Voilà. Et l'idée, c'est pas de leur dire, il faudrait manger plus d'oméga-3, par exemple, parce que oui, on est d'accord, mais les oméga-3, on les a déjà dans quoi et comment on met des recettes par rapport à ça, par rapport aux oméga-3. Donc là, l'idée, c'est de rentrer effectivement par le biais de la nutrition. Donc il faut, la consommation d'oméga-3, c'est super important pour la femme enceinte et le futur bébé. Et surtout, comment on peut mettre

0: en place dans une recette avec les bienfaits. Donc là, à chaque recette, vous avez les bienfaits et aussi des petites astuces un peu du chef pour là aussi faire des petits twists un peu sympas en termes de saisonnalité.
1: Très belle idée. L'apéro de la femme enceinte. Merci infiniment d'être venu les filles. Maya
0: merci
1: Dujardin
0: pour
1: et Marine Valencien. Donc c'est aux éditions Jouvence. Merci beaucoup.
0: Merci.
1: C'est l'heure de l'apéro là. Il est midi 29. C'est très très bien. Vous aimez être ici?
2: Ah oui.
1: Vous aimez la pub?
2: Ah bah oui.
1: Bah tant mieux. Elle arrive et juste après, ça sera lui ici exprès.
2: Tchou-tchou.
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6: 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La mairie de Vif propose des immersions rémunérées du 6 au 10 juillet dans les services de la commune. Des métiers à disposition des 16-17 ans. Pour être éligible, il faut résider à Vif. Les inscriptions se font sur dossier disponible sur le site internet de la mairie de la ville de Vif. Dans l'agglomération Vienne-Condrieux, vous allez bientôt recevoir le nouveau Aglomag. Une présentation vous sera faite pour la réorganisation de la collecte des déchets qui serait mise en place à partir du 1er novembre 2026, ainsi que l'évolution des transports en commun à la rentrée de septembre prochain. Les informations seront par la suite mises en ligne sur le site internet de l'agglomération de Vienne-Condrieux. La salle polyvalente de Bourgoin-Jallieu vous accueille ce lundi de 9h à 13h pour une collecte mobile de sang. De nombreux créneaux sont encore disponibles. Une belle occasion de faire une bonne action pour une heure de votre temps. Plus d'infos sur le site internet de l'EFS.
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1: Partons gaiement vers la deuxième demi-heure de votre talk show du dimanche. Alors ici, c'est comme la messe du dimanche.
2: Mais non, pas pareil.
7: Bah sinon, c'est la même chose.
1: Nous sommes toujours en direct des locaux de Ici La Rochelle.
2: Oh, à La Rochelle.
1: Et votre tribu est là, notre enfant de la télé, Nicolas Malabeuf, qui est rentré tard.
2: Oh,
1: t'es rentré à quelle heure, mon chéri?
8: Non, 1h du matin.
1: Oh, quoi?
8: Mais oui, ça va. Donc, ça va.
1: Et je ne les reconnais plus, les deux, là. Attendez. Attends. Donc, Nico, 1h. Hier, il a perdu sa carte bleue avant-hier soir. Il l'a retrouvée hier soir dans le bar où il l'avait perdue. Non mais t'imagines.
8: Les Rochelais sont généreux.
1: Ouais.
8: Merci. Ils
1: sont honnêtes, surtout. Les Rochelais sont honnêtes.
9: Parce que moi, je trouve une carte, je peux dire, je paye l'apéro à tout le monde.
1: Dire que là, moi.
9: On peut dire, je vais flamber la carte.
1: Bon, connaissant ce qu'il gagne, il n'y a pas grand-chose à dépenser non plus, mais enfin,
9: servez-vous.
1: Et Fabien et moi, notre geek. Alors, mon Fabinou, hier soir, tu t'es couché à quelle heure?
9: Je sais pas, 22h30.
1: À 11h, tu étais au lit. Qu'est-ce qui se passe?
8: On ne le reconnaît plus.
1: Je ne vous reconnais plus, c'est moi qui couché plus tard que vous.
9: Oh.
1: Mais c'est
9: le monde à l'envers.
1: Ça, c'est rare. C'est le monde à l'envers.
9: Mais je vieillis.
1: Fabien qui a voulu venir sans sa chérie. Écoutez-moi bien, mes chéris. Écoutez, je vous jure que c'est vrai. Il y a la chérie de Fabinou qui s'appelle Fleur. Quand elle a su qu'on venait là cette semaine, ce week-end, elle lui a dit la semaine dernière « Oh ben moi, je viendrai bien aussi à La Rochelle. » Et Fabien lui a sorti cette excuse extraordinaire. « Non, ma chérie, avec le prix du gasoil, vaut mieux que tu restes à la maison. »
9: Ah, on va être à retour. Ah,
8: merci. Voilà. Il voulait être pédard.
1: Vive le détroit d'Ormuz.
9: Oui, merci.
1: Pour se débarrasser de
9: votre main. Il reste fermé le plus longtemps possible.
1: Et c'est pas le meilleur du monde, c'est pas la meilleure excuse. Je vous aime. Bon.
9: En tout cas, vous avez la parole Facebook, sur le groupe alors. Facebook Youpi la vie avec Willy Rovelli. Alors, le sondage apéro, ça fonctionne vraiment énormément. On a eu plus de 100 demandes pour venir dans le groupe Facebook. Donc, alors, le sondage, quel est l'aliment obligatoire pour un vrai apéro? Donc, le podium pour l'instant, il ne bouge pas. En première position, saucisson, ensuite les chips et les cacahuètes.
7: Cacahuètes.
9: Et Jérôme, lui, il a un petit penchant pour les apéricubes.
8: Ah oui.
9: Et Nicolas, lui, je suis très belin pour l'apéricube.
7: Ah oui, les belins, c'est bien, ils sont bien les belins.
9: Donc, continuez à réagir, c'est complètement gratuit. Le groupe Facebook, c'est Youpi la vie avec Willy Rovelli.
1: Voilà, dans un instant, la suite de nos invités. Mais d'abord, si vous n'avez pas suivi l'actu, pas de panique, l'actu vous suit. Il est temps pour nous de mettre les points sur les i.
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1: Et on commence avec ces deux séismes. Cette semaine, Elisabeth Borne a quitté la direction du parti politique Renaissance et Boris Vallaud, celui du parti socialiste. Putain. Je sais pas comment on va se remettre, ça, Lilo. Salaud, Lilo. Télévision, c'est le comédien Monsieur Poulpe qui se cachait dans le costume de la patate dans Mask Singer. Et c'est toujours une patate qui se cache dans Gérard Larcher. Oh. Le gouvernement a décidé de renommer les EHPAD Maison France Autonomie, en attendant de rebaptiser l'URSSAF Maison France Raquette. Patrick Sébastien, tenté par voter pour le maire de Cannes, David Lisnard, aux prochaines présidentielles. Ah, on a hâte d'entendre la nouvelle chanson de Patrick Sébastien. Lisnard, si t'avais connu mon dard. Depuis le 1er mai en Charente-Maritime, un téléphone tenu en main au volant vaudra une suspension du permis de conduire. Alors la Charente-Maritime, c'est le département de Fort Boyard. Alors après, sort. Maintenant, il y aura donc raccroche. À Singapour, un jeune Français risque la prison pour avoir léché une paille avant de la remettre dans un distributeur de boissons. En même temps, ça évitera toujours à cette paille de terminer dans le cul d'une tortue. En Essonne, un bus tombe dans la Seine. Les passagers vont bien. Ils ont failli chanter du Dalida. Moi, je veux mourir dans la Seine. En Essonne, toujours, un homme armé d'un fusil à pompe braque un magasin Action. Alors déjà, bon, braquer un magasin, c'est pas malin, mais braquer un magasin connu pour ses prix bas, c'est franchement con, hein, parce que par définition, il n'y a pas grand-chose dans les caisses. Il est con, lui. Il s'est peut-être cru dans un film d'action. Après, normalement, un fusil à pompe, on l'utilise plutôt pour braquer des magasins de chaussures. Un virus principalement transmis par des rongeurs provoque plusieurs morts sur un bateau de croisière. La croisière s'amuse, le virus encore plus apparemment. Enfin, la question du jour. Ah. Tiens, c'est la foire de Paris en ce moment. Est-ce que c'est Patrick Sébastien qui animera le concours L'Épine ? Ouh ! Eh ben, vous avez 2 heures. Heureusement, dans 235 jours, c'est fini, 2026.
9: Bravo.
7: Oui, voilà. Alors, voilà.
8: Je vous soupçonne d'être dans l'un des costumes de Mask Singer.
7: Encore, mais chaque année, tu me dis ça.
8: Dans le poney.
9: Oh là là.
1: Ouh là,
9: il va y avoir des sanctions.
7: Ouh, il va y avoir des sanctions. Là, tu m'as énervé.
9: Ah là, oui.
7: Alors là, je suis pas bien. Là, tu m'as énervé. Je suis pas bien. Mais heureusement, si vous n'êtes pas bien, mes amis, j'ai la solution. Si comme moi, vous n'êtes pas bien là, quand je vais vous dire à vous, vous allez me faire. Et ça irait beaucoup mieux. Tiens, écoute,
9: là, on
7: ça,
9: pas bien,
7: écoute
9: là.
7: Ça, t'es pas bien.
9: À cause du poney.
7: Là, t'es pas bien. C'est le poney. Là, il m'a mis le moral à zéro. Je suis pas bien.
5: Actu local.
7: Attention.
5: Et poney.
7: À vous.
9: Et là ça va mieux.
7: Ah, ça va mieux là. T'as vu qu'on allait pas bien, mais là ça va beaucoup mieux. Je ne sais pas qui chante.
9: C'est Jodassin.

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2: Allez, ouvrons notre nouveau dossier. Bonjour Philippe Pétorin.
3: Bonjour Willy.
2: Bienvenue ici mon Philippe. Vous êtes le président de la Chambre de Commerce et d'Industrie de La Rochelle.
3: Alors, et Charente-Maritime.
2: Exactement, Charente-Maritime. Il ne faut pas m'engueuler.
3: Oui, non. Vous pouvez le reprendre, il n'y a pas de souci.
2: Alors, les créations d'entreprises, je crois qu'elles sont en hausse. Là, on va parler de création d'entreprises parce que c'est un sujet qui m'intéresse. Pourquoi, à votre avis, là, ça marche bien les créations d'entreprises ici?
3: Alors, Charente-Maritime en particulier, parce que c'est dynamique.
2: Dynamique.
3: Parce que ici, l'économie fonctionne avec le tourisme, fonctionne avec le nautisme, et fonctionne également avec l'aéronautique. Donc, je pense que c'est une des raisons.
2: Bon, mais quel est le moral des troupes alors? Parce que c'est pas simple de créer sa boîte en France. Hein. Je sais que vous en savez quelque chose, vous avez été opticien, je crois, hein, c'est ça?
3: Je le suis toujours. Oui, ouais, absolument.
2: Ouais, tout à fait. 2000, entre autres.
3: Exactement.
1: Ouais,
3: exactement.
2: Le meilleur tube de Johnny Hallyday.
3: Feu de génie.
2: Alors, c'est quoi le moral? On arrive quand même à monter sa boîte là, parce que on entend tout le temps, voilà, il faut payer toute part, c'est dur, il y a de la paperasse.
3: Oui, c'est sûr. Alors, effectivement, de monter sa boîte, c'est pas forcément évident en France, si ce n'est que la micro-entreprise a quand même permis de monter des boîtes rapidement et facilement. Et ce qu'il faut se savoir aujourd'hui, c'est que la moitié des boîtes qui se montent en France, ce sont des micro-entreprises.
2: Ouais.
3: Donc, ça veut dire que c'est très très dynamique parce que il y a besoin de peu de moyens en fait pour le faire. Ça peut être aussi des jeunes qui font ça. Il n'y a pas besoin d'avoir un capital, acheter du matériel, etc. Souvent, ce sont des services. Et là, c'est quelque chose d'assez simple. Je dirais qu'avec 50 euros et un service à la chambre, vous montez votre boîte.
2: Ah ouais. Mais pourquoi on monte sa boîte? Pourquoi on veut monter sa boîte?
3: Alors, il y a un vrai engouement pour monter sa boîte. Il faut savoir qu'un Français sur trois veut monter sa boîte et un jeune sur deux veut monter sa boîte.
2: Ah, quand même, hein.
3: Et
2: un jeune sur deux.
3: Absolument. On est revenu à un niveau d'avant Covid.
2: Okay.
3: Donc ça veut dire que c'est quand même extrêmement, extrêmement dynamique. Je pense que les personnes veulent maîtriser peut-être leur avenir, créer, et puis il y a une notion de liberté. De créer sa boîte, c'est-à-dire qu'on est maître des prochains mois, des prochaines années, sachant que, comme je vous l'ai dit, avec les micro-entreprises, ce qui est très intéressant, c'est que vous pouvez avoir un double projet. C'est-à-dire vous gardez votre job, c'est-à-dire vous sécurisez un petit peu votre quotidien et vous commencez à monter votre boîte à côté, qui peut-être petit à petit monte, et vous pouvez basculer à un moment donné. Et ça, je pense que c'est vraiment une chance pour tous les âges d'ailleurs.
2: Ouais. On voit pas. Oui, bien sûr. Je suis toujours jeune, mais voilà, ça peut être des jeunes créateurs, dans le sens jeune.
3: nouveau.
2: Voilà, dans le sens nouveau, exactement. Mais il y a quand même, je reviens là-dessus, mais il y a quand même sur ce truc de se dire, voilà, c'est compliqué, voilà, il y a des papiers à remplir partout, t'as même pas démarré que tu dois déjà payer un milliard de trucs à droite à gauche. Il faudrait quand même plus de simplification, non?
3: Alors, oui, ça, c'est de toute façon.
2: De toute façon.
3: À chaque fois qu'on passe de simplification, généralement, ça l'est pas. Non, en fait, les premiers freins qu'on peut avoir, c'est déjà de savoir si la personne est légitime, bizarrement.
2: Ah.
3: En fait, souvent, les personnes se disent, parce qu'on a que fait l'image des grands capitaines d'industrie, etc., mais monter sa boîte, c'est quelque chose qui peut être simple à partir du moment où vous trouvez une bonne idée et vous préférez le faire à votre compte plutôt de le faire pour une autre personne.
2: Ouais.
3: Donc ça, cette légitimité, petit à petit, elle vient avec le temps, généralement. Après, les autres freins, en fait, ce qui inquiète, c'est l'instabilité financière que ça peut produire.
2: Ah, ouais, voilà.
3: Bah oui, parce que c'est
2: pas combien on va gagner.
3: Et voilà. Donc, est-ce que je vais pouvoir vivre moins d'activité? Est-ce que je vais pouvoir payer mon loyer? Ouais. Sécuriser mon avenir. Et puis il y a aussi le doute sur le manque de confiance qui arrive, mais ça à tout âge. Hein. Je veux dire, on se lève pas un matin en disant ça y est, c'est bon, ce matin je monte ma boîte, je suis prêt.
2: Ouais.
3: Non, faut aller dedans, faut se mettre les mains dans le cambouis pour se dire bah oui, je suis capable de le faire comme les autres.
2: La solitude aussi, c'est quelque chose qui revient.
3: Alors la solitude, mais là pour le coup, vraiment, les chambres de commerce, elles servent à ça.
2: C'est ce que j'allais vous demander.
3: Complètement, elles servent à ça. Nous, on accompagne ceux qui créent, ceux qui reprennent et ceux qui développent leur boîte. Et donc les chambres de commerce, il y en a quand même 122 sur le territoire, donc ça veut dire qu'il y en a dans chaque département. Et toutes les 13 secondes, il y a un chef d'entreprise qui est reçu dans une chambre de commerce. Donc c'est pour vous dire, ça se calcule. Il y a beaucoup de collaborateurs et c'est vraiment quelque chose d'extrêmement utile. Et je pense qu'il y a une des raisons pour lesquelles, alors, chambre de commerce puis chambre des métiers, qui sont les deux chambres consulaires qui sont au service des entreprises.
2: Voilà. Vous le dites vous-même, hein, j'aime les entrepreneurs parce qu'ils ont une folie.
3: Absolument.
2: Il faut être un peu fou en France pour monter sa boîte.
3: Oui.
2: Mais c'est quoi? C'est une jolie folie ou un peu d'inconscience, un peu de...
3: Vous savez, dans la ville, je crois qu'il y a quelquefois des étapes où il faut un minimum d'inconscience. Et là, effectivement, il faut un peu d'inconscience. Mais c'est une aventure tellement intéressante que je pense réellement qu'on peut avoir plus de frustration frustration à pas le faire,
2: ouais,
3: plutôt qu'à pas le tenter un jour et quitte à ce que ça réussisse pas. Voilà. Mais au moins, vous aurez réussi votre expérience personnelle sur le fait de partir et d'avoir.
4: Faut pas avoir de
3: regrets. Non, faut pas avoir de regrets parce que dans libre entreprise, il y a quand même liberté. Et ça, c'est quand même extrêmement intéressant.
2: Donc, c'est un peu le message que vous donnez aux jeunes, justement, c'est allez-y, tentez le truc.
3: Absolument.
2: Si vous le sentez, quoi.
3: Tout à fait.
2: Voilà.
3: Je suis complètement d'accord. Et d'ailleurs, j'ai des exemples de jeunes parce que on a tendance on fait des prix sur les jeunes entreprises. Ouais. Et je pense à quelqu'un, Blue, place sur l'île de Léron, qui a fait des chaussettes avec Fort Boyard d'ailleurs dessus, avec un petit triporteur. Alors, pas encore, mais ça peut se faire. Et aujourd'hui, ils vendent des chaussettes aux États-Unis. Après, vous avez un ancien audiovisuel qui a monté sa boîte et qui a une fromagerie. Enfin, il y a d'innombrables exemples aujourd'hui qui font que l'entrepreneuriat a vraiment de l'avenir.
2: Eh ben super, merci infiniment mon cher Philippe.
3: Voilà,
2: je voulais vous avoir parce que je connais plein de potes et puis on a souvent des auditeurs qui nous disent j'ai monté ma boîte, j'ai monté ma petite structure, c'est galère, c'est pas toujours simple, mais j'y crois, je me bats. Voilà, toi t'as une micro-entreprise. Tu ne fais rien.
4: Alors, le chiffre d'affaires
2: est génial. Chiffre d'affaires, les 0 euros à peu près.
4: Ouais, il y a des mois à zéro.
2: Il y a des mois à zéro.
3: En devenir.
4: Non, mais bon. Je sens le
2: bravo.
4: Filon.
2: Vive les jeunes entrepreneurs comme Fabien Imo. Merci infiniment, Philippe Pétorin, président de la Chambre de commerce et d'industrie de
5: Charente-Maritime.
2: Allez, jingle.
3: Merci à vous.
2: Bravo, on peut applaudir.
0: Oui, il vient déjeuner chez vous.
2: Merci beaucoup, mon Philippe. Au revoir, Philippe. Nicolas Malabeuf, notre enfant de la télé, je crois que là, ce coup-ci, tu as un invité. Parce qu'hier, j'ai dit qu'il y a un invité, il n'en avait pas. Mais là, il y a un invité.
6: Et là, c'est le mien. Eh bien, Willy, en ce dimanche, je voulais vous faire plaisir.
2: Ah,
6: on va rendre hommage à votre profession préférée.
2: Ah,
6: oui. Après les joueurs de curling, ce sont les boulangers.
2: Les boulangers. Ouais,
6: et donc, aujourd'hui, on a le plaisir d'accueillir Amaury Lafonta.
2: Bonjour Amaury.
7: Bonjour à tous, messieurs. Comment allez-vous?
2: Ça va très bien. Il est souriant, Amaury.
6: Il a toutes les qualités. Ouais. Et alors, vous avez votre propre boulangerie en plein cœur de La Rochelle. Et alors, pourquoi on vous reçoit? Puisque il y a moins de deux mois, en mars dernier, vous avez participé à une émission. Je vous ai vu devant mon téléviseur. C'est sur M6. C'est quelle émission?
7: Alors c'est la meilleure boulangerie de France, donc la saison 2026.
6: Voilà, et c'est la 13e saison, ça cartonne sur M6 tous les jours. Alors déjà, comment on vous a contacté pour participer?
7: Alors très simplement, ils nous ont appelé au magasin.
2: C'est eux qui vous ont appelé.
7: Ouais, c'est ça. Donc une de nos vendeuses a répondu au téléphone, m'a appelé.
2: C'est quoi ces conneries?
7: C'est ça. Et donc du coup, je me suis présenté au magasin, j'ai eu au téléphone, ils nous ont posé la question si on était intéressé du coup de participer.
6: Donc vous avez accepté. Alors comment s'est passé le tournage? Vous avez dû faire quoi?
7: Alors ils se sont déplacés directement à la boulangerie, donc c'était au moment de la neige en janvier, donc c'était assez sport pour eux, et parce qu'ils sont en flux tendu en fait au niveau des diffusions, et donc ils sont arrivés dans la boulangerie, on avait des produits à préparer, ils ont goûté certains produits qui étaient déjà à la gamme, et on a préparé des produits spéciaux pour qu'ils puissent déguster.
6: Et alors, justement, il y avait plusieurs catégories dans l'émission, c'est ça?
7: Oui, c'est ça. Donc ça reste quand même axé boulangerie. Boulangerie-pâtissière un peu snacking. Ouais. Et donc du coup, on avait proposé un pain. Donc particulier fait par Timothée, mon chef boulanger. Et donc de notre côté en pâtisserie, on avait présenté une tartelette exotique. Donc voilà, très sympathique. Génial.
6: Ça fait envie. Et alors je vois vos notes là, je suis un peu jaloux, j'aurais aimé voir ces notes à l'école. Vous avez eu combien à chaque catégorie?
7: Alors ça fait un petit peu loin, je m'en rappelle.
6: Alors moi j'ai vos notes. La première impression 9,5 sur 10, le produit fétiche 9,5 sur 10, le pain signature 9,5 sur 10.
2: C'est un peu nul hein.
6: Et le défi du jury 9,7.
2: Tu peux avoir 10 feignant.
7: C'est vrai, on n'a pas été assez bon.
6: Et donc ça veut dire que vous avez gagné l'émission? Comment ça s'est passé?
7: Alors du coup ça se fait en plusieurs étapes. Donc en fait on a passé la première étape là en gros à la fin de cette semaine qui a été diffusée. On a été élu entre guillemets meilleure boulangerie pour cette saison
6: de la région. Et donc il y a une finale avec toutes les régions.
7: C'est ça, exactement. Donc nous on est monté à Paris maintenant il y a un mois et demi, donc pour filmer les finales.
2: Ouais.
7: Et donc vous verrez, voilà, c'est diffusé la semaine du 25. Donc du coup on
2: du
7: a
2: 25 mai
7: oui du 25
2: très
7: mai
2: bien.
7: C'est très bientôt,
2: finale, bientôt.
7: C'est très bientôt.
6: On peut pas avoir le petit secret,
2: un petit spoil.
7: Malheureusement je peux pas, mais vous allez voir, c'est très sympa. C'était une expérience incroyable qu'on a vécue avec Timothée, mon binôme. Ouais. Et donc hâte de vous montrer
6: et
7: ça.
6: Et est-ce que depuis la diffusion, il y a eu un avant et un après? Est-ce que des gens sont venus exprès dans votre boulangerie?
2: Voilà, est-ce que ça a boosté le chiffre d'affaires, là, la clientèle?
7: Oui, vraiment.
2: C'est vrai, c'est instantané, genre.
7: Il y a un essor de dingue autour de cette émission. On a des personnes qui sont venues vraiment
6: de loin, de
7: Paris, de tout le Poitou-Charentes. Donc vraiment impressionnant.
6: Vous avez vu, souvent, on dit que la télé se meurt, mais là, c'est la preuve que la télé a encore de la puissance.
7: Ah, mais c'est là, nous, on a été vraiment impressionnés parce qu'on les personnes de l'émission nous avaient dit faites attention, préparez-vous, c'est impressionnant. Et nous, on s'est dit un peu la fleur au fusil. Oh, c'est comme tout le monde, on nous dit que ça va cartonner. Ouais. Et là, les deux premiers jours, on s'est fait éclater, on n'avait plus rien dans les. c'était impressionnant,
6: Bravo. Et on n'a pas n'importe qui autour de la table puisque c'est un champion du monde, Amaury. champion du monde
7: de pâtisserie 2023.
2: Ouais. Wow.
6: Bon, donc il a tous les talents.
2: Ouais. C'est quoi votre best-seller chez vous là que vous avez
7: On a c'est le gâteau signature. Alors gâteau signature. J'en avais plus au magasin, donc je vous ai amené quelques.
2: Une choquette. C'est beau.
7: Donc vous m'en direz des nouvelles.
2: Merci beaucoup, Mère. Je te donnerai aussi des nouvelles des kilos.
7: Ça marche.
2: Alors que je me casse la tête au sport tous les jours.
6: Ça se voit.
2: Et c'est massacré en deux secondes. Merci. Bravo.
6: Bravo.
2: On parlait de jeune entrepreneur. Quel âge tu as, Amaury?
7: J'ai 30 ans maintenant.
2: 30 ans. Oui, tu es vieux. Bravo. Franchement, bravo, bravo et bravo. Donc la finale, c'est la semaine du.
6: Dans deux semaines.
7: La semaine du 25, c'est ça.
2: Merci beaucoup. Vive les boulangers. J'adore ce métier-là. Les boulangers, les agriculteurs, les conducteurs de train, je ne sais pas, mais j'aime aussi. J'aime tout le monde. Merci beaucoup. Fabien, on parle de quoi avec toi dans
8: l'Actu Web? Je vais vous présenter une application qui va vous aider à sauver des vies.
2: Merci beaucoup. Est-ce qu'on écoute un petit peu de Marguerite?
6: Pourquoi pas?
2: Ouais, on va écouter un petit peu de Marguerite. Les filles, les meufs, c'est sa chanson, elle. C'est les filles, virgule, les meufs. Les gonzes,
6: les gonzesses, les nanas.
2: Merci d'être avec nous. On va tout de suite, mes amis, sur votre radio ici.
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0: Radio ici dans un instant, mon Fabinho, tu es là?
1: Oui, je suis là.
0: Bah, oui, c'est vrai, je t'avais pas
1: réveillé.
0: Tu es là, tu es bien là. À tout de suite, mes amis, on revient juste après ça. Tiens, écoutez ça.
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0: De retour ici, c'est Willy, vient déjeuner chez vous. On passe à table tous ensemble le samedi et le dimanche en direct entre midi et 13h pour quelques minutes encore dans les locaux de ICI La Rochelle.
7: À La Rochelle.
0: Mais vite, ce sont les 5 dernières minutes.
7: Oh, pas déjà.
0: Vas-y, déjà. C'est 5 minutes avant la fin. C'est les 5 minutes avant la fin. Place à Fabien et moi. Oui. Alors, mon Fabien.
1: Eh bien, nous sommes à La Rochelle, vous l'avez dit. Mes invités web sont des pompiers originaires de Bordeaux. Ils ont fait plus de 2 heures de route pour être avec nous.
0: C'est le minimum, quand même.
1: Je vous présente David Da Silva et Nicolas Ramis. Merci d'être avec nous, messieurs.
8: Merci de nous accueillir.
9: Bonjour,
8: merci de nous accueillir.
1: Alors, vous avez créé une application, elle s'appelle Edma, A-I-D-M-A. Donc, c'est quoi Edma, Nicolas?
8: Edma, c'est une application qui permet à toute personne formée ou non formée de pouvoir assister une victime d'une urgence vitale.
1: D'accord. Edma, en gros, voilà, c'est une application qui aide n'importe quelle personne à effectuer les gestes de premier secours, en gros.
8: Exactement. C'est ça, oui.
1: Alors, comment ça fonctionne concrètement?
0: Très concrètement,
8: il y a deux systèmes possibles. Soit vous êtes responsable d'une entreprise, vous achetez des licences pour que les employés téléchargent l'application directement sur leur téléphone. Et ils l'ont tant que le contrat dure avec la société, où vous avez ce système-là.
0: Alors,
8: c'est une signalétique NFC qui peut se coller dans tous les lieux stratégiques d'un établissement, d'une collectivité.
0: C'est une petite pancarte, quoi.
8: Voilà. Exactement, une petite pancarte qui permet en fait de déverrouiller l'application avec son téléphone. Il suffit de passer devant comme un paiement sans contact.
0: Tout simplement.
8: Et vous ouvrez l'application pendant une heure et demie et ça permet à n'importe quelle personne d'effectuer donc les gestes d'urgence et surtout sans connaissance préalable.
1: Donc on a l'application, donc cette pancarte. Il y a une croix rouge, une grosse croix
8: rouge.
1: On passe son téléphone dessus, bim, ça déverrouille complètement l'application.
8: Tout à fait.
1: Et par exemple, là, il y a une personne dans mon entreprise qui fait un arrêt cardiaque. On scanne. Et donc là, qu'est-ce qui se passe?
8: Quand vous ouvrez l'application, en fait, ça va vous poser quelques petites questions, puisqu'on a besoin de cerner la situation pour exactement vous amener sur la bonne vidéo. Vous allez avoir une vidéo au bout de 3-4 questions
1: une sorte de tuto, mais extrêmement rapide.
8: Et c'est une application avec
9: le son qui va pouvoir vous guider et faire que vous puissiez reproduire les gestes de premier secours.
0: Voilà. Même si vous n'y connaissez rien.
8: En fait, c'est une application d'action de secours. On vous explique pas. C'est pas une application de formation. On vous explique pas pendant 10 minutes comment faire. On vous montre comment effectuer le geste. Le geste est salvateur. Et donc, vous tombez directement en moins d'une minute, une minute trente. Vous avez le geste qui est effectué.
1: Et ça permet d'attendre les secours en toute sécurité.
8: Exactement.
1: Et d'essayer de faire le minimum. Voilà. En tout cas,
9: le minimum. Ça, l'idée était là. En fait, c'était trop souvent, on s'aperçoit que les gens, sur une situation d'urgence, ils ont peur.
8: C'est exactement ça.
9: Et du coup, le temps de délai d'intervention des sapeurs-pompiers qui à peu près de 13 minutes en France, et ben il se passe rien. Donc l'idée c'est vraiment de remettre le témoin au centre de l'action de secours et sauver des vies grâce à ça.
0: Mais là par exemple, votre petite pancarte avec ce QR code qui peut s'ouvrir, on peut imaginer trouver cette pancarte dans la rue.
8: Alors c'est l'idée. L'idée pour nous c'est de le démocratiser au maximum pour que ce soit dans toutes les collectivités, dans les établissements en soins publics, au sein des sociétés aussi qui ont peut-être des grands entrepôts.
0: Ouais, peut-être sur des vitrines de magasins.
8: Partout. L'intérêt pour nous c'est vraiment que le système soit connu le plus possible.
1: Oui, ça vient tout juste de sortir.
8: Ça vient tout juste de sortir. C'est commercialisé depuis novembre 2025, donc c'est vraiment tout neuf. Et notre intérêt à nous c'est de passer chez vous notamment pour se faire connaître et essayer de que tout le monde puisse l'avoir.
1: Et pour l'instant on la trouve dans quels établissements?
8: Alors pour l'instant vous avez une dizaine d'hôtels qui sont partenaires à Bordeaux. Vous avez des campings, notamment la fédération des campings de Charente-Maritime qui a initié le projet, donc ils ont offert une plaque par camping. Déjà ils sont dans 250 campings.
9: La commune de Mirambeau aussi est dans cette application de secours. Et là on est en négociation justement avec la fédération nationale de l'hôtellerie de plein air pour pouvoir la distribuer dans les campings,
8: dans les 400 campings.
9: Les gens gens puissent intervenir s'il se passe quelque chose dans leur établissement.
0: Quelle belle idée.
1: Et bien voilà, donc si vous êtes intéressé, voilà, je vous invite vraiment à découvrir. C'est tout nouveau, ça vient de sortir. Ça peut sauver des vies.
0: Donc ça va
1: sauver des vies.
0: Ça s'appelle Edma.
8: C'est l'acronyme de Aide Mobile Application.
0: Ah, je croyais que c'était l'acronyme du film. Edma.
8: Ça aurait pu, mais non.
1: Voilà, Edma, AIDMA. Merci beaucoup, messieurs.
0: Vous êtes pompiers tous les deux, c'est ça?
8: Oui, on est pompiers professionnels tous les deux.
0: Est-ce qu'on vous voit tout nu dans des calendriers ou pas?
8: Non.
9: C'est pas prévu.
8: Il y a des collègues qui feraient ça peut-être mieux que nous, mais non.
0: Eh bien, pensez-y. Eh bien, merci beaucoup, en tout cas, c'est une superbe idée.
8: Merci beaucoup. Fabinou.
0: Bah voilà, mes amis, c'est fini.
1: Oh non, la
0: barbichette. On a été très heureux de passer ces deux jours tout près de vous, là, grâce à nos amis de ici, La Rochelle.
1: Toujours bien reçu.
0: Toujours bien reçu. Hier, on était à Foura, il y avait un monde incroyable. Et aujourd'hui, on était dans les locaux de ici, La Rochelle. Merci infiniment pour votre accueil ici, La Rochelle. Moi, je vais rester ici le week-end prochain, mes amis.
1: Ah, d'accord.
0: Vous dégagez.
1: Oui,
0: vous retournez à la maison de la radio. Moi, je reste dans le coin, puisqu'on continue évidemment les tournages de votre émission culte de l'été, Fort Boyard, bien évidemment.
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0: Allez, passez une belle semaine ici et pas ailleurs. Il est tout pile 13h dans un instant.
1: Ségolène Aluni.
0: Version cinéma avec Ségolène Aluni. À samedi prochain.
6: Bonjour à tous, je suis ravie de vous retrouver dans quelques instants en compagnie de Laure Calamy, l'actrice qui vient nous révéler les secrets de tournage du film C'est quoi l'amour? Mais d'abord, l'actualité de ce dimanche.
7: Bonjour Ségolène, bonjour à tous. Un drame familial en Meurthe-et-Moselle à Blénaud-les-Ponts-à-Mousson. Cette nuit, un père de famille de 37 ans est soupçonné d'avoir tiré sur ses deux fils avant de se suicider. L'un des enfants est décédé, l'autre est entre la vie et la mort, Thomas Bonnet.
10: Dans la rue du Saule où le drame a eu lieu, les habitants rencontrés n'ont rien vu, rien entendu. Les pompiers et la police étaient pourtant bien là cette nuit, vers 2h30. Selon le parquet de Nancy, les faits ont eu lieu dans un contexte de séparation au sein de la famille. C'est bien le père, âgé de 37 ans, qui a ouvert le feu sur ses deux fils avant de mettre fin à ses jours. Le plus jeune des enfants, âgé de 7 ans, a été mortellement touché. Les secours n'ont rien pu faire pour lui. L'aîné, un adolescent de 17 ans, se trouve quant à lui dans un état grave. Il est actuellement hospitalisé au CHRU de Nancy-Brabois. Une enquête est ouverte pour tentative d'assassinat et homicide volontaire sur mineur de 15 ans. Les enquêteurs du commissariat de Pont-à-Mousson sont chargés de mener les investigations.
7: Les précisions de Thomas Bonnet, ici Sud-Lorraine. Autre drame familial ce week-end, cette fois dans le Val-d'Oise à Villers-en-Arthie. Un homme est soupçonné d'avoir tué par balle hier soir son ex-compagne et leurs deux enfants de 9 et 13 ans avant de retourner l'arme contre lui. D'après les premiers éléments d'enquête, cet homme, ancien policier municipal, aurait conservé son arme de service. L'évacuation des passagers du MV Ondus se poursuit aux îles Canaries. Les 150 passagers de ce navire de croisière, touchés par un foyer d'antivirus, débarquent par petits groupes au port de Granadilla avant de rejoindre l'aéroport de Tenerife pour être rapatriés dans leur pays d'origine. À bord de ce bateau, il y avait 5 Français qui devraient atterrir dans la journée, mais Anne Le Gall, ils ne vont pas tout de suite regagner leur domicile.
11: Ces 5 Français sont en bonne santé, mais ils sont considérés par l'OMS comme des cas contacts à haut risque. Selon le protocole établi par le ministère de la Santé et celui des Affaires étrangères, ces 5 passagers français seront donc placés en quarantaine à l'hôpital durant 72 heures dès leur arrivée en France. Ils bénéficieront d'un bilan médical complet et de tests avant de pouvoir regagner leur domicile. Puis, le suivi sanitaire se poursuivra durant encore 6 semaines dans leur région respective avec des consignes d'isolement. Ces 42 jours correspondent à la durée maximale d'incubation de l'antivirus. Si l'un des passagers déclare des symptômes durant cette période, il sera alors pris en charge dans un établissement de santé spécialisé pour les risques épidémiques et biologiques pour y être soigné. Mais rappelons qu'à ce stade, aucun cas confirmé n'a été rapporté sur le territoire français, ni parmi les touristes du bateau, ni parmi les passagers d'avions qui auraient pu se trouver sur le même vol que d'anciens croisiéristes.
7: Une réunion d'urgence est prévue à Matignon cet après-midi avec le Premier ministre Sébastien Lecornu pour faire un point de situation. Après les incidents lors du match entre le FC Mans et Bastia lors de la 34e journée de Ligue 2, la commission de discipline de la Ligue de football professionnel annonce l'ouverture d'une instruction. Hier soir, le chaos a pris le dessus sur la pelouse. Le Mans jouait sa montée en Ligue 1 et Bastia sa survie pour ne pas être relégué. Et alors que les Manceaux menaient 2-0, des supporters ont lancé des fumigènes. Résultat, le match a été arrêté et n'a jamais repris. Mais ça n'a pas empêché les supporters de fêter la montée, Max Martin.
12: Une fin de match chaotique, une rencontre arrêtée avant le coup de sifflet final. Mais la vingtaine de supporters qui a fait le déplacement en Corse pour assister à cette dernière journée s'en fiche.
13: On est en Ligue 1.
12: Bastien, écharpe sang et or sur les épaules, supporte Le Mans depuis toujours.
14: On est heureux comme jamais, c'est incroyable, ça fait 16 ans qu'on attend. Franchement, on a tous les larmes aux yeux et quand la fin est arrivée, on était juste émus. Je crois qu'on réalise même pas en fait ce qui nous attend l'année prochaine, c'est trop beau de retrouver ça quoi. Promu et en Ligue 1 la même année, bordel.
12: Et ce n'est pas l'avant-centre du Mans FC William Arouz qui va dire le contraire.
15: Moi je suis heureux, j'ai l'impression d'être dans un rêve. Il y a quelques temps j'étais en N3 et maintenant je sais pas quoi dire, N3 il y a moins d'un an, Ligue 1 dans pas longtemps. Je sais pas, j'espère que je rends heureux tout le monde, les supporters, ma famille, mes amis, et j'espère qu'il se passera de belles choses pour la suite.
12: Une soirée historique pour le Mans FC qui se termine par une très belle image. Les joueurs viennent serrer la main aux Manceaux, confinés dans le parquage visiteur à cause des débordements des supporters corses.
7: La Ligue de football professionnel indique donc que la commission de discipline statuera sur le dossier mercredi. Si la LFP valide le résultat, Le Mans jouera en Ligue 1 la saison prochaine et Bastia sera relégué en National. Et puis ce soir, grand multiplex pour l'avant-dernière journée de Ligue 1. Pas moins de 8 matchs au programme à partir de 21h, entre autres PSG-Brest, Monaco-Lille ou encore Le Havre-Marseille. Même si certains clubs comme Nantes et Metz connaissent déjà leur destin, l'an prochain, ils joueront en Ligue 2.
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7: 13h05, le Mac de Ma France, tous les dimanches, s'intéresse au cinéma. Ça tourne avec Ségolène Aluni.
16: Bonjour à tous et bienvenue dans votre émission Cinéma. Ça tourne aujourd'hui avec l'équipe d'un film magnifique sur l'amour, sur la famille. C'est quoi l'amour? C'est le titre. Comédie géniale actuellement au cinéma avec entre autres Laure Calamy qui est notre invitée. Bonjour Laure.
17: Bonjour.
16: Ça va bien?
17: Ça va bien, très
16: comme
17: bien.
16: Toujours, vous avez toujours le sourire, c'est merveilleux. À vos côtés, le réalisateur Fabien Gorgeard ainsi que notre métier de l'ombre du jour, Émilie Wable, assistante de maquillage. Pourquoi elle rit?
17: Bonjour. C'est la tête qu'elle fait parce qu'elle c'est normal, ça fait flipper.
16: Oui. Non, mais oui, vous êtes entre de bonnes mains. Tout va bien se passer. Bonjour à tous les deux, Émilie, Fabien.
17: Merci.
16: Et bravo pour ce film magnifique, une comédie subtile sur l'amour sous toutes ses formes, où Laure Calamy vous incarnez Marguerite. Est-ce que vous pouvez nous pitcher l'histoire vraiment en deux phrases et on lance la bande-annonce?
17: En deux phrases?
16: Ouais.
17: Ok, Marguerite et son ex Fred, incarné par Vincent McCain, qui doit, lui, on a divorcé comme plein de gens dans la vie, c'est mal barré, c'est déjà plus de phrases. Et en fait, il vient me voir pour divorcer à l'église. Et là, d'un coup, il faut faire un procès en nullité de mariage.
16: Enfin, ouais.
17: Je l'ai même pas bien dit. Et donc là, évidemment, c'est beaucoup plus complexe qu'il n'y paraît. Il va falloir qu'il prouve qu'à l'époque de leur mariage, il n'y avait pas d'amour entre eux.
16: Et ça,
17: donc
16: c'est
17: là, évidemment, ébranlement, trouble, chamboulement,
16: c'est
17: honte
16: le
17: de choc sur tout le monde.
16: Voilà. Et là, bande-annonce.
18: Toi et moi, on s'est mariés à l'église et je ne peux pas m'y remarier, tout simplement parce qu'on ne peut pas se marier deux fois à l'église.
17: Tu vas te marier?
18: Ben oui.
17: Bon, et du coup, il y a aussi Chloé, la compagne de Fred. Et tu dois signer quoi?
18: C'est un peu plus compliqué qu'une signature, mais enfin, c'est pas la mer à boire. Hein.
19: Est-ce avec lui que vous avez perdu votre virginité?
17: Il a pas arrêté de sous-entendre que j'étais une énorme pute, parce que toi, t'as dit que j'avais couché avec tout le monde, à tout va.
18: Non.
17: Qu'est-ce que tu fous avec une ultra-cato, toi?
18: Je l'habille sur toi.
20: C'est au Vatican que le dossier sera traité. Plutôt sympa comme châtiment. Un petit voyage à Rome.
16: Extrait du film C'est quoi l'amour? Comédie géniale, au cinéma, Laure Calamy. En réfléchissant à ce tournage, quelle est la première image qui vous revient en repensant au décor?
17: Oh waouh! Bah moi, c'est horrible, c'est cette anecdote.
16: Allez-y, on est direct sur l'anecdote.
17: Non, mais à Rome, quand on était à Rome, à un moment donné, donc il y a cette scène que j'adore où on est petit clin d'œil, un animoretti, où on est donc Vincent et moi, on est sur un scooter et pendant le tournage. qui était de nuit. À un moment donné, on passe, et c'est sur les hauteurs de Rome, on passe près d'une immense, une grande fontaine, plus grande que celle que la fontaine de Trévise. Et en passant devant, je me mets à faire Marcello, comme ça, pour un souvenir de ce film que j'adore. Et puis avec Vincent, on se dit, putain, mais ce serait trop génial qu'on aille dans la fontaine, nanana. Donc là, on commence à prendre la tête à Fabien en lui disant, s'il te plaît, ce serait génial, on essaie une prise et tout. Il fait, bon, d'accord, à la fin, on essaiera, parce que comme on n'avait rien, évidemment, pour nous sécher après, c'était une prise one shot, quoi. Ah donc, oui. Ok, donc à la fin, à 4h du mat, donc on fait, ok, on y va, donc on se met à faire un truc avec Vincent, bon, qui n'était pas d'ailleurs inoubliable, hein. On s'est fait plaisir, mais voilà. Et le lendemain, je sais plus qui arrive, qui est, mais putain, qu'est-ce que vous avez foutu? Il y a des caméras de surveillance, apparemment, vous avez été dans une fontaine, on n'avait pas l'autorisation, il y a une amende de 10 000 euros et tout ça. Mais donc non. Là, tout le monde en panique, quoi? Et bon, et en fait, bon, c'est heureusement, horrible. Non, il n'y a pas eu d'amende, je pense que c'était un peu pour nous faire flipper. Non, mais voilà. Et donc.
13: Si, il y a eu une amende, mais ils ont fait sauter l'amende, ils ont réussi à faire sauter l'amende.
17: Ouais, ouais. Ah oui, mais sinon, non, c'était 10 000 euros.
13: La prod italienne, ouais, pour faire sauter cette amende.
21: Oh, oh là, oui, et ouais, vous ne l'avez même pas gardé au
13: montage. Non, on n'avait pas le droit de l'utiliser.
17: On n'avait pas le droit de l'utiliser.
21: Ah, d'accord.
17: Bah non, pas d'autorisation.
21: Ça, c'était une belle idée, Laure.
17: Culpa, culpa.
13: Voilà. C'était beau, c'était drôle.
17: Mais j'ai adoré le faire en même temps.
21: Mais c'est génial. Mais oui, parce qu'il y a vraiment aussi ce souvenir des films italiens quand on regarde C'est quoi l'amour. Vous avez tourné une grande partie du film à Rome. Et c'était plus compliqué que vous ne l'imaginiez, Fabien Gorgiard, parce que les équipes de tournage italiennes n'ont pas le même fonctionnement qu'en France.
13: Ah, bah oui, on a mis pas mal de temps à s'accorder, à se comprendre, à savoir comment, qui fonctionnait comment. Enfin, voilà, leur poste, ils peuvent mettre 3 personnes pour un truc que nous, on fait à une personne, par exemple, ce qui rend les coûts en plus de production plus chers. Donc les discussions, elles étaient sans fin entre les producteurs français et les producteurs italiens pour trouver le juste équilibre là-dedans. Et puis leur rapport aux autorisations, justement, c'est pas le même. Pour tourner dans une rue, nous, il faut juste une autorisation. Là-bas, en plus, il faut payer. Enfin, voilà, il y avait toujours des choses où moi, j'étais toujours un peu sur un rapport à la frustration.
21: Ah oui, d'accord.
13: Et comme je voulais que les personnages, eux, soient même frustrés de Rome dans le film, voilà, je me suis fait un peu avoir à mon propre jeu, quoi.
21: Propre voilà. Jeu. Et tout ça en italien. Vous parlez italien, Laure Calami?
17: Du tout.
21: Certo che no. Alors, parmi les autres éléments marquants de ce tournage, il y a les scènes de mariage. Il y en a deux dans le film, dont une qui se déroule au début des années 2000. Et la particularité, c'est que vous avez organisé ces séquences comme si vous filmiez un vrai mariage. C'est ça?
13: C'est ça, absolument. Bah, dans les deux n'ont pas été filmés de la même manière, puisque dans qui est le flashback, on va dire, qu'elle regarde sur l'écran de l'ordinateur, là, c'était vraiment extrêmement amusant à faire. Parce que je tenais une des deux caméras, il y avait deux caméras de l'époque, en plus on a pris des petites caméras vidéo.
21: Ouais, vous avez tourné avec du matériel des années 2000.
13: On a vraiment tourné avec ce matériel-là, et moi je jouais le rôle du frère dans le mariage, qui filme tout le monde, qui interroge tout le monde, etc. Donc j'étais vraiment actif, j'étais dans mon film, enfin, ça m'a amusé beaucoup. Après ma voix on l'a changée, on a mis celle du comédien qui joue vraiment le frère. Mais j'ai adoré faire ça, et puis c'est vrai que dans les deux mariages, l'idée pour moi, je suis un enfant quand on fait un film aussi. Enfin, on a envie de croire à ce qu'on est en train de faire. Donc, il fallait que je croie à des mariages. Donc, on a mis des personnes dans les deux mariages qui sont des personnes qui ont traversé ma vie depuis toujours. Il y a mes parents, c'est mon père qui amène Laure, C'est mon père qui amène Laure à l'église.
21: Et sur le tournage, il y avait aussi Emily Wable. Emily Wable, c'est qui? C'est notre métier de l'ombre du jour. Vous êtes assistante maquillage. Juste un mot, Laure Calami. Vous vous êtes fréquentée avec Emily sur le tournage?
17: Oui, on s'est un peu croisés, bien sûr.
22: On était en loge ensemble, c'était donc Alice qui s'occupait, Alice Robert,
21: la chef maquilleuse
22: qui s'occupe de Laure. Une assistante d'une chef, c'est quelqu'un qui va épauler la chef Alors, chaque chef a sa manière de travailler et de voir l'assistana aussi. Et donc, sur le plateau, on s'occupe des raccords, on s'occupe des comédiens dont on s'occupe tous les jours, tout simplement.
21: Voilà, mais ça commence à quelle heure le matin? Vous commencez très tôt en loge?
22: Oui, on est parmi les premiers à arriver en loge avec les comédiens, la régie également, etc. Et tous ces autres petits métiers de l'ombre aussi, qui sont tout aussi importants. Et donc, on s'occupe effectivement de la préparation des comédiens pour que quand le PAT
21: prêt à tourner.
17: Voilà. Et après, tout au long de la journée, toi et Alice, vous venez nous raccorder ce qu'on appelle. C'est-à-dire, par exemple, pour les gens qui ont de la rosacée, comme moi.
21: Vous devenez rose assez facilement des joues, c'est ça?
17: Et puis si, par exemple, à Rome, il pouvait y avoir des moments, je sais pas, il fait chaud, d'un coup, on brille trop, ou que d'un coup, il faut raccorder quand même régulièrement, quoi, pour avoir une unité de teint.
22: Il y a un vrai lien aussi qui se crée avec, comme toi avec Alice ou quoi que ce soit. Il y a un vrai lien qui se crée avec la maquilleuse qui s'occupe du comédien de la
21: comédienne. C'est intime, c'est très intime. Vous êtes en contact avec la peau.
22: Parce qu'on touche la peau, donc c'est quelque chose qui est très intime. Donc c'est, voilà, on rentre dans une intimité avec le comédien ou la comédienne et il y a un lien de confiance tout au long du tournage.
21: Vous aimez, vous, ces moments où HMC, ce qu'on appelle le HMC, maquillage, coiffure.
17: Bah ouais, parce que d'abord, c'est un peu le sas pour
21: entrer dans le personnage.
17: Ouais, pour entrer dans l'histoire, je dirais plus que le. Enfin, bien sûr que ça dessine quelque chose du personnage, bien entendu. Et ça d'ailleurs, c'est quelque chose, je le redis, hein, je comprends pas pourquoi au César, il n'y a pas. On est plusieurs à le dire, hein, pourquoi il n'y a pas un truc pour maquillage et coiffure? Parce que c'est quand même la chose qu'on voit qui est primordiale et qui
21: fait toute la différence.
17: Qui nous soutient, que ce soit, il y a des choses où c'est plus spectaculaire. Là, on est dans quelque chose de personnage dans leur quotidien. Donc justement,
21: là, par exemple, sur ce film, c'est assez léger le maquillage que vous portez, Laure Calamy, ou pas?
17: Mais
21: on s'en rend pas compte.
17: En fait, on s'en rend pas compte parce que même un truc dit naturel, en fait, c'est subtil à faire. Mmh. Et puis c'est en fonction de la lumière, quelle lumière il y a. Est-ce qu'on est en extérieur? Est-ce qu'on est en nuit? Est-ce que etc. Et puis parfois, selon ce que traverse le personnage, si on vient de courir, machin, je sais pas quoi, on rajoute au contraire un peu d'humidité.
22: Mais
17: pour
22: bien sûr.
17: Enfin, vous voyez, il y a des tas de choses en fait à faire respirer pour faire vivre. Et tout ça, ça compte. Mmh. Ou par exemple, si il y a une scène où on a chialé, et puis si on tourne 4 jours après, l'après cette scène, et ben la maquilleuse elle va faire, je sais pas, un très subtil rosé qui va faire, tiens c'est après avoir pleuré, enfin vous voyez, c'est des choses qui sont des petits riens mais très importants et très subtils à faire et qui participent du jeu quoi.
21: Donner une catégorie maquillage au César, voilà.
17: Maquillage et coiffure.
21: Et maquillage et coiffure, c'est le message de Laure Calamy. On se retrouve dans un instant pour la séquence souvenir sensoriel de tournage, mais d'abord votre musique avec Zaz sur votre radio ici.

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2: Avec nous dans Ça tourne, Laure Calamy à l'affiche du film C'est quoi l'amour de Fabien Gorgeard. Notre invité également en compagnie de l'assistante de maquillage Émilie Wable. Et c'est parti donc pour la séquence de vos souvenirs sensoriels de tournage. Laure Calamy, en repensant au lieu de ce tournage, quelle odeur vous reviendrait ?
3: Attends, tu veux pas répondre, Fabien ?
2: Je vous laisse réfléchir. Fabien, vous avez une odeur particulière qui vous revient ?
4: Bah oui, c'est l'odeur de l'encens dans les églises. Voilà, parce que j'en ai en plus visité pas mal, même pour les repérages.
2: Et
4: il y en a quand même quelques-unes dans le film. Et c'est vrai que c'est une odeur que j'aime assez, en fait.
2: Vous en avez tourné, c'est vrai, pas mal de ces scènes dans l'église. Comment ça se passe d'ailleurs ? Est-ce que le corps ecclésiastique donne facilement des autorisations de tournage ?
4: Là, à Rouen, on a été très bien accueillis, en fait, par le corps ecclésiastique, comme vous dites, et ils étaient assez contents. Je pense que, en fait, ce que le film raconte, que c'est pas du tout un film à charge, en plus, ils étaient assez contents que quelqu'un s'intéresse à la question. Donc, on a vraiment eu les portes des églises assez bien ouvertes.
2: Laure, vous avez l'odeur qui est revenue ou pas ?
3: Bon, en fait, je sais pas quoi répondre d'autre que l'odeur de la pizza de romaine.
2: Ah ouais, mais génial,
4: mais
2: ça
4: super.
3: Bah écoutez, c'est
4: moi j'ai failli
3: ça,
4: dire ça.
3: Ah bah voilà.
2: Vous en avez mangé beaucoup sur ce tournage ?
3: J'en ai mangé.
4: En fait, on mange que ça là-bas, j'ai l'impression.
3: Des bonnes pâtes aussi.
2: Elles sont bonnes du coup.
3: Bah oui. Ah oui, il y en a des délicieuses. Il y a aussi de la bouffe de merde. Hein. Je veux dire, comme partout. Non, mais je veux dire, c'est voilà, faut pas non plus, pardon.
4: Mais non, mais faire de l'angélisme sur la bouffe
3: italienne. Il y a des steaks frites dégueulasses en France et il y a des trucs. Enfin voilà, il y a la même grand écart. On va passer à une autre chose.
2: Complètement. Nous allons passer à autre chose. Fabien Gorgeard, quels sons retenez-vous de ce tournage ?
4: Bah ouais, il y en a un parce qu'il y a eu plein de jolis signes comme ça pour moi sur ce film, pour la manière dont le film s'est fait, plein de jolis, voilà, des synchronicités. Il y en a une belle, c'est justement, je vais reparler d'une église, mais quand j'ai visité l'église Jeanne d'Arc à Rouen, celle où on voit le mariage justement, flashback, quand je suis rentré c'est la ville où je suis né. Je n'étais jamais allé à Rouen autre que le jour de ma naissance, parce que mes parents sont partis un mois après, ils se sont mariés là-bas, mais voilà, donc cette ville a toujours été inscrite dans ma carte d'identité. Je rentre dans cette église Jeanne d'Arc où mes parents se sont mariés, et là, il y a un orchestre d'enfants qui joue la musique d'E.T., un
2: monde
4: de John Williams.
3: Ouais. C'est dingue.
4: J'ai les larmes aux yeux parce que c'est le film qui m'a donné envie de faire du cinéma, qui a été un choc pour moi, dans la ville où je suis né. Enfin, il y avait plein de, voilà,
3: c'est
4: de synchronicité assez dingue. Et en plus, ils jouaient bien, c'était un orchestre, ils avaient un sacré niveau, quoi. Donc j'ai les poils qui sont montés jusqu'au ciel.
2: Émilie Wable, quel accessoire de ce tournage retenez-vous ?
5: Pour le maquillage, les choses basiques, c'est les pinceaux, le mascara coloré, mais aussi, moi je pense que, parce que c'était en été aussi, il faisait beau, beaucoup. Donc les petits ventilateurs et les ventilos aussi, c'est des choses, petits accessoires.
2: Ah oui, vous utilisez en régie.
5: Ouais, mais même, on en donne aux comédiens, aux comédiennes aussi, parce que c'est, voilà, quand il fait chaud, on a des petites suées aussi pour le maquillage. Donc, on donne éventail ou petits ventilateurs électriques pour rafraîchir un petit peu, parce que des fois, ça monte en émotion, ça monte aussi en chaleur quand il fait beau et très chaud.
2: Laure Calamy, alors c'est quoi l'amour ?
3: Ah,
2: c'est la question à 1000 euros.
3: Moi, j'aime bien répondre un trampoline.
2: Un trampoline.
3: Bah ouais, ça vous fait sauter quand même très très haut. Enfin, d'un coup, ça vous fait prendre de la hauteur quand c'est heureux. Et puis, quand on retire le trampoline, ça vous écrase la gueule. Vous écrasez comme une merde.
4: C'est vraiment un trampoline qu'on retire.
3: Possiblement très destructeur.
2: Possiblement.
3: Ça dépend. Non, il y en a qui arrivent à avoir le trampoline
2: qui rebondit à vitam
3: aeternam, qui a des bons ressorts,
2: Fabien Gorgeard, avec quoi avez-vous envie que le public reparte après avoir vu votre film ?
4: J'espère avec le sourire surtout. C'est un truc qui a été beaucoup dit, j'ai fait 75 avant-premières. Les gens me disent que ça fait du bien. Et je suis assez content quand on me dit ça. Voilà.
2: Et c'est assez vrai, c'est un film qui fait du bien.
3: Quelque chose. Mais non, mais c'est vrai. Y a, finalement, je trouve que les films qui d'un coup, je trouve que ça fait circuler les possibilités d'amour en nous. Enfin, il y a un truc où on a envie d'aimer en sortant. Non, mais ça paraît bête à dire, mais on a envie de d'embrasser les gens.
2: C'est vrai, et vous le
3: faites. C'est un peu de la MDMA, ce film.
2: Et bien voilà, ces paroles n'engagent que vous, Laure Calamy.
3: C'est horrible ce que je viens de dire.
2: C'est quoi l'amour ?
4: Non, très bien.
2: Film lauréat du Grand Prix au Festival de l'Alpe d'Huez, une délicieuse comédie qui explore la complexité des couples séparés, des familles recomposées avec une infinie délicatesse. C'est donc au cinéma avec Vincent McCain, Mélanie Thierry, Céleste Brunkel, Yes Salem, Grégoire Le Prince Ringuet, Jean-Marc Barr et vous, Laure Calamy. Merci, Laure, d'avoir été avec nous.
3: Mais merci à vous. Et vous allez voir tous les comédiens sont exceptionnels.
2: Très bien dirigés par Fabien Gorgeard. Merci infiniment d'avoir été avec nous et bravo.
4: Un plaisir. plaisir.
2: Pour ce troisième film que vous réalisez encore une fois avec talent. Merci Émilie Wable de nous avoir présenté votre métier d'assistante maquillage.
3: Merci beaucoup.
2: Ça tourne, c'est tous les dimanches sur votre radio ici et toutes les émissions sont à retrouver en replay sur ici.fr.
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0: et qu'aujourd'hui, sur la sphère politique, il n'y a aucun autre parti qui peut à la fois revendiquer la volonté de libérer l'économie et le travail, et en même temps rester ferme et droit sur le régalien, sans aucun tabou, sur aucun sujet. La droite, c'est ça. C'est le parti qui dit que l'immigration n'est plus une chance et qu'il faut assumer l'assimilation. Et c'est aussi le parti qui dit qu'il faut libérer l'économie, assurer aux Français plus de revenus par le travail, par le mérite. Pour moi, ni les macronistes, ni le Rassemblement national ne peuvent porter ces deux sujets.
1: Et vous êtes engagé depuis combien de temps ?
0: Je me suis engagé chez les Républicains en 2019, à l'occasion de la première campagne de François-Xavier Bellamy. Je voulais un cap, une idée claire. Et pour moi, je le trouvais nulle part ailleurs que chez les Républicains.
1: Justement, Bruno Retailleau a été désigné le 18 avril dernier comme le candidat officiel du parti pour la présidentielle de 2027. Comment est-ce que vous sentez que le parti se structure ? Qu'est-ce que vous observez, vous, avec vos yeux de jeune ?
0: Tout d'abord, j'ai vu que le parti, et notamment c'est la première fois à droite depuis des années, s'est remis tout simplement à réfléchir, à proposer des idées. Maintenant, vous avez toutes les deux semaines notre candidat Bruno Retailleau avec son équipe, ses équipes, qui vont dévoiler des nouvelles idées. La principale transformation du parti, c'est qu'on s'est remis à réfléchir tout simplement. C'est-à-dire que toutes les deux semaines, vous avez des nouvelles idées sur différentes thématiques qui sont très importantes et qui sont dévoilées sur l'énergie, sur le logement et sur l'industrie. Pour moi, ça, c'est la chose la plus importante parce qu'il va falloir arriver en 2027 avec un projet pour les Français et pas seulement un projet sur une ou deux thématiques comme pourraient le faire d'autres partis politiques, mais un projet global, ambitieux, sans aucun tabou, sur toutes les thématiques. En interne, vous avez déjà 50 groupes de travail sur toutes les thématiques qui vont concerner l'élection présidentielle. Il n'y a aucun autre parti qui, aujourd'hui, n'a à ce point avancé sur l'aspect programmatique pour 2027.
1: Et alors vous, au niveau des jeunes, puisque vous êtes le président des Jeunes Républicains, comment est-ce que vous vous organisez ?
0: Tout d'abord, on veille à ce que notre mouvement soit présent dans tous les départements. Et mon rôle, en tant que président des Jeunes Républicains, c'est de m'assurer qu'on est un responsable par département, que ce soit en métropole ou en outre-mer d'ailleurs. On a récemment nommé des responsables à La Réunion, à Mayotte, on nommera prochainement à la Nouvelle-Calédonie. Pour nous, ça c'est très important. Ensuite, c'est de nous assurer que ces militants-là, ils aient du matériel militant, de quoi tracter, de quoi coller, et ensuite qu'ils puissent avoir des sections animées, vivantes, qu'ils puissent se faire des potes, parce que la campagne présidentielle, c'est ça, c'est une aventure de copains. On s'y fait des relations à vie. Et moi, mon rôle, c'est de faire en sorte que le militant, chez les Républicains, chez les Jeunes Républicains, il puisse profiter de magnifiques moments de convivialité. Aujourd'hui, d'ailleurs, le mouvement des Jeunes Républicains est l'un des plus importants mouvements de jeunesse de France. On a fini l'année 2025 à plus de 10 000 adhérents.
1: Bruno Retailleau est un candidat très sérieux. Comment est-ce qu'il compte parler à la jeunesse ? Comment est-ce que vous, vous expliquez que c'est le candidat de l'avenir, celui de la jeunesse ?
0: De quoi on a envie, nous, les jeunes ? On a envie que lorsqu'on finit nos études, on puisse avoir les conditions de bien travailler, d'accéder à la propriété, de fonder une famille, parce que c'est un enjeu important. On a envie que l'État ne soit plus un frein, un poids pour nous, mais qu'au contraire, il puisse nous libérer, nous donner les opportunités de réussir et d'avancer dans la vie. Et pour moi, c'est ça. C'est dire à la jeunesse, on va vous donner les moyens de réussir, on va vous libérer, on va vous offrir une France meilleure que celle que vous avez trouvée. Et pour moi aussi, ce qui est important, et pour nous les jeunes, ce qui est important, c'est la natalité. Bruno Retailleau propose un revenu pour toutes les familles qui travaillent, automatique, sans dossier. Et ça, c'est quelque chose qui va changer parce que ça va tout simplement nous donner les conditions de fonder une famille. C'est important pour nous et en même temps pour le pays. Et vous avez aujourd'hui un autre problème gigantesque qui est véritablement, je pense, l'un des plus ignorés aujourd'hui dans notre siècle et dans notre pays, c'est celui de l'école. L'école aujourd'hui, notamment, on le dit, elle n'a plus rien de républicaine. Le prochain président de la République devra tout transformer. Il devra vraiment retourner la table et c'est ce que propose notamment Bruno Retailleau quand il veut la fin du collège unique. Ce n'est pas de l'idéologie. C'est simplement dire qu'en fait, on est tous différents et qu'à un moment donné, il faut une école qui ressemble à ses élèves, nous tirer vers le haut. Aujourd'hui, l'école ne nous tire plus vers le haut, il faut tout basculer. Et c'est pour ça que Bruno Retailleau, notamment, est celui qu'il nous faut pour retrouver une véritable école républicaine.
1: Quand on parle justement de cette génération, des années 2000, on pense évidemment à TikTok, à Instagram, à ces fameux formats verticaux et qui nous empêchent parfois de voir le fond des choses. On entend souvent, par exemple, que Bardella ou Marine Le Pen seraient des candidats de droite. Qu'est-ce que vous avez à répondre à ça ?
0: Pour moi, déjà, le RN, ce n'est pas la droite. Tout simplement parce que la droite, ça a une valeur cardinale, c'est la liberté. Aujourd'hui, on ne sait pas ce que pense le RN sur la liberté. On ne sait pas ce que pense le RN sur la ligne économique. Que propose-t-il au fond ? Moi, je le dis, notamment, les TikTok ne doivent pas servir d'argument politique. Aujourd'hui, qui peut nous parler du programme de Jordan Bardella ? Donc moi, je le dis aux jeunes, si vous êtes de droite, l'enjeu pour vous, c'est d'avoir un candidat qui défend vos idées, pas d'avoir un candidat qui vous séduit à travers les réseaux sociaux.
2: C'était Expression Directe avec les Républicains.

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1: 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Une idée est sortie du côté de Saint-Chef pour profiter du plaisir des grandes œuvres de musique classique. Le concert Métamorphose Days of Beauty se tiendra à l'église abbatiale pour vous proposer des œuvres de Jean-Sébastien Bach. Entrée libre ce dimanche 10 mai à 17h à l'église abbatiale de Saint-Chef. Un bel événement qu'on vous propose et qui se tiendra le week-end du 30-31 mai à Grenoble avec la fête du printemps. Les après-midi au square Docteur Léon Martin vont être rythmés par de nombreux stands qui vous attendront. Produits locaux, accessoires, vente de plantes, l'occasion de redécouvrir les petits commerçants grenoblois dans une bonne ambiance. Le 31 mai, ce sera le quartier des antiquaires de Grenoble qui s'animera avec ferveur. Les passionnés, collectionneurs, décorateurs et autres curieux sont les bienvenus pour dénicher les perles rares parmi les meubles anciens et autres pièces de collection. L'accès est libre et gratuit pour tous pour découvrir peut-être la perle rare au cœur de Grenoble.
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0: Chanson écrite en l'honneur de Martin Luther King, dans les chœurs, la chanteuse des Pretenders, Chrissy Hynde. C'était le groupe U2 avec Pride in the Name of Love. C'est Sophie Nolvaux avec vous, je suis très heureuse de vous retrouver. Je vous souhaite un excellent dimanche à l'écoute de votre radio locale ici. Vous êtes encore à table, en famille, entre amis, tout seul à la maison? Eh bien je m'invite chez vous tout l'après-midi, allons-y. Si vous m'offrez un café, on refait le monde tous ensemble, avec dans les prochaines minutes Eddie Mitchell et une nouveauté de Louane qu'on accueille sans plus tarder. Voici Conduire.
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2: Ce dimanche matin, partons en Dauphiné. Bonjour Serge Papagali.
3: Mon cher Thomas, bonjour Dauphinoise, Dauphinois, bien le bonjour.
2: Dans quelle commune partons-nous ce matin?
3: Alors aujourd'hui, nous allons dans une commune peu commune. Dont je l'avoue, je ne connaissais pas l'existence.
2: Ah, carrément?
3: Ah, quoi, non, mais...
2: Depuis le temps?
3: Ah, bah oui, bah, depuis le temps, mais oh, que tu veux dire?
2: Depuis le temps que vous êtes dans le Dauphiné,
3: ah, d'accord,
2: Serge.
3: Depuis le temps que vous êtes là depuis quelques siècles. Je le dis avec tendresse, nous allons à... Arandon-Passin, vous connaissez
2: Arandon-Passin.
3: Ben voilà, chez les Arandonnais. Alors c'est un peu plus émouvant que d'habitude parce que nous sommes dans ce charmant village pour faire un clin d'œil amical à sa boulangerie.
2: Ah, très bien.
3: Alors, je vous sens surpris un petit peu. Vous dites très bien,
2: oui.
3: Mais là, vous dites, il est marteau.
2: Pourquoi une boulangerie précisément?
3: Voilà. Vous allez me dire qu'il y a des boulangeries de partout en Isère,
2: en fait.
3: Vrai. C'est vrai. Bon, mais je savais que vous alliez me le dire. Je vous rétorque donc, du verbe rétorquer ce coup-ci, que celle d'Arandon, comment c'est d'Arandon, vous voyez, Passin, a une particularité émouvante.
2: Oui.
3: Ça s'est passé en octobre. Non, c'est pas un problème de miche, vous allez voir. Ça s'est passé en octobre. En octobre dernier, et c'est du départ de Nonor dont je veux vous parler.
2: Ah, ça me revient peut-être, attendez.
3: Oh, ça vous revient, à votre âge, c'est normal. Éléonore Armanet, la propriétaire de cette boulangerie, a donc baissé son rideau le 1er oui. octobre dernier. Alors, toujours rien de spécial, là, bien sûr. Elle a baissé le rideau, puis c'est tout. Bon. Vous allez changer d'idée quand je vais vous dire que Nonor, elle a 97 ans.
2: Eh oui.
3: C'était ça, là. Oui, cher Dauphinois, c'est après 70 ans passés derrière son comptoir à servir son pain et à son sourire, qu'Éléonore a fermé boutique. Son fils, d'ailleurs, de 67 ans, et qui travaille avec elle, en a profité pour partir à la retraite. Grosse feignasse de fiston, quand même. Très grosse feignasse, le fiston. Il part 30 ans avant l'âge de sa mère, quand même. Bon, c'est pas rien. Bon,
2: voilà. Elle a tout plein, sa mère, au moins.
3: Ah ouais, blague à part, on embrasse très fort Éléonore, qui, à mon avis, doit avoir tous ses trimestres.
2: Je pense qu'elle a ses trimestres.
3: Je pense qu'elle a pas de problème. Bon, il faut ajouter que cette boulangerie familiale est ouverte depuis 1858. Alors, elle n'y est pas depuis le début, Éléonore.
2: Oui,
3: parce qu'elle aurait 168 ans. Donc,
2: louable.
3: Oui, voilà. C'est louable qu'elle soit. Qu'est-ce qui est louable?
2: La boulangerie. Oui, aussi, la boulangerie, bien sûr.
3: Oui. Ah, ben, 97 ans, oui, c'est louable. Une petite précision, cette boulangerie faisait aussi bistrot. Ça explique pas mal de choses.
2: Oui.
3: Plus sérieusement, notons bien sûr l'importance. Séquence tendresse, émotion. L'importance de ces lieux qui créent du lien social dans ces villages dauphinois. On embrasse donc Nonor, qui a déclaré qu'elle allait prendre du repos. Je pense qu'elle peut. Elle a même dit, je vais faire des balades et peut-être des petits voyages. Autrement dit, une nouvelle vie qui commence. C'est merveilleux, vous vous rendez.
2: On lui souhaite.
3: Imaginez, vous prendre votre retraite à 97 ans, monsieur Thomas.
2: Ben, j'espère arriver jusque-là, déjà.
3: Oui. Mais de toute façon, à 97 ans, je pense que vous tous, ça se trouve, vous allez bientôt être obligés, pour la retraite.
2: Oui, c'est sûr.
3: À taux plein. Qu'on appelle à taux plein. Ça va être ça, à mon avis. Allez. Haut les cœurs, tous ensemble. On n'est pas des quand même.
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0: All Out of Fight, c'était la chanteuse Pink sur votre radio locale ici. Bon dimanche avec nous, dans un court instant, on va remonter le temps, direction les années 80 avec Sandra et Maria Magdalena, mais aussi avec Michel Berger et celui qui chante. Bonne route si vous nous écoutez dans la voiture, très bel après-midi.
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2: Excellent après-midi, vous écoutez ici, il est 14h. Toute l'info en français dans le monde en 90 secondes avec Féline Leloir-Duhaut.
3: Quatre personnes retrouvées mortes dans le Val-d'Oise à Villers-en-Artie. Un homme est soupçonné d'avoir tué par balle hier soir son ex-femme et ses deux enfants de 9 et 13 ans avant de se suicider. D'après le parquet de Pontoise, cet ancien policier municipal n'était pas connu pour des faits de violence conjugale. Violeurs, honte, voix, soutien aux victimes de violences. Les slogans criés ce matin par un collectif féministe devant l'hôtel de Patrick Bruel à Lille-sur-la-Sorgue dans le Vaucluse. Une quinzaine de nouveaux témoignages accusent le chanteur de viol et d'agressions sexuelles. Patrick Bruel conteste tous les faits. En ce 10 mai, la France commémore l'abolition de l'esclavage. C'était il y a 1178 ans. Le Premier ministre Sébastien Lecornu va déposer cet après-midi une gerbe au jardin du Luxembourg. Mais à Vierzon, dans le Cher, la nouvelle municipalité d'extrême droite annule la cérémonie mise en place depuis une dizaine d'années pour des raisons d'économie. Il n'y aura pas de primaire avec toute la gauche. Déclaration de François Hollande ce midi dans l'émission Dimanche en politique. L'ancien président de la République envisage une primaire au sein du PS un peu élargie avec Raphaël Glucksmann et certains écologistes. Les cinq passagers français du MV Ondus ont décollé de Tenerife tout à l'heure. Ils doivent arriver en France dans la journée. Ce bateau de croisière néerlandais touché par un foyer d'antivirus est arrivé ce matin aux îles Canaries. Les 150 passagers sont en train d'être évacués pour être rapatriés chez eux. Une réunion d'urgence est prévue cet après-midi à Matignon avec le Premier ministre Sébastien Lecornu.
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4: Les couleurs du ciel en Isère ne n'auront pas besoin d'arroser les jardins. Les pluies s'atténuent cependant cet après-midi. L'ambiance devient plus lumineuse avec des éclaircies en pleine, mais des cumulus bourgeonnent vers les massifs, donnant rapidement des ondées. Et ce soir, ces averses pourraient être très localement orageuses. Les températures jusqu'à 20 degrés en pleine, 15 degrés vers 1000 mètres. Et demain, nous aurons des nuages et des éclaircies avec des averses passagères et également l'arrivée d'un front froid en soirée.
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0: Dois-je encore préciser qu'il s'agit de la bande originale du 23e James Bond, Skyfall de Sam Mendes, un film avec Daniel Craig, qu'on s'est empressé de voir d'ailleurs lors de la sortie en 2012. C'était Adèle sur votre radio locale ici. C'est Sophie Nolveau au micro de votre dimanche. Dans la suite, je vous propose des infos près de chez vous, mais juste avant, ce sont les trois chansons françaises à la suite.
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0: tube marque en 1974 le début de cette belle collaboration entre Alain Souchon et Laurent Voulzy. On écoutait J'ai 10 ans sur votre radio locale ici. Dans une poignée de minutes, place au duo Philippe Bellet et Phil Collins. Mais tout de suite, voici quelques infos d'ici.
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2: 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La communauté du pays voironnais propose aux habitants du territoire 8 déchetteries intercommunales accessibles après inscription. Que faire de votre canapé, téléphone portable, CD-ROM hors d'usage? Vous pouvez obtenir des réponses via le site de la communauté du pays voironnais avec un moteur de recherche qui vous renseigne sur ce que vous pouvez faire de ces matériaux et où les déposer. Sur ce site, vous apprendrez notamment au sujet des déchets électriques et électroniques. Qu'en cas d'achat d'un matériel neuf de remplacement, les magasins dont la surface de vente dépasse les 400 m² sont obligés de vous reprendre vos appareils, c'est la loi. En ce qui concerne les équipements de moins de 25 cm de côté, la reprise est gratuite et sans obligation d'achat. Ces magasins se chargeront ensuite d'acheminer les télévisions, électroménagers, perceuses ou encore jouets télécommandés via des filières de valorisation. Vous trouverez les détails de nombreuses informations complémentaires sur chacun des produits via le site ecosystème.eco.
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0: Bienvenue sur votre radio locale ici. Si vous nous rejoignez à l'instant, c'était Daniel Balavoine avec Lipstick Polychrome. Aujourd'hui, on fête l'anniversaire d'Aya Nakamura. Bon anniversaire aussi à la chanteuse Zao, au mannequin Eva Evangelista ou encore au DJ Bob Sinclair. Et à vous, bien sûr, si vous êtes né un 10 mai. Et quoi que vous fêtiez ce week-end d'ailleurs, profitez bien. Bientôt 15h et votre rendez-vous avec toute l'info en France et dans le monde en 90 secondes. D'ici là, on retrouve la musique du groupe Queen, le nouveau single de Florent Pagny et Blondie. Excellent week-end avec nous.
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1: Vous écoutez votre radio ici, bel après-midi, il est 15h. Toute l'info en France et dans le monde en 90 secondes avec Féline Leloir-Duhaut.
2: Les 5 passagers français du MV Ondus sont attendus vers 17h à l'aéroport du Bourget. Ce matin, ce bateau de croisière touché par un foyer d'antivirus est arrivé aux îles Canaries. Les 150 passagers à son bord ont été évacués et doivent être rapatriés dans leur pays d'origine. À leur arrivée, les 5 Français seront placés en quarantaine pendant 72 heures pour évaluer leur état de santé. La ministre de la Santé, Stéphanie Rist, sera ce soir aux 20h de France 2 pour parler du protocole mis en place. Un drame familial en Meurthe-et-Moselle à Blénaud-les-Pont. Pont-à-Mousson, cette nuit, un père de famille de 37 ans est soupçonné d'avoir tiré sur ses deux fils avant de se suicider. L'un des enfants est mort, l'autre est grièvement blessé. Dans le Calvados, une gendarme de 24 ans percutée vendredi par une moto lors d'un rodéo sauvage. Ses jours ne sont pas en danger, précise le procureur. Ce dimanche, 2 jeunes sur une moto ont été blessés. Ils sont hospitalisés. Un autre motard, lui, a pris la fuite. Dans la course à l'Elysée, certains prennent de l'avance. Édouard Philippe annonce déjà son premier meeting de campagne présidentielle. Ce sera le 5 juillet prochain à l'Adidas Arena de Paris. Et du football ce soir avec l'avant-dernière journée de Ligue 1, grand multiplex à 21h ce soir avec pas moins de 8 matchs, entre autres PSG-Brest, Monaco-Lille ou encore Le Havre-Marseille. Certains clubs comme Nantes et Metz, eux, connaissent déjà leur destin. L'an prochain, ils joueront malheureusement en Ligue 2.
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3: Les couleurs du ciel en Isère ne n'auront pas besoin d'arroser les jardins. Les pluies s'atténuent cependant cet après-midi. L'ambiance devient plus lumineuse avec des éclaircies en pleine, mais des cumulus bourgeonnent vers les massifs, donnant rapidement des ondées. Et ce soir, ces averses pourraient être très localement orageuses. Les températures jusqu'à 20 degrés en pleine, 15 degrés vers 1000 mètres. Et demain, bien, nous aurons des nuages et des éclaircies avec des averses passagères et également l'arrivée d'un front froid en soirée.
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0: Un titre écrit par Daryl Hall du duo Hall & Oates, c'était Paul Young avec Every Time You Go Away sur votre radio ici. On profite de notre dimanche tous ensemble, Sophie Nolvaux avec vous. 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Ce serait dommage de rater les infos près de chez vous et vos trois chansons françaises à la suite.
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0: Il y aura Lily Cube, Benabar et Véronique Sanson. 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

0: voyage en Italie, c'est le tube emblématique de ce trio musical Lily Cube en 96. À suivre sur votre radio locale ici, Johnny Clegg et Savouka, juste après des infos utiles et pratiques d'ici.
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2: 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La mairie de Vif propose des immersions rémunérées du 6 au 10 juillet dans les services de la commune. Des métiers à disposition des 16-17 ans. Pour être éligible, il faut résider à Vif. Les inscriptions se font sur dossier disponible sur le site internet de la mairie de la ville de Vif. Dans l'agglomération Vienne-Condrieu, vous allez bientôt recevoir le nouveau Aglomag. Une présentation vous sera faite pour la réorganisation de la collecte des déchets qui serait mise en place à partir du 1er novembre 2026, ainsi que l'évolution des transports en commun à la rentrée de septembre prochain. Les informations seront par la suite mises en ligne sur le site internet de l'agglomération de Vienne-Condrieu. La salle polyvalente de Bourgoin-Jallieu vous accueille ce lundi de 9h à 13h pour une collecte mobile de sang. De nombreux créneaux sont encore disponibles. Une belle occasion de faire une bonne action pour une heure de votre temps. Plus d'infos sur le site internet de l'EFS.
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0: The Winner Takes It All, c'était Abba, bien sûr, sur votre radio locale, ici. 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Pour l'heure, il sera bientôt 16h, l'heure de s'informer. Mais avant ça, Robbie Williams, M. Pokora et Étienne Dao, je vous souhaite un bon week-end.
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1: Vous écoutez ici, il est 16h, très bel après-midi. Toute l'info en français dans le monde en 90 secondes avec Féline Leloir-Duhaut.
2: Quatre personnes retrouvées mortes dans le Val d'Oise à Villers-en-Arthie. Un homme est soupçonné d'avoir tué par balle hier soir son ex-femme et ses deux enfants de 9 et 13 ans avant de se suicider. D'après le parquet de Pontoise, cet ancien policier municipal qui avait conservé son arme de service n'était pas connu pour des faits de violence conjugale. Bruel égale criminel, violeur, on te voit, les slogans criés ce matin par un collectif féministe devant l'hôtel de Patrick Bruel à Lille-sur-la-Sorgue dans le Vaucluse. Une quinzaine de nouveaux témoignages accusent le chanteur de viol et agression sexuelle. Patrick Bruel conteste tous les faits. En ce 10 mai, la France commémore l'abolition de l'esclavage. C'était il y a 178 ans. Le Premier ministre Sébastien Lecornu a déposé cet après-midi une gerbe au jardin du Luxembourg. Mais à Vierzon, dans le Cher, la nouvelle municipalité d'extrême droite annule la cérémonie mise en place depuis une dizaine d'années pour des raisons d'économie. La Ligue de football professionnel statuera mercredi sur la probable montée en Ligue 1 du Mans FC. Hier soir, les Manceaux menaient 2-0 face à Bastia pour la dernière journée de Ligue 2 quand des supporters ont jeté des fumigènes. Résultat, le match a été interrompu et n'a jamais repris. Et puis, vous êtes sûrement sur la route pour rentrer de ce week-end de pont de mai prolongé. Bison futé voie orange dans le sens des retours sur l'ensemble de la France. 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
3: Les couleurs du ciel en Isère ne n'auront pas besoin d'arroser les jardins. Les pluies s'atténuent cependant cet après-midi. L'ambiance devient plus lumineuse avec des éclaircies en pleine, mais des cumulus bourgeonnent vers les massifs, donnant rapidement des ondées. Et ce soir, ces averses pourraient être très localement orageuses. Les températures jusqu'à 20 degrés en pleine, 15 degrés vers 1000 mètres. Et demain, nous aurons des nuages et des éclaircies avec des averses passagères et également l'arrivée d'un front froid en soirée.
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Bon dimanche, c'était William Scheller avec Oh, je cours tout seul. Il est 16h passé de quelques minutes, vous avez choisi votre radio locale ici. C'est Sophie Nolvaux au micro et je suis ravie de vous embarquer pour une nouvelle heure au son de vos chansons préférées avec des surprises comme le groupe Toto qui arrive avec son tube Rosanna et la grande Céline Dion dont voici le nouveau single Dansons. Ce titre signe son grand retour tant attendu depuis 4 longues années.

0: Un relais qui aura pris presque 30 ans grâce au courage et à la détermination. René Jacquot vient au monde le 28 juillet 1961 à Toul, ville moyenne de Lorraine, proche de Nancy. Au début, René, c'est plutôt le foot qui l'intéresse et qu'il pratique. Mais à force d'aller voir son père et son frère qui boxent, René finit par essayer assez tard à 16 ans. S'ensuit une carrière amateur honorable et un passage en professionnel en boxe à 20 ans, suivi à 23 ans d'un autre passage géographique. Cette fois, René débarque à Grenoble.
1: C'est la ville préférée de zone interdite. Tu regardes l'émission, jamais t'y mets un pied dans la cuvette du 38.
0: Les débuts de René ne sont pourtant pas transcendants. Sur ses 3 premières années, sur 23 combats, il concède 9 défaites. Ça ne l'empêche pas de devenir champion de France en 1987. Pour René, les défaites n'étaient jamais des boulets dans sa carrière, mais des moyens d'apprendre et de mieux rebondir pour avancer.
2: Le virtuel, c'est pas la vraie vie, mon gars.
3: J'ai pas tout compris.
4: Je vais te tuer et en moins d'un round.
3: Là, j'ai compris.
0: Ce titre de champion de France, c'est celui qui va véritablement lancer sa carrière. Reconnu pour son courage et sa générosité, l'artisan du ring, comme on l'appelle, va chercher une victoire à un échelon supérieur chez un concurrent sérieux. Il traverse les Alpes en 1988 pour aller affronter Luigi Minchio, l'Italien battu. Il devient le nouveau champion européen. France, Europe, la prochaine étape.
5: Dis, Gore-Tex, tu veux faire quoi cette nuit?
6: La même chose que toutes les nuits, Minus, tenter de conquérir le monde.
0: Et ça ne va pas se faire contre n'importe qui. En boxe, il y a un média qui est plus important que les autres. Une revue qui existe depuis 1922 et qui s'appelle le Ring Magazine. Cette revue est la référence dans ce monde et elle décerne chaque année le titre de meilleur boxeur. En 1985, ce titre est décerné à Donald Curry, celui que l'on surnomme le Cobra. Il est champion du monde et c'est la référence chez les Welter ou mi-moyen pendant plusieurs années. Suite à des ennuis de santé, Donald Curry passe dans la catégorie au-dessus, les Super Welter. Et s'il n'est plus aussi dominant qu'il l'a été, le Cobra est toujours considéré comme un excellent boxeur et un des meilleurs du monde.
7: Plus champion du monde. Il n'y a rien à changer à ça.
0: De son côté, René ne chôme pas. Il défend son titre européen 3 fois de suite contre Eric Tatton, Erwin Eiber et Romolo Casamonica. Cette triple défense, elle va permettre à René d'affronter le champion des Super Welter. Ah oui, je ne l'avais pas précisé, les Super Welter, c'est aussi la catégorie de René. Et donc, en 1989, les deux boxeurs se retrouvent à l'hôtel Méridien Montparnasse à Paris. L'écart semble abyssal. Curry est une star, il impressionne par sa grâce et sa facilité. À côté, René semble appartenir à une catégorie bien inférieure.
8: Ce que tu es ne suffit plus. Tu as vu sa photo en première page. Tu as lu ce que la presse raconte.
0: Le 11 février 1989, le combat se tient au Palais des Sports de Grenoble. Dès les premiers rounds, l'Américain étale sa classe et touche à plusieurs reprises le Français. Mais petit à petit, René revient sur lui. Le tournant du combat, à la 8e reprise, l'Isérois d'adoption se prend le fameux crochet du droit de Curry, le punch signature qui a fini tant de ses adversaires. Jacquot titube et s'accroche à son adversaire, mais il ne tombe pas. René le racontera plus tard, c'est là que le Texan a laissé passer sa chance. René, lui, la prend à pleine main, même avec ses gants de boxe, et il envoie une série d'uppercuts et travaille son adversaire.
9: Et leur prouver quoi? Que je suis pas une erreur.
0: Les derniers rounds sont une torture pour Donald Curry. Et à l'issue du combat, René Jacquot entendra cette phrase qui le marquera à jamais.
10: René Jacquot, champion du monde des poids super welter de la WBC.
0: Presque 30 ans que ça n'était pas arrivé. Lors de la défense du titre qui suivra, René subit une entorse de la cheville et doit abandonner. Après 2 autres tentatives, il raccroche les gants en 1990. Aujourd'hui, René vit toujours en Isère. Il est auxiliaire de vie auprès des personnes âgées. Et comme il l'a dit lui-même, quand t'es champion de France, on te reconnaît dans ton quartier. Champion d'Europe, on te reconnaît dans ta ville. Mais champion du monde, c'est dans ton pays. René Jacquot est un Isérois, un illustre Isérois.
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0: après la musique de Fool's Garden et celle d'Amir sur votre radio ici. 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

0: Encore une chanson écrite en 20 minutes et que l'on fredonne toujours 30 ans après. Quel talent, c'est Fools Garden. On écoutait Lemon Tree sur votre radio ici. On se retrouve dans quelques minutes avec Thierry Pastor, juste après quelques petites infos d'ici.
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2: 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Une idée sortie du côté de Saint-Chef pour profiter du plaisir des grandes œuvres de musique classique. Le concert Métamorphose Days of Beauty se tiendra à l'église abbatiale pour vous proposer des œuvres de Jean-Sébastien Bach. Entrée libre ce dimanche 10 mai à 17h à l'église abbatiale de Saint-Chef. Un bel événement qu'on vous propose et qui se tiendra le week-end du 30-31 mai à Grenoble avec la fête du printemps. Les après-midi au square Docteur Léon Martin vont être rythmés par de nombreux stands qui vous attendront. Produits locaux, accessoires, vente de plantes, l'occasion de redécouvrir les petits commerçants grenoblois dans une bonne ambiance. Le 31 mai, ce sera le quartier des antiquaires de Grenoble qui s'animera avec ferveur. Les passionnés, collectionneurs, décorateurs et autres curieux sont les bienvenus pour dénicher les perles rares parmi les meubles anciens et autres pièces de collection. L'accès est libre et gratuit pour tous pour découvrir peut-être la perle rare au cœur de Grenoble.
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0: Lola Young avec Messi sur votre radio locale ici. Quand on parle de charge mentale, on va pas se mentir. On pense toujours à celle des femmes qui dépasse de loin celle des hommes. Eh bien, dans l'humour en tube, Fred Ballard le confirme. Les hommes et les femmes n'ont pas le même rythme ni le même fonctionnement. Ah non, non, non, non, non.
1: Les femmes sont subtiles. Elles viennent souvent un matin, avant le café. Tu n'es pas encore prêt à affronter le monde que elles surgissent.
2: Ben oui, les femmes portent le monde, hein, donc forcément déjà, elles se lèvent plus tôt le dimanche et quand elles réveillent délicatement leur conjoint, c'est pour une bonne raison.
1: Coucou mon chéri, le bidou. Elle fait genre, elle a pas prévu ce qu'elle voulait dire et faire depuis 2 semaines. Hein. Tu prendras bien une petite tranche de brioche et nous, bon, monsieur de la brioche. Et quand t'es à la 4e tranche bien tartinée, c'est là qu'elle fera. Et qu'elle te suggère de faire quelque chose. Et si jamais tu oses dire non, ça nique l'ambiance de la maison pendant 120 ans. C'est vrai ou pas?
2: Alors, sur les 120 ans, on est peut-être un petit peu généreux, mais Edgar Yves a mis le doigt et la vanne sur une spécificité féminine. Nous n'aimons pas voir les hommes en position horizontale quand nous sommes déjà à la verticale depuis 3 heures. Mais les garçons, eux aussi, ont un rythme de vie qui leur est propre.
3: Bah, ça a toujours faim, les garçons. Toujours faim, n'importe quelle heure. T'as faim?
4: Ouais, ouais.
3: La nuit, t'as faim?
4: Ouais.
3: Et quand tu leur demandes qu'est-ce que ça veut manger, les garçons, ça veut toujours manger la même sauce. De la viande et des patates.
2: Voilà, et forcément, quand on ne se nourrit que de barbac et de féculents, le rythme est plus lent quand il s'agit de monter une bibliothèque. Mais bon, gardons espoir, un petit fou rire nerveux, et ça repart.
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0: encore le présenter, Johnny Hallyday, avec la musique que j'aime sur votre radio locale, ici, à 17h, focus sur l'actualité du jour. Mais avant cela, Jean Schultes et une nouveauté de Miley Cyrus, un titre issu de la bande originale du troisième opus de James Cameron, Avatar de feu et de cendre. À tout de suite.
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1: Vous écoutez ici, belle fin d'après-midi, il est 17h. Les infos sont présentées par Féline Lenoir-Duhaut.
2: Les 5 passagers français du MV Ondus viennent d'atterrir à l'aéroport du Bourget en région parisienne. Ce matin, ce bateau de croisière néerlandais touché par un foyer d'antivirus est arrivé aux îles Canaries. Les 150 passagers à son bord ont été évacués et doivent tous être rapatriés dans leur pays d'origine. Ces 5 français vont maintenant être placés en quarantaine à l'hôpital Bichat à Paris pendant 72 heures pour évaluer leur état de santé. La ministre de la Santé Stéphanie Rist sera ce soir aux 20h de France 2 pour parler du protocole mis en place après une réunion en fin de journée à Matignon. Un père de famille de 37 ans soupçonné d'avoir tiré sur ses 2 fils avant de se suicider. Ça s'est passé cette nuit en Meurthe-et-Moselle à Blénaud-les-Ponts-à-Mousson. L'un des enfants âgés de 7 ans est mort, l'autre, un adolescent de 17 ans, est grièvement blessé. D'après le parquet de Nancy, le drame s'est produit dans un contexte de séparation. Une célébration en l'honneur de Jeanne d'Arc perturbée à Carcassonne. 4 militantes féminines, la poitrine dénudée, ont interrompu le discours du nouveau maire Rassemblement National avant d'être interpellé. Elle dénonçait l'appropriation de la figure de Jeanne d'Arc par l'extrême droite. Dans la course à l'Élysée, certains prennent de l'avance. Le premier meeting d'Édouard Philippe, ce sera le 5 juillet à l'Adidas Arena de Paris. L'ancien premier ministre l'annonce devant ses cadres à Reims aujourd'hui. Lui qui veut rassembler ses prochains mois au-delà de son parti Horizon. Du football ce soir avec l'avant-dernière journée de Ligue 1. Grand multiplex à 21h, avec pas moins de 8 matchs, entre autres PSG-Brest, Monaco-Lille ou encore Le Havre-Marseille. Certains clubs comme Nantes et Metz connaissent déjà leur destin. L'an prochain, ils joueront en Ligue 2. Et puis en tennis, à 15 jours du début de Roland-Garros, Hugo Humbert, dernier Français en lice au Master 1000 de Rome, s'est incliné aujourd'hui au 3e tour face à Dino Prismic. Le joueur croate fait sensation dans le tournoi après avoir éliminé l'ancien numéro 1 mondial, Novak Djokovic.
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4: Les couleurs du ciel en Isère n'auront pas besoin d'arroser les jardins. Les pluies s'atténuent cependant cet après-midi. L'ambiance devient plus lumineuse avec des éclaircies en pleine, mais des cumulus bourgeonnent vers les massifs, donnant rapidement des ondées. Et ce soir, ces averses pourraient être très localement orageuses. Les températures jusqu'à 20 degrés en pleine, 15 degrés vers 1000 mètres. Et demain, eh bien, nous aurons des nuages et des éclaircies avec des averses passagères et également l'arrivée d'un front froid en soirée.
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2: Mon quartier, mon village, on vous emmène au cœur du massif de Belledonne, à Sainte-Agnès, une commune de 560 habitants. Les habitants s'appellent les Gareux. Nous allons prendre de la hauteur avec Xavier Boeuf, entrepreneur engagé pour l'environnement et éleveur, épaulé par toute sa famille, Christelle et les enfants. Découverte également d'un lieu à part, l'Auberge du Grand Joly, un projet mêlant gastronomie, culture et montagne, porté par un chantier participatif avec Lou et Pierre qui ont de l'énergie à revendre. Focus sur la vie associative avec la MJC, véritable moteur culturel entre Sainte-Agnès et Sainte-Murie-Montémon. Daniel Roux, la présidente bénévole, nous transmettra sa bonne humeur. Nous irons rendre visite à Sandrine Rosset-Boulon qui fait vivre le bien-être entre nature et héritage familial avec du vini-yoga, de l'accompagnement en montagne et une voix, celle qu'elle donne à son groupe de musique Gareux Gorille. Et dans un instant, le rendez-vous est donné chez Arnaud Massy, apiculteur passionné qui vit au rythme de ses abeilles, une vocation transmise par sa maman. Bienvenue sur la commune de Sainte-Agnès.
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2: Mon quartier, mon village, nous sommes à Sainte-Agnès, au cœur du massif de Belledonne, un village où la nature, les passions et les habitants racontent une façon de vivre la montagne. Certains vivent au rythme de la nature et des abeilles. C'est le cas pour Arnaud Massy qui est à nos côtés. Bonjour Arnaud.
3: Bonjour.
2: Arnaud, vous êtes ici, apiculteur, vous êtes un enfant du pays. Qu'est-ce qui a fait qu'il y a un peu moins de 10 ans, il y a 9 ans maintenant, vous avez décidé de devenir apiculteur sur cette commune où vous avez grandi?
3: Alors ça commence en 2009 avec ma maman qui veut des abeilles et moi j'étais pas du tout intéressé. Donc j'ai fini par lui acheter une ruche et puis elle a trouvé à acheter un essaim et ça a commencé comme ça. On a fait une formation à l'abeille dauphinoise. J'ai été complètement mordu et puis c'est parti comme ça. Voilà, donc une ruche, deux ruches, 10 ruches, 30 ruches.
2: Et aujourd'hui 100, peu plus.
3: Aujourd'hui une centaine de ruches en production, voilà, c'est ça.
2: Qu'est-ce que Sainte-Agnès offre de particulier pour produire du miel? C'est du miel toute fleur, hein, c'est ça?
3: C'est du miel toute fleur, alors on a la chance d'être en montagne et donc il n'y a pas de culture, donc il n'y a pas de pesticides, on va dire. Et ça, c'est un gros avantage pour les abeilles. Après, il y a une flore intéressante, très échelonnée, qui leur donne de quoi manger et c'est plutôt favorable pour elles.
2: Les gareux, les gareuses adorent votre miel. Vous vendez vraiment en circuit court? Vous vendez une fois par mois sur le marché de Sainte-Agnès? Je crois que c'est tous les samedis matins. Vous vendez également en circuit court dans certains magasins, des boulangeries par exemple?
3: C'est ça, beaucoup au bouche-oreille. Les gens m'envoient un petit message et puis on s'arrange pour trouver une heure. Et ils viennent frapper à la porte, oui, c'est ça.
2: Travailler à Sainte-Agnès, c'est un vrai luxe. Et être justement en pleine nature, comme ça, pour vous, c'est essentiel. Hein. Vous avez un petit côté solitaire, un peu ours aussi, peut-être, Arnaud?
3: Oui, oui, alors complètement. C'est vrai que, en plus, l'apiculture va bien dans ce sens-là, parce que c'est un métier plutôt solitaire. Et c'est vrai que j'aime bien me retrouver, on va dire, seul dans la nature. J'aime beaucoup aller marcher en montagne, me retrouver sur les chemins, dans les prés, écouter les oiseaux, tout ça. Et voilà, le contact des abeilles me convient parfaitement. Voilà, c'est une belle activité de solitaire, on va dire.
2: Oui, mais vous avez, cela dit, quand même une vie sociale, j'imagine, Arnaud.
3: Mais oui, oui, j'ai une vie sociale. Voilà, je fais des activités collectives. Non, il n'y a pas de problème. Je vois du monde. Voilà, il n'y a pas de souci.
2: Arnaud, qu'est-ce qui vous plaît le plus sur Sainte-Agnès? Le calme, la nature, les gens aussi?
3: Ouais, c'est un tout. Bon, le cadre idyllique, hein, c'est un peu le paradis. Hein. On est entre la montagne, la verdure, les oiseaux. Voilà. Celui qui aime la nature, il se sentira forcément bien à Sainte-Agnès. Et puis oui, les gens sont sympas. Voilà, on vit tous dans la même ambiance, donc c'est un plaisir de vivre ici. Ouais.
2: Merci Arnaud, et on reste dans cette idée de nature vivante, mais cette fois-ci avec ceux qui la façonnent au quotidien. Rencontre avec, c'est l'un de vos voisins, Xavier Boeuf.
3: C'est ça, c'est un voisin exactement. Et qui
2: travaille beaucoup dans les bois, travaille beaucoup le bois, mais également avec le vivant, puisqu'il a également un élevage de vaches. Au revoir.
3: Au revoir, merci à vous.
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3: Mon quartier, mon village, à Sainte-Agnès, certains travaillent directement avec la montagne et pour elle. Xavier Boeuf, bonjour.
4: Bonjour.
3: Votre engagement environnemental est fort. Votre entreprise de travaux forestiers existe depuis presque 30 ans maintenant. Vous êtes parallèlement éleveur de bovins, de chevaux aussi pour le loisir. La nature, hein, ça vous connaît forcément. Et particulièrement Sainte-Agnès, c'est là où vous avez grandi. C'est là où la famille Boeuf s'est installée. Ça fait 3 générations maintenant, hein, Xavier ?
4: Oui, c'est ça, oui, depuis 1940.
3: Ouais, alors travailler ici à Sainte-Agnès, c'est un vrai bonheur, j'imagine. Et grandir aussi, hein, la relève est là d'ailleurs, hein, avec vos deux enfants.
4: Oui, bah c'est ça, on a un joli cadre de vie. Et puis oui, là, on a la chance d'avoir des enfants qu'on a inculqué les bonnes choses et qui sont dans la bonne démarche.
3: Ouais. Alors, il y en a qui sont, je crois, des deux enfants scolarisés en pleine. Ouais. Le plus petit ici à Sainte-Agnès, parce qu'il y a une toute petite école qui va de la maternelle jusqu'au CM2.
4: Bien sûr, tout à fait, qui regroupe les deux communes de Sainte-Agnès et Saint-Mury, et qui permettent à nos enfants d'être scolarisés sur le village et jusqu'au CM2, et puis après ils redescendent sur la vallée pour le reste de leurs études. Voilà, mais c'est une superbe école où j'ai aussi été scolarisé, donc c'est la continuité.
3: Alors vous, votre activité économique, c'est beaucoup autour des travaux forestiers, parallèlement l'élevage de bovins, votre épouse qui s'occupe du petit magasin de producteurs ici sur la ferme. C'est énormément de travail, c'est du 7 sur 7, et ce, quelles que soient les conditions météo.
4: Oui, c'est ça, oui, on est partagé donc, entre l'activité, transport, travaux forestiers et travaux de réouverture des broussaillages pour entretenir les terrains. Et ensuite, l'élevage bovin, oui, c'est du 7 jours sur 7, c'est du vivant. Donc on sait qu'on n'a pas de répit, et puis voilà, c'est autant de bons moments que parfois de mauvais, parce que les bêtes, c'est pas sans problème aussi, et puis on a de plus en plus de contraintes sanitaires, de choses comme ça, et c'est vraiment un gros volet où on se bat pour être en règle, où on se bat pour respecter les choses et que ça se passe bien, parce qu'on nos animaux on les aime et on veut qu'ils soient en bonne santé et que tout se passe bien, quoi, voilà.
3: Bientôt la montée des alpages.
4: Oui, bientôt, donc deux destinations de vacances, on va dire, pour nos bêtes. Une sur l'alpage de Sainte-Agnès avec un deuxième éleveur de la mairie de Laval. Puis l'autre partie sur le Senépi, qui est un gros alpage dans la partie Matésine, où là, on partage un peu nos troupeaux et puis ils vont passer des belles vacances en montagne en espérant qu'on n'ait pas de problème avec le loup, la prédation et tout ça. Voilà.
3: Vous avez conscience quand même que vous êtes un privilégié.
4: Oui, il paraît. C'est vrai que nous, c'est notre cadre de vie. C'est le tableau qu'on a tous les jours en ouvrant les volets le matin. Donc on y est plus ou moins habitué. Mais c'est quand on a le petit moment pour se poser un petit peu, des fois le dimanche, c'est vrai qu'on on reconnaît qu'on a quand même de la chance d'habiter un joli endroit avec une jolie vue et puis voilà, d'offrir aussi ça à nos enfants et voilà, qu'ils grandissent dans un joli cadre.
3: Merci beaucoup Xavier de nous avoir accordé avec votre épouse un petit moment aujourd'hui. Dans quelques instants, on va aller faire un petit tour sur les hauteurs de la commune. Là, on est plutôt sur le bas du village. On va aller découvrir l'auberge du Grand Joly. Ça vous dit quelque chose ?
4: Bien sûr. C'est un lieu qui avait été créé il y a maintenant plusieurs dizaines d'années, qui a évolué, qui a changé plusieurs fois et qui aujourd'hui prend un nouveau départ. Donc ma foi, bonne chance à eux et que tout se passe bien, voilà.
3: Très bien, merci beaucoup Xavier, au revoir.
4: Au revoir, merci.
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1: Mon quartier, mon village, ici à Sainte-Agnès, au dernier hameau de Sainte-Agnès, il existe un lieu qui est vraiment à part, c'est l'auberge du Grand Joly. Laurie Schling, bonjour.
2: Bonjour.
1: Pierre Scheffler, bonjour.
3: Bonjour.
1: Un lieu de vie, futur lieu de vie qui va mélanger gastronomie, culture et montagne. Un chantier participatif est en place actuellement pour mettre tout en œuvre pour que ce lieu évolue et ouvre. Et ça, c'est un sacré défi. Début juillet, Lou, Pierre ?
3: Et oui, effectivement, on aimerait ouvrir début juillet. Et bon, il faut admettre que le lieu est assez vétuste et démodé, on peut le dire quand même. Et donc, il y a beaucoup de travaux pour remettre tout ça en état et en faire un lieu agréable, un lieu de vie qu'on espère finir d'ici 2 mois, ouais, effectivement.
1: Ouais, et un lieu qui va vivre à l'année, hein, Lou ?
2: Oui, à l'année. On sera plus ouvert pendant la saison d'été, mais on restera ouvert automne, hiver, printemps. Mm-hmm. Voilà.
1: Avec des chambres d'hôtes.
3: Ouais, donc l'activité combine à la fois un bar-restaurant en bas qui sert aussi de... Il y a d'ailleurs un petit coin épicerie, dépannage, relais colis, tout ça.
1: Ce qui rend bien service, on a besoin de ça sur une commune. Allez, il y a à peu près 600 habitants ici, hein.
3: Oui, même moins, je crois que c'est 560 et il n'y a pas de commerce de proximité, donc c'est vrai qu'avoir avoir des petits commerces de dépannage, bah, c'est quand même pratique. Mais nous, on est une grande salle, donc c'est pratique, quoi. On peut tout cumuler et faire un petit coin scène avec des spectacles, des événements, des soirées à thème, etc. Et au-dessus, de l'hébergement pour les touristes, je ne sais pas, pour les ingénieurs qui vont bosser à Crolles en semaine, ou les ouvriers, etc. etc. Et à terme, on aimerait bien aussi un dortoir dans le dernier étage, plutôt orienté deux roues, quoi, vélo, moto.
1: D'accord, ça y est, on se projette, mais avant de se projeter, il faut réaliser et il faut terminer. Donc, qui dit chantier participatif, dit aussi des gens de la commune, j'imagine, qui sont très engagés dans ce projet aussi, Lou ?
2: Oui, oui. Bah, c'est vrai que depuis qu'on a récupéré les clés en novembre dernier, il y a eu une forte mobilisation autour du lieu. On a organisé plusieurs week-ends pour vider le lieu, le nettoyer. Et c'est vrai qu'il y a un engouement et on sent que les gens sont dans l'attente. Et là, du coup, régulièrement, on fait des week-ends avec des petits chantiers qui sont faciles à faire tous ensemble. Plutôt de la destruction pour l'instant, mais bientôt il va falloir reconstruire.
1: Il y a beaucoup de solidarité ici sur la commune de Sainte-Agnès, Pierre.
3: Oui, je trouve que moi j'ai toujours vécu en petit village et c'est quelque chose que je retrouve dans tous les petits villages. Les gens s'entraident beaucoup et ici on le voit bien. On a lancé un appel un peu à l'aide, hein, et on s'est retrouvé assez vite avec un groupe WhatsApp d'une cinquantaine de personnes et ça fait hyper plaisir, quoi.
1: Un argument chacun pour faire de Sainte-Agnès la commune qui pourrait gagner cette ultime saison de Mon Quartier, Mon Village.
3: Ben, Sainte-Agnès, c'est un village en pleine montagne avec des départs de randonnée, avec une vue magnifique, avec de l'eau de source et avec des habitants qui s'entraident et qui vont se réunir autour d'un lieu de vie dans 2 mois.
2: Bah, il a donné tous les arguments, j'ai... que dire de plus ?
3: On peut parler quand même aussi des liens avec Saint-Mury, qui est le village en face, les deux villages sont dans le même cirque montagnard. Et donc avec ce village, il y a la MJC, qui organise énormément d'événements, d'activités, et ça aussi, ça en fait vraiment un centre de vie, de lien social très très important.
1: Ça tombe bien, puisqu'on y va dans quelques instants. Merci Pierre et Lou de nous avoir accueillis aujourd'hui à l'auberge du Grand Joly. On se donne rendez-vous début juillet pour l'ouverture et peut-être même pour faire la fête fin juin pour Mon Quartier, Mon Village, l'ultime saison si Sainte-Agnès est élue.
3: Avec plaisir. Merci beaucoup.
1: Au revoir.
2: Merci, au revoir.
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2: Mon quartier, mon village, Sainte-Agnès. Nous y sommes, la vie culturelle passe aussi par les associations. Nous sommes à la MJC, ou plutôt, on va évoquer la MJC parce qu'il n'y a pas véritablement de MJC ici, entre la commune de Sainte-Agnès, Saint-Mury-Montémont. Daniel Roux, bonjour.
3: Bonjour et bienvenue.
2: Merci, c'est très gentil par cette belle journée, assis sur un banc, on est tranquille là. Alors, cette MJC, vous êtes présidente bénévole, précisons-le. C'est un lieu... Ou plutôt, c'est une association, c'est quelque chose qui est important pour les habitants de la commune et ce, quelles que soient les générations qui se retrouvent dans toutes les activités qui sont proposées, Daniel.
3: Oui, tout à fait. Donc, en effet, la MJC a des activités sur les deux villages. Il n'y a pas de frontière entre les deux villages, donc Saint-Mury et Sainte-Agnès. Et on propose différentes activités sportives, culturelles. Et l'avantage, c'est qu'elles sont à domicile, quoi. La proximité, c'est assez important. Alors, il y a des activités sportives, en effet, gym, stretching, pilates, etc. Culturelles aussi, dessin, théâtre, notamment pour les enfants, mais pour les adultes aussi. Et puis après, donc ça, ce sont des activités hebdomadaires. Et ensuite, nous avons des ateliers. Alors là, c'est un petit peu en fonction des propositions que les adhérents, les habitants peuvent faire. Donc, on a un atelier couture qui est très dynamique, puisqu'on a une personne qui est compétente et très motivée. Un club nature aussi enfant, qui est animé aussi par des bénévoles. Alors, Club Nature, en fait, on organise des sorties, donc des sorties dans le massif de Beldon avec les enfants. Et puis, on a même investi dans deux caméras que l'on place en forêt avec les enfants. Et ensuite, on peut leur montrer les animaux qui évoluent autour de chez eux. C'est une surprise et ils sont bien arrivés sur l'écran là. Ouais. Voilà.
2: Donc pas de lieu, pas de structure. Comment faites-vous pour vous rassembler et où et comment?
3: Alors moi je travaille de chez moi en fait. Et puis quand on fait une réunion, c'est chez l'un des bénévoles. De toute façon, il n'y a pas de souci, c'est pas un problème. Et ensuite on a la chance d'avoir les deux communes qui nous soutiennent dans toutes nos activités, nos propositions et qui mettent à disposition donc les salles municipales pour réaliser nos activités. Donc ça c'est vraiment une chance, que ça soit à Sainte-Agnès soit à Saint-Mury, ça fonctionne très très bien. Et c'est ce qui est vraiment important sur des petits territoires comme ça, de pouvoir faire les choses ensemble entre tous les acteurs. Ça, c'est vraiment important et on arrive à faire de belles choses.
2: Alors vous, Daniel Roux, on va parler un peu de vous quand même. Vous n'êtes pas originaire de Sainte-Agnès. En revanche, Sainte-Agnès vous a adopté, vous avez adopté Sainte-Agnès Saint-Mury-Montémont depuis presque 30 ans maintenant, originaire du Dord-Isère. Qu'est-ce qui vous attire ici?
3: Ah c'est magnifique, hein. Vous voyez comment on est face à la chaîne de Beldon. Quand je suis arrivée sur Grenoble, en effet, mon souhait n'était pas de vivre en ville. Bon, ça n'avait jamais été mon cas. Donc, on a regardé un petit peu autour et par l'intermédiaire d'amis, etc., on a découvert le village de Saint-Mury-Montémont avec un logement disponible et on est arrivé là, on est resté.
2: Alors, on s'entend bien entre Saint-Mury-Montémont et Sainte-Agnès. Et par contre, on vous chamaille un petit peu de temps en temps parce que ici, on est bien, on est au soleil exposé plein sud, ce qui n'est pas forcément le cas pour Saint-Mury.
3: Ah oui, ça c'est la plaisanterie entre Sainte-Agnès et Saint-Mury. Donc, en effet, Sainte-Agnès est vraiment très, très exposé au soleil. Saint-Mury un peu moins. En revanche, l'été, les soirées à Saint-Mury sont plus fraîches et on voit quelques habitants de Sainte-Agnès qui viennent nous voir à Saint-Mury à ce moment-là.
2: Dans quelques instants, Vini Yoga. Merci à vous, Daniel, et à bientôt. Au revoir.
3: Au revoir et merci.

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2: Mon quartier, mon village à Sainte-Agnès, toute dernière étape ici chez Sandrine Rosset-Boulon. Bonjour Sandrine.
3: Bonjour.
2: Que c'est beau chez vous, c'est juste magnifique, un véritable havre de paix. On a l'impression d'être au bout du monde, avec ce calme, cette quiétude et ces paysages juste extraordinaires.
3: On a énormément de chance, en effet. Beldon nous ravit chaque jour et les fleurs du printemps, là, sont juste magnifiques.
2: Vous avez grandi ici, Sandrine, quelle chance.
3: Ah oui, ouais, il paraît qu'on arrive un peu par hasard sur Terre. Là, j'avoue que j'ai eu beaucoup de chance d'arriver ici, dans ce village. Il y a pour moi tellement de choses importantes, de souvenirs, d'un beau mélange dans ce village, justement, entre une histoire, une façon de vivre, une façon de montagne, avec des agriculteurs, de l'exploitation forestière, la beauté du paysage et en même temps la vie avance et les défis modernes de comment inventer ou réinventer la vie en montagne de nos jours.
2: Ouais, Sainte-Agnès a beaucoup changé en quelques décennies.
3: Oui, énormément, mais comme à peu près tous les villages, on a cette chance d'être au bout du monde, comme vous disiez, et en même temps si proche de la vie d'en bas, la vie de la vallée du Grésivaudan, des agglomérations de Grenoble ou Chambéry. Finalement, en un quart d'heure, on est au milieu de l'activité humaine, mais en trois minutes, on peut se retrouver seul au milieu des arbres, et ça, c'est vraiment un joyau.
2: Parlons de l'humain, justement, vous faites du bien aux gens à travers plein d'activités. Il y a bien sûr le chant avec votre groupe, Gareux Gorilles. Gareux étant le nom des habitants de Sainte-Agnès, c'est bien trouvé. Vous faites du bien aux gens en accompagnant justement toutes ces personnes dans la montagne. Et puis le Vini Yoga, qui est une forme de yoga toute particulière.
3: Oui, le Vini Yoga, ça veut dire littéralement adapté à chaque instant et à chaque personne. C'est un enseignement très, très, très ancien qui nous donne justement les outils pour se poser, prendre soin du corps physique, mais pas que du corps émotionnel, psychique, et d'être simplement un peu plus soi-même, donc savoir un petit peu plus élaguer justement dans tout ce faire, toutes ces activités possibles, finalement, qu'est-ce qui est vraiment juste pour moi ? Donc j'adore transmettre ça à travers mes cours de yoga. Et justement, je mélange avec l'accompagnement en montagne, le chant, tout ça, c'est une histoire de souffle, de respirer, de prendre le temps, d'être en conscience surtout, d'être présent en conscience à ce qui se passe.
2: Est-ce que la nature, et notamment la montagne, Beldon, est un plus pour toutes ces activités ?
3: Ah, pour moi, Beldon, déjà, rien que dans Bel et Don, on entend quelque chose. Puis c'est comme un prénom, Beldon. Et c'est vrai que pour nous, c'est une présence. C'est un peu comme une mer, la terre-mère qui est présente. Tous les gens que je connais qui ont la vue sur Beldon l'apprécient. C'est comme une source, en fait. C'est vraiment une inspiration. C'est vraiment un ressourcement. Et le fait de baigner dans cette nature tous les jours, on a cette chance extraordinaire d'avoir la possibilité de prendre du recul sur le petit quotidien, les petits soucis qui peuvent nous chahuter chacun, parce que c'est un long chemin, la paix intérieure.
2: Ça donne envie de venir vous rejoindre à Sainte-Agnès. Hein.
3: Avec plaisir.
2: Merci pour tout, Sandrine.
3: Merci.
2: On a passé un bon moment et on a passé globalement à de très très beaux moments avec l'ensemble des gareux et des gareuses qu'on a pu rencontrer sur cette commune de Sainte-Agnès. Vous restez bien avec nous, dans quelques instants, c'est le retour à l'info.
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1: Merci d'être avec nous sur Ici Isère, il est 18h. Un point sur l'info tout de suite.
2: Retour en France pour les 5 passagers français du MV Ondus, ce bateau de croisière touché par un foyer d'antivirus. Ces 5 Français ont atterri à l'aéroport du Bourget vers 16h30. Ils vont maintenant être placés en quarantaine pendant 72 heures à l'hôpital Bichat à Paris, le temps de s'assurer de leur état de santé et d'éviter toute contamination. 4 personnes retrouvées mortes dans un pavillon du Val d'Oise à Villers-en-Arty. Un homme est soupçonné d'avoir tué par balle hier son ex-femme et ses 2 filles de 9 et 13 ans avant de se suicider. Cet ancien policier municipal avait conservé son arme de service d'après le parquet de Pontoise. Il n'y avait aucun antécédent judiciaire de violence conjugale dans ce couple en instance de séparation. Dans le Calvados, une gendarme de 24 ans percutée vendredi par une moto lors d'un rodéo sauvage. Elle tentait d'intercepter 2 véhicules. Ses jours ne sont pas en danger, précise le procureur. Ce dimanche, 2 jeunes sur une moto ont été blessés lors du choc. Un autre motard a pris la fuite. Une enquête pour violence volontaire est ouverte. Il n'y aura pas de primaire avec toute la gauche. Déclaration de François Hollande ce midi dans l'émission Dimanche en politique. L'ancien président de la République envisage une primaire au sein du PS un peu élargie avec Raphaël Glucksmann et certains écologistes. En cyclisme, 2e victoire en 3 jours pour le Français Paul Magnier. Il a remporté aujourd'hui sa 2e étape du Tour d'Italie en s'imposant au sprint dans les rues de Sofia, la capitale bulgare. L'Uruguayen Thomas Silva conserve lui le maillot rose de leader. Victoire aussi des footballeuses lyonnaises hier soir à Valenciennes. Elles ont battu 4-1 les joueuses du PSG et elles remportent la Coupe de France 2 ans après l'avoir perdue. Et puis vous êtes sûrement sur la route pour rentrer de ce week-end prolongé. Bison futé voie orange dans le sens des retours sur l'ensemble de la France. 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
4: Les couleurs du ciel en Isère ne n'auront pas besoin d'arroser les jardins. Les pluies s'atténuent cependant cet après-midi. L'ambiance devient plus lumineuse avec des éclaircies en pleine, mais des cumulus bourgeonnent vers les massifs, donnant rapidement des ondées. Et ce soir, ces averses pourraient être très localement orageuses. Les températures jusqu'à 20 degrés en pleine, 15 degrés vers 1000 mètres. Et demain, eh bien, nous aurons des nuages et des éclaircies avec des averses passagères et également l'arrivée d'un front froid en soirée.
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2: Bonsoir à tous. C'est un couple dans la soixantaine qui nous reçoit chez eux au Fontanil-Cornillon cette semaine. Lorsqu'ils se sont rencontrés, ils avaient une cinquantaine d'années et une vie déjà remplie devant eux, avec des enfants chacun de leur côté. Alors comment s'est faite cette rencontre? Quand exactement? Quel a été le déclic? Nous allons le découvrir durant une heure avec eux ce dimanche. Isabelle et Michel, bonne soirée à vous.

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1: Cette semaine, nous sommes du côté du Fontanil-Cornillon avec une vue imprenable. Là, nous sommes dans cette magnifique maison de Isabelle et de Michel. Bonjour à vous.
2: Bonjour.
1: Bonjour Nelly. Alors vous vous êtes rencontrés, c'était en quelle année? Et à ce moment-là, vous aviez quel âge quand vous vous êtes rencontrés tous les deux?
2: Alors c'était en 2009.
3: Oui.
2: J'avais 47 ans et Michel...
3: 51. 51, oui. 51 ans.
2: Il m'avait menti sur son âge, il avait dit 50, mais c'était 51.
1: Bon, ça va, Isa, c'est pas beaucoup.
2: Non, c'est pas beaucoup.
1: Ouais, mais c'est rigolo en même temps.
2: C'est rigolo. Je sais même pas s'il avait pas dit 49 plutôt.
3: Je sais plus, peut-être
2: ouais,
3: 49.
2: Plutôt,
3: oui,
2: plutôt 49.
4: Au bout de mon âge, qu'aurais-je trouvé? Vivre est un village où j'ai mal rêvé.
1: Ça voulait dire que vous aviez déjà eu une vie avant.
2: Oui, oui, on a eu une vie avant et avec des enfants aussi. Donc,
1: chacun de votre côté des
3: oui,
1: enfants.
3: Oui, chacun de notre côté. Oui, oui.
2: Alors, moi, j'en ai deux que j'ai fait et un que j'ai récupéré à l'âge de 12 ans. Un petit enfant des pupilles de l'air à 12 ans.
1: Et vous, Michel?
3: Et moi, j'ai un enfant, un fils, Romain. Okay.
1: Ouais. Bien sûr, tous ces enfants, ils sont grands maintenant.
2: Oui, l'avantage, c'est que les trois garçons ont le même âge. Ils ont tous 40 ans.
3: Oui, à 6 mois d'intervalle.
1: Alors, vous aviez eu déjà votre vie, mais à un moment donné, parfois, bah, y a des vies amoureuses qui s'arrêtent. Et on en reprend d'autres, ce qui est votre cas. Et dans quelles circonstances vous êtes rencontrés tous les deux?
2: Nous, on avait un point essentiel, c'était la moto. Donc voilà, on s'est rencontrés par le biais d'un site. Voilà.
1: Un site de rencontre ou un site de moto?
2: Un site de rencontre.
3: Un site de rencontre.
2: Voilà.
1: Un site de rencontre de moto?
3: Non, non, pas du tout, pas du tout. Un site de rencontre de personnes adultes. Oui.
2: Oui, on était l'un et l'autre célibataires, chacun de notre côté, et chef d'entreprise l'un et l'autre, donc pas très disponible. Moi, en l'occurrence, c'est ma fille qui m'a inscrite sur un site parce qu'elle partait en études supérieures et voulait pas me laisser toute seule.

0: T'es absolument incapable de parler de moi.
1: Voilà.
0: Et Michel.
1: Eh ben moi aussi, je m'étais inscrit sur un site parce que j'avais pas le temps non plus et j'étais en fin d'abonnement.
0: Ah oui.
1: Et c'était délicat parce que je pouvais plus communiquer avec personne, seulement recevoir des demandes.
0: Ah voilà.
1: Et j'ai reçu un jour une demande d'une certaine personne, c'était Isabelle.
0: Oui, comme ça, ça a bien failli pas se faire parce qu'effectivement, il répondait pas. Je l'ai déjà traité de mufle. Et
1: non.
0: Parce qu'il n'avait pas répondu, j'étais très vexée.
1: Mais après, ça s'est bien arrangé. Hein.
0: Moi, j'étais à Vorep et Michel...
1: À Bilieu, ouais.
2: Et vous faisiez quoi, Michel? Vous étiez chef d'entreprise?
1: Oui, chef d'entreprise d'une entreprise à Rive avec une quinzaine de salariés.
2: Ouais, c'était quoi comme entreprise?
1: Une entreprise qui fabrique des câbles mécaniques.
2: D'accord.
1: Pour l'industrie, l'automobile.
2: En fait, quand on est chef d'entreprise, on a le temps de rien.
1: Ah non, on a que le week-end.
2: Et vous, Isabelle, vous faisiez quoi à ce moment-là comme travail?
0: Moi, j'étais agent immobilier depuis 30 ans et voilà.
2: Ce site de rencontre, vous êtes rencontrés donc très vite après avoir parlé? Comment ça s'est passé?
1: Comme la communication n'était pas très simple, Isabelle a pris les devants et elle m'a communiqué rapidement son numéro de téléphone et on s'est appelé.

0: on a parlé de tout, mais on a parlé à peu près 2 heures.
1: Ah oui, quand même.
0: Voilà.
2: Oui, 2 heures.
1: Ouais. En fait, vous n'arriviez pas à raccrocher.
0: Absolument. Ah,
2: pas du tout. Ouais. Pas du
1: c'est
2: tout.
1: Bon signe, ça, hein, quand même, quand ça se passe comme ça, non?
0: Oui, ça a été excellent tout de suite.
2: Ah, c'était rapide.

0: téléphone avec Hygiaphone. On retrouve Michel et Isabelle qui vont bien finir par se rencontrer dans le prochain épisode. À tout de suite.
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4: Michel et Isabelle se sont connus en deuxième partie de vie, on peut dire. Ils avaient une cinquantaine d'années à l'époque. C'était en 2009. La rencontre s'est faite sur un site. Passionnés de moto tous les deux, ils ont parlé durant 2 heures au téléphone. Et après, vous êtes rencontrés quand?
5: Ben, très rapidement, parce qu'on a décidé de se voir, je ne sais plus combien de temps, 2 jours après, oui.
6: Alors par contre, il y a eu une anecdote qui n'a pas plu à Michel sur notre premier rendez-vous.
5: Elle m'a calé entre deux rendez-vous.
6: Ben oui, mais chef d'entreprise.
5: Ben oui, ben chef d'entreprise et prévoyante surtout.
6: Moi, je ne suis pas sur qui je vais tomber. Imagine que je tombe sur un fou furieux, que je ne puisse plus m'en débarrasser.
7: Mais c'est vrai?
6: Ben oui. Ou donc il avait 1 heure pour faire connaissance.
5: Le problème, c'est que c'est vrai qu'elle m'a donné rendez-vous comme ça entre deux rendez-vous et c'était pas simple. Hein. Je lui ai dit, sur qui je suis tombé là? Ça fait bizarre. J'ai 1 heure après, je m'en vais. On verra déjà.
6: Oui, voilà.
5: Et ça s'est bien passé.
6: Après, vous êtes dit, on mange ensemble?
8: Oui, absolument. Michel m'a proposé, après mon deuxième rendez-vous, si j'étais disponible. Je l'ai regardé, je l'ai trouvé sympathique. J'ai dit, allez, j'accepte le repas.
5: Elle n'aime pas trop l'inconnu, Isabelle. Non. Elle aime pas trop.
8: Non, moi j'aime la sécurité quelque part. Je suis un petit peu entreprenante, mais j'aime la sécurité.
6: Quand on se voit comme ça sur des sites de rencontres, bon, bien sûr, il y a les photos qu'on voit sur le profil, mais là, il y avait des photos, il n'y avait pas de photos. Comment
5: non,
6: ça se passe?
5: Non, Isabelle n'avait pas de photos. Moi, j'avais ma photo. Je ne me rappelle même plus ce que c'est comme photo, mais j'avais une photo.
8: Oh, des photos de mecs.
5: Ah, une photo de mecs.
6: Mais c'est quoi des photos de mecs?
5: À côté d'une voiture, non?
8: À côté de sa voiture. Loco possible.
6: Et c'était la première fois que vous alliez sur des sites de rencontres tous les deux ou...
5: Ah oui, tout à fait.
8: Absolument. Tout à fait. Je crois qu'on a eu quand même beaucoup, beaucoup de chance de se rencontrer à travers un site. Hein.
5: Beaucoup, beaucoup de chance.
6: Oui, parce que... il y a des rencontres, c'est vrai, mais ça marche pas tout le temps, quand même.
5: Non, mais c'est un site, quand même, où il fallait faire son profil et bien se définir. Et comme on était honnête sur notre profil, on avait pas mal de points communs.
8: Voilà. Donc, moi, je n'ai pas envoyé ma photo.

0: l'amour.
1: Il y a des gens quand même qui veulent avoir la photo pour avant de rencontrer. Ils se disent, je ne sais pas sur qui je vais tomber. Si elle ne me plaît pas, c'est peut-être pas la peine que j'aille au rendez-vous.
2: Mais à notre âge, je ne sais pas si c'est tellement le physique qui nous intéressait. Bien sûr qu'on a tous des stéréotypes de la femme parfaite ou l'homme parfait. Mais déjà, au téléphone, comme c'était très très bien passé, voilà, c'est pour ça qu'on a décidé de se rencontrer.
1: Parce qu'en fait, ce site, il faisait un rapprochement par rapport à des affinités. Et du coup, on avait 75% d'affinités.
0: Oh là là, ça me fait penser à l'émission sur M6, là, Marié au premier regard, avec 70% ou 80% de compatibilité.
1: Ben voilà, ça devait être ça. Je connais pas l'émission, mais en tout cas, voilà, c'est ça.
0: Du coup, deuxième rendez-vous, ok, validé pour le repas. À quel moment vous avez passé la seconde, comme on dit?
1: En fait, il m'a proposé de m'emmener au restaurant. J'ai trouvé très gentleman parce qu'il m'a demandé de choisir le restaurant. Et puis, il a levé les yeux au ciel et il m'a dit, j'ai de quoi te faire à manger si tu veux, je peux t'inviter à dîner.
0: Ah bon?
2: Oui, je l'ai invité à la maison, oui, chez moi.

0: j'ai réfléchi, je suis agent immobilier, dis-moi où t'habites, je sais qui tu es. Et je me suis dit, bon, de toute façon, il a l'air gentil, il va pas me faire du mal. Donc, j'ai accepté son invitation. Je pouvais m'en aller quand je voulais, hein.
1: Ouais.
0: Mais je suis pas partie. Il y a eu une invitation à la maison.
1: À la maison, oui, tout à fait.
0: Il m'a fait un bon petit repas et ça m'a beaucoup plu, effectivement. Je crois que, bon, c'est vrai qu'un homme qui cuisine, c'est toujours agréable quand même.
2: Ah, bah, évidemment.
1: Oui, je l'attendais chez moi, j'étais en train de cuisiner, mon petit tablier, mon verre de vin à la main et j'attendais qu'elle arrive.
3: Chez moi.
2: Florent Pagny, bienvenue chez moi et bienvenue chez Michel avec ce bon repas. On retrouve nos amoureux dans un instant.
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2: Michel et Isabelle, ensemble depuis 2009, se racontent dans leur maison, au Fontanil-Cornillon. Rencontre sur un site, après 2 heures au téléphone, ils se voient la première fois, puis un repas ensemble, et alors après ?
3: On a eu besoin de se revoir dès le lendemain, dès le surlendemain, et après, oui, on ne s'est jamais quitté, on a eu toujours envie d'être ensemble.
4: Oui, on s'est jamais quitté.
3: C'est un vrai coup de foudre. Voilà, la relation, elle est partie, quoi. Oui, absolument.
4: Oui, on s'est bien trouvé. Mais c'est même plus que ça, on s'est plus que trouvé. On s'est retrouvé, je crois.

0: Ça nous a fait peur, mais en fait, comme quelques jours après, je vais faire des courses, il venait manger à la maison, mais finalement, je le connaissais pas, je sais pas ce qu'il aime. Donc, je lui téléphone avec mon caddie, qu'est-ce que tu veux, d'après toi? Enfin, voilà les premières courses, en fait. Et finalement, tout ce que j'avais envie de manger, il avait envie de le manger. Enfin, c'était surprenant. Et...
1: Une évidence.
0: Oui, une évidence.
1: Pendant combien de temps vous vivez chacun chez vous, jusqu'à vous retrouver à un moment donné?
0: Alors, par obligation, on a vécu chacun chez soi pendant 8 jours.
2: Oui.
1: Ça, c'est super drôle.
2: Oui, au bout de 8 jours.
1: C'est incroyable.
0: Oui. Et en fait, on n'avait rien à perdre. En fait, quand on a 50 ans, des enfants sont élevés, ils habitent même plus avec nous, ils font leur vie. Finalement, on n'a pas besoin de perdre de temps. Mais il y a eu une étape après, il a fallu en parler et aux enfants et à nos mamans.
1: La façon dont vous parlez, ok, c'est une évidence, mais ça fait un peu tout feu, tout flamme, on a l'impression d'avoir 15 ans, vous voyez ce que je veux dire?
0: Mais on avait 15 ans.

0: C'était tellement une évidence qu'en fait, on pouvait plus se séparer. Mais c'était plus simple qu'il vienne habiter chez moi pour mon travail et pour le sien qui était à mi-chemin. Donc, voilà. On a fait comme ça.
1: Donc, vos rêves, quoi.
0: En fait, quand même, tout est parti de la moto.
2: Oui.
0: Parce que Michel, il avait une maison, mais il avait un garage qui n'était pas très grand. Et Michel me fait, finalement, je peux peut-être laisser ma moto dans ton garage et on partira d'ici en moto, ce sera tout aussi bien.
2: C'est comme ça que ça a commencé, oui.
0: Voilà. Et moi, je lui ai dit, mais pourquoi tu ne viendrais pas habiter là? Et on s'était dit l'un et l'autre, 3 ans de célibat pour Michel, 4 ans pour moi, on était persuadés qu'on allait rester célibataire.
2: Ah oui, tout à fait.
0: Absolument pas la vocation de se remettre en ménage avec
1: lui. Ouais, voilà, une cinquantaine d'années, ça va quand même.
0: C'était pas dans notre idée, ça faisait 4 ans, notre vie était bien installée. Et...
2: Ah oui, on avait une vie, le travail qui nous prenait beaucoup de temps, et puis le week-end, voilà, mais pas l'intention de refaire notre vie. Puis on est passé rapidement à la deuxième étape.
0: Voilà.
1: Et c'est quoi la deuxième étape?
2: Le mariage.
1: Ah mais oui, déjà.
2: Ben oui, on s'est rencontrés en novembre 2009. Et on s'est mariés en juillet 2010.
0: Première fois de ma vie où j'avais 4 semaines de libre au mois d'août. On est partis aux États-Unis. On s'est mariés tous les deux en Harley-Davidson à Las Vegas.
1: Oh là là là.

0: Et là, ce mariage, alors racontez-nous, le mariage à Las Vegas aux États-Unis, il est validé en France comment? Alors, est-ce que c'est un vrai mariage?
1: Alors j'en parle à mon avocate avant de partir et elle me dit, attention Isabelle, c'est pas une blague, vous vous mariez en vrai.
2: Oui, c'est vrai. Il y a des accords entre les États-Unis et la France et on est mariés en vrai, oui.
1: Donc on a tout validé en France.
2: On a tout validé.
1: D'accord.
2: Marié pour le fun aux États-Unis, mais nous on l'avait pas fait pour le fun, pour de vrai.
1: Mais on peut aller à la commune d'à côté qui s'appelle Renault et on...
2: Renault.
1: Et on divorce aussitôt. Mais ça n'a pas été notre cas. Hein.
0: Mariage à Las Vegas, la classe, à moto en plus. Allez, dans quelques instants, on parle de ce mariage justement avec Isa et Michel.
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2: Michel et Isabelle, ensemble depuis 16 ans, 10 mois après leur rencontre, ils se marient où ça ? À Las Vegas, oui, aux États-Unis. Ils sont passionnés de moto tous les deux, ils se sont mariés en Harley-Davidson. La classe, n'est-ce pas Michel ?
3: Et à Las Vegas, on s'est mariés comme deux gamins, dans une chapelle drive. C'est comme si on arrivait à McDo avec la petite cabane.
4: C'est
3: on dit, on veut se marier. On a posé la moto, on a loué une moto d'ailleurs pour aller se marier.
4: Une Harley.
3: Bah oui, une Harley. Et pourtant, on n'était pas du tout Harley à l'époque. Hein.
5: On est allé, en fait, il faut faire une démarche administrative à Las Vegas et on savait pas encore comment on allait se marier. On n'avait pas envie d'une limousine, on n'avait pas envie de ci, de là. Et là, on a vu comble de tout, on a vu des gens qui se mariaient en moto, mais qui n'étaient pas en Harley. Bah, du coup, j'ai regardé que j'étais en robe, bah, on est retourné à l'hôtel, je me suis changée, j'ai enfilé un jean et on est allé louer une Harley, on s'est marié.
3: Et on s'est marié.
5: Le mariage le moins cher du monde, $60.
3: Ouais.
4: Oh mon Dieu.
3: 10 minutes et $60.
4: Voilà. Alors, il faut quel autre papier ?
5: On fait des déclarations sur l'honneur, comme quoi on est l'un et l'autre divorcés, voilà, qu'on n'est pas mariés.
3: Et, et ça nous donne une autorisation de mariage.
5: Oui, mais après, pour l'officialiser, il faut bien apporter les preuves.
4: Le témoin, c'était qui alors ? Une personne du coin ?
5: La secrétaire.
3: La secrétaire du commande de l'officier d'état civil.
5: Et le pasteur. C'est un pasteur.
3: Bah, tu as une pasteur. Ouais. Une femme.
5: Elle était très belle d'ailleurs.
3: Oui.
5: Quand Michel, quand elle lui a demandé.
3: J'ai presque hésité à dire oui.
5: Ah,
3: non,
5: a...
3: non, c'est pas vrai.
5: Elle était vraiment très belle. Le rêve américain. Magnifique, très souriante, adorable, extrêmement gentille. Pas pour Michel en tout cas.
3: Non, non.

0: C'est génial, en tout cas, d'avoir vécu ça. Moi, je trouve ça formidable. Quand vous avez été mariés, qu'est-ce que vous avez fait ? Vous avez fait la fête le soir, tous les deux ? Comment ça s'est passé ?
1: Alors, donc, Michel nous avait choisi le plus bel hôtel de Las Vegas. Tout était magnifique.
0: Vous avez cuisiné ?
2: Non, j'ai pas cuisiné. Non.
1: Le soir, on a passé une soirée, en fait, sur un nuage. Voilà, on était sur un nuage, on s'est baladé dans Las Vegas.
2: Dans le vieux Las Vegas, où il y a le plafond avec les écrans, là et tout. On regardait les écrans, on avait les larmes dans les yeux.
1: Voilà, on était très, très heureux de se marier. C'était pas pour rire. On n'a pas mangé outre mesure. On est allé faire notre périple aux États-Unis et après on est revenu à Las Vegas et là on a effectivement on s'est fait notre bon petit repas de mariage.
2: Oui.
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0: Est-ce qu'il y a une chanson particulière lors de votre mariage que vous avez écoutée soit pendant les 10 minutes de cérémonie, soit après?
2: Là, la cérémonie de mariage, il n'y a pas de musique, il n'y a musique, rien. Non, il n'y a rien.
1: Vous êtes allé boire une coupe de champagne à l'hôtel Paris.
0: Une musique emblématique qui pourrait vous rapprocher ou que vous aimez?
2: C'est le film en Harley.
0: Film avec Henri Fonda?
2: Oui.
1: Voilà, donc ça, c'est quand même un peu mythique.
3: Bon.

0: Il y a plein de musiques qui nous plaisent. Ensuite, on a travaillé pendant des années avec beaucoup de musique. Donc voilà, on aime la musique plutôt rock. C'est pas... Oui. Alors, on n'a pas eu la même adolescence, on n'a pas eu la même culture musicale.
1: Pas tout à fait, non.
0: Bon, il a des teints sur moi, j'aime bien quand même. Enfin non, j'ai des teints sur toi.
2: Oui, ouais. Parce que je crois, Michel, vous aimez bien du rock, genre AC/DC.
1: Ah oui, moi c'est ça, je préfère, AC/DC, oui. C'est un groupe mythique pour moi.
0: Ouais. Moi j'étais plutôt dans le genre Fleur Bleue Renaud, donc on était loin du compte. Hein.
2: Ouais. Oh, mais il a son côté rock blouson.
0: Bien sûr, bien sûr.
2: Renaud.

0: AC/DC, le groupe préféré de Michel et aussi de Isabelle, un peu quand même. On retrouve nos rockers dans quelques instants.
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1: Isabelle et Michel, chefs d'entreprise tous les deux, se sont connus en 2009. Ils avaient déjà une cinquantaine d'années à l'époque, après une rencontre rapide, une relation au bout de 8 jours, où ils habitent ensemble, et un mariage au bout de 10 mois, ils se sont dit, bah tiens, si on prenait une affaire ensemble. À quel moment vous avez décidé de travailler ensemble ?
2: Alors, on ne l'avait pas envisagé. Et un jour, le hasard a fait que la concession Harley Davidson était à vendre. Et voilà, on n'a pensé qu'à ça. Et voilà, et on s'est décidé.
3: Et on a tout fait pour l'avoir. Ouais.
4: Ma petite entreprise connaît pas la crise. Panoui et l'exil, des trésors satinés.
2: C'est décidé très très vite, c'était une évidence, la deuxième évidence.
5: Travailler ensemble, vivre ensemble, est-ce que c'est difficile ?
2: Bah non.
3: Non, non.
2: Pas du tout, c'est l'inverse qui est difficile.
3: Ce qui est plus difficile, oui voilà.
5: Ah ouais, carrément.
3: Oui.
5: Et vous êtes toujours comme ça depuis 2009 vous alors.
2: Ouais.

0: 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C'est un vrai plaisir, c'est clair.
1: Oui.
0: Donc il n'y a pas de conflit, y a pas, c'est agréable effectivement.
1: C'est un milieu de passionnés, donc il n'y a,
0: voilà,
1: a pas de problème, oui, les gens savent attendre, ils sont gentils comme tout.
0: Pendant ces 10 ans, donc à Fontaine, à la concession Harley-Davidson, ça s'est bien passé entre vous deux. Cette concession que maintenant vous allez vendre ?
2: Eh bien oui, l'âge de la retraite a sonné, donc il est temps de passer à autre chose. Et on en profite pour remercier tous les clients qui se sont manifestés autour de nous et qui nous ont donné énormément de bonheur pendant 10 ans. Voilà.
3: Oh là là, c'est long, la retraite. Oh là là, c'est long. Ça te rend gaga, la retraite. La retraite, c'est con.
4: Des projets de voyage quand même, tous les deux.
0: Oui, oui. Oui, oui, en moto, toujours, le plus possible. On part toujours en vacances en moto. Vous allez garder vos Harley Davidson ?
2: Oui, oui, elles sont dans le garage.
1: Elles sont dans le garage.
0: Oui. Qu'est-ce qui vous plairait de faire en Europe ? Quel pays ?
1: Tous, toute l'Europe.
0: Tous, d'accord. Oh, oui. Le tour d'Europe.
2: Oui, je pense.
1: Oui, le tour d'Europe. Oui.
0: Ouais,
1: oui, oui.
0: Qu'est-ce qu'on peut vous souhaiter de faire ou d'avoir dans les 10 prochaines années qui viennent ?
2: Il y a un truc important, c'est qu'on garde la santé pour être sûr de tout faire.
1: Voilà,
2: tout. Parce qu'on a tellement de choses à faire. On a un copain, il nous dit, mais il faut 10 vies, il vous faut 10 vies à vous avec tous vos projets.
0: Quelles sont ces choses ?
2: Eh bien alors, donc de la moto, et puis surtout, quand on a acheté cette maison ici, il y avait beaucoup de terrain, et du coup, la SAFER nous a proposé, nous a incité à faire un projet agricole. Et du coup, immédiatement, j'ai pensé à quelque chose que j'avais au fond de mon cœur, un vignoble.
5: Oh, le petit.

0: le raisin.
1: Le raisin.
2: Le raisin.
1: Le vin. N'ayons pas peur des mots.
2: Le vin et la vigne. La vigne, c'est beau aussi.
1: Ouais. On a planté 2,5 hectares de vigne, du vin blanc et du vin rouge, des cépages endémiques et voilà.
2: Il y a 5 ans et on va commencer à faire on fera la première vendange cette année.
1: Parce qu'on a loupé celle de l'année dernière. On s'est fait tout manger par les sangliers quelques jours avant. Ça a été affreux. On a des photos quand même où on a un sanglier qui est sur le dos de l'autre pour manger une grappe de raisin.
0: Oh mon Dieu.
1: Ouais. Ouais. On devrait l'encadrer, mais on va pas le faire quand même.
0: Non. Bon, en tout cas, je vois que la retraite n'est pas complètement là. Non. Vous faites toujours des choses.
1: On espère une retraite active. Voilà, voilà. On n'a pas la vocation à rester sans rien faire. À
2: non.
1: Michel.
2: Ah non, j'ai pas du tout envie de prendre mes chaussons et me mettre devant la télé. Non, c'est pas le problème.
1: D'ailleurs, on n'a pas de télé.
2: Ce matin, j'étais encore dans mes vignes. Voilà, très bien.
0: Merci à vous deux. Et comme on dit à chaque fin d'émission, longue vie à vous.
2: Merci beaucoup.
1: Merci beaucoup, Nelly.

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1: Les fauteuils de cinéma sont de couleur
2: rose.
1: Au cinéma, devant un film, on mange du...
2: du caviar.
1: Bon, bah dis donc, dans une salle de cinéma, le film est projeté sur...
2: chaussettes.
1: J'aime beaucoup votre cinéma, Hélène, en tout cas, quand même. Hein. Les fauteuils roses, du caviar et sur une chaussette.
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1: Très bien.
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1: Il est 19h, bon début de soirée à vous. 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
2: Les cinq Français qui étaient à bord du MV Ondus, ce navire où un foyer d'antivirus a été détecté, sont arrivés en fin d'après-midi à l'aéroport du Bourget en région parisienne. Ils ont été transférés à l'hôpital Bichat à Paris. Mais Frédéric Dorel, on apprend ce soir qu'un de ces passagers est peut-être malade.
3: Oui, en tout cas, on sait qu'il a présenté des symptômes dans l'avion de rapatriement qui a décollé cet après-midi de Tenerife. C'est Sébastien Lecornu qui a tweeté cette information sur X alors que le premier ministre sortait d'une réunion avec plusieurs de ses ministres, santé, intérieur et affaires étrangères. Les cinq Français viennent d'arriver, vous l'avez dit, à l'hôpital Bichat, où justement, ils doivent être placés en quarantaine pour une évaluation complète. Ils vont être mis à l'isolement strict jusqu'à nouvel ordre. Mais d'ores et déjà, le chef du gouvernement annonce qu'il prendra dès ce soir un décret pour mettre en place les mesures d'isolement à l'égard des nouveaux éventuels cas contacts, des mesures pour protéger la population générale, dit-il, sans autre précision pour l'instant. On en saura sans doute plus ce soir. La ministre de la Santé, Stéphanie Rist, doit s'exprimer dans le 20h de TF1.
2: Les précisions de Frédéric Dorel. Déjà plus de 90 passagers sur 150 ont été évacués du MV Ondus. Que s'est-il passé hier à Villers-en-Arty dans le Val-d'Oise? 4 personnes retrouvées mortes. Un ancien policier municipal est soupçonné d'avoir tué par balle son ex-femme et ses 2 filles de 9 et 13 ans avant de se suicider. Selon le parquet de Pontoise, il n'y avait pas d'antécédent judiciaire de violence conjugale dans le couple. Bruel, Gal, criminel, violeur, on te voit, les slogans criés ce matin par un collectif féministe à Lille sur la Sorgue dans le Vaucluse. Elles se sont rassemblées devant l'hôtel 5 étoiles appartenant à Patrick Bruel. Une trentaine de femmes accusent le chanteur de viol et d'agression sexuelle depuis les années 90. Le chanteur dément, Victor Costamounier, les manifestantes ce matin voulaient apporter leur soutien aux victimes.
4: Dans un nuage de fumée violette, les manifestantes chantent au pied de l'hôtel. Elles tiennent des banderoles sur lesquelles on lit « Violeur, on te voit, soutien aux victimes de violences sexuelles ». Nathalie est militante à Lille-sur-la-Sorgue.
5: Et on voudrait que définitivement la parole des victimes soit écoutée et qu'on sorte de cette culture du viol, parce qu'en fait, ne rien dire, c'est l'entretenir.
4: Des passants ou des automobilistes ralentissent et apportent leur soutien. D'autres s'insurgent. Depuis leur chambre, quelques clients observent la mobilisation, certains filment. C'est aussi eux que Mathilde, du collectif Salon Féministe, souhaite interpeller.
6: Peut-être que ça va aussi les amener à réfléchir à ce qu'ils font quand ils prennent une chambre dans cet hôtel, à qui ils donnent de l'argent, à qui ils donnent un soutien financier. Voilà.
4: Sur une pancarte, un QR code renvoie vers la pétition qui demande l'annulation de la prochaine tournée de Patrick Bruel. Pas vraiment l'objectif pour Mélanie, drapeau CGT à l'épaule.
7: On a quand même des travailleurs et travailleuses qui dépendent de cette organisation-là. En revanche, il faut qu'aucun travailleur et travailleuse ne soit victime de violences sexuelles et sexistes. Et il faut donc protéger, et c'est à l'employeur de protéger les travailleurs et travailleuses qui travaillent dans l'entourage de Patrick Bruel.
4: Après une heure de mobilisation, les manifestantes et manifestants ont ensuite déambulé dans les rues pour distribuer des tracts.
2: Et les vidéos de cette manifestation sont à retrouver sur ici.fr. La victoire des footballeuses lyonnaises cet après-midi à Valenciennes. Elles ont battu 4-1 les joueuses du PSG et remportent la Coupe de France 2 ans après l'avoir perdue. Et ce soir, grand multiplex pour l'avant-dernière journée de Ligue 1. Pas moins de 8 matchs, tous à 21h, entre autres PSG-Brest, Monaco-Lille ou encore Le Havre-Marseille. Et pendant ce week-end prolongé, vous avez peut-être fait quelques mots fléchés, le petit plaisir des cruciverbistes. Mais en ce moment, une véritable bataille culturelle fait rage entre l'ancienne et la nouvelle génération. Certains dénoncent des grilles jugées datées avec des références sexistes, racistes et homophobes et demandent d'inclure de nouvelles références inspirées des réseaux sociaux, du rap ou du féminisme. C'est le cas en Lozère où un jeune verbicruciste, ceux qui créent ces grilles, a lancé son propre magazine Occupé qui a déjà trouvé ses adeptes, Saïd Makloufi.
8: Colette, 29 ans,
9: une cruciverbiste,
8: tourne les pages d'un magazine de mots fléchés achetés à la maison de la presse.
9: Ouais, le livret là, ouais.
8: À l'intérieur, des mots à trouver loin du vocabulaire qu'elle utilise et qu'elle revendique.
9: Et en plus, des fois, des définitions qui me correspondent pas du tout, soit que je trouve sexiste, soit raciste, avec une histoire qui me convient pas.
8: Colette s'est donc tournée vers d'autres grilles plus contemporaines.
10: Ouais, on a banger, on a halas, on a plusieurs mots comme ça. On a fait une grille spéciale jeune.
8: Marold Monnier.
10: Verbe cruciste. Ce qui est du coup les gens qui créent des grilles de mots fléchés.
8: Vient de lancer son premier magazine de mots fléchés.
10: Ouais, alors ça déjà, je me suis rendu compte que c'est revenu à la mode. Et en fait, du coup, je m'y suis remis. Et je me suis rendu compte, comme les autres, que les mots étaient vieux, que c'était toujours les mêmes. Et je me souviens d'une définition où c'était femme amatée, et c'était mégère, la définition. Et là, je me suis dit, il faut faire quelque chose, quoi, ça va plus.
8: Dans son magazine, vous ne trouverez pas.
10: On ne trouvera jamais Patrick Sébastien, on trouvera jamais Gérard Depardieu.
8: Avec ses mots fléchés, Marold mène une véritable bataille.
10: Ouais, il y a clairement une bataille culturelle sur les mots fléchés, ouais. Donc, c'est pour ça qu'on place des mots comme féminicide, qu'on place des mots comme tout ce qui est service public, qu'on ne place pas de prénoms de personnes qui sont accusées d'agressions sexuelles, etc.
8: Occupé et disponible sur Internet et dans plusieurs points de vente lausériens.
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2: Les couleurs du ciel en Isère ne n'auront pas besoin d'arroser les jardins. Les pluies s'atténuent cependant cet après-midi. L'ambiance devient plus lumineuse avec des éclaircies en pleine, mais des cumulus bourgeonnent vers les massifs, donnant rapidement des ondées. Et ce soir, ces averses pourraient être très localement orageuses. Les températures jusqu'à 20 degrés en pleine, 15 degrés vers 1000 mètres. Et demain, nous aurons des nuages et des éclaircies avec des averses passagères et également l'arrivée d'un front froid en soirée.
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12: Bonsoir à tous, j'espère que vous avez passé un bon week-end. Je vous tiens compagnie jusqu'à 20h et comme toujours, je suis allé chercher le meilleur des années 80. Il y en aura pour tous les goûts, avec quelques anecdotes en plus, et ça commence comme ça.

0: Such a Shame, c'était Toc Toc.
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0: On dirait pas comme ça, mais cette merveille du groupe Talk Talk, en plus de posséder l'intro la plus originale, est un titre intello. Mark Hollis, le leader du groupe, s'est inspiré d'un livre culte, L'Homme D, du professeur George Cockcroft, où il est question de la vie d'un psychiatre dont les choix d'existence sont guidés par le tirage de dés, ce qui peut mener à certains incidents. Quelle honte, such a shame! Bon, j'arrête de fatiguer nos méninges, on continue sans se prendre la tête avec France Gall et son Calypso.
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0: C'est son plus grand succès et cet été, il va continuer à le chanter, ainsi que les chansons de son nouvel album. Gilbert sera notamment en concert le 21 juin pour la fête de la musique à Aumont dans le Nord. Et en 2027, les Parisiens pourront l'applaudir au Dôme le 14 février. Sacré Gilbert! La suite, c'est dans un instant. Ne changez rien, David Bowie arrive avec Let's Dance.
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0: Les informations seront par la suite mises en ligne sur le site internet de l'agglomération de Vienne-Condrieu. La salle polyvalente de Bourgoin-Jallieu vous accueille ce lundi de 9h à 13h pour une collecte mobile de sang. De nombreux créneaux sont encore disponibles. Une belle occasion de faire une bonne action pour une heure de votre temps. Plus d'infos sur le site internet de l'EFS.
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0: Mylène Farmer, c'était Tristana.
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0: Du grand Farmer, même si les fans de Mylène

Me rétorqueront que tous les titres de leur idole sont grands. Alors disons que Tristana est un titre important dans le parcours de la star. C'est à partir de ce titre qu'elle décide de rédiger tous ses textes. Le clip est un chef-d'œuvre, une relecture de Blanche-Neige et les Sept Nains, transposée dans la Russie révolutionnaire de 1917. Et là, je peux confirmer que c'est un grand clip. Tout le monde est d'accord ? Allez, pour la suite, Cool and the Gang, Get Down.

0: et carton planétaire pour le film Michael. Lors de la première semaine de sa sortie, il est devenu le meilleur démarrage mondial de tous les temps pour un biopic. 217 millions de dollars de recettes. Waouh. Dans un instant, dès 20h, c'est votre programmation musicale réalisée grâce à vos mails sur decibel@radiofrance.com. Mais avant cela, ville de lumière, on retrouve Gold et je vous souhaite une belle soirée.
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0: peu de Françoise Hardy en italien parce que ça ne fait jamais de mal et que c'est le remède idéal au blues du dimanche soir. Bienvenue.
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0: Salut à toutes, salut à tous et bienvenue sur votre radio ici dans Décibel. Il s'appelle Gwen, Laurent, Jean-Maurice, Patricia, Julie et Ève. Et ce soir, ils vont choisir les chansons qui passent dans Décibel. C'est comme ça depuis la rentrée. Les auditrices et les auditeurs ont leur émission dédiée. C'est le dimanche soir que ça se passe. Et si vous voulez rejoindre la bande, vous n'hésitez pas. Il suffit d'envoyer un email dans lequel vous mettrez la chanson que vous avez envie de partager et votre numéro de téléphone pour qu'on puisse vous rappeler. Notre adresse mail, c'est décibel avec un S à la fin, @radiofrance.com. Bienvenue. Et c'est Gwen qui ouvre le bal ce soir. Salut Gwen.
3: Salut Émilie.
0: Comment vas-tu?
3: Eh bien, écoute, ça va. Le dimanche avec toi, ça va forcément.
0: Merci, ça me fait tellement plaisir. Et tu sais que j'avais envie, ça fait un moment que je pense à te le dire, et puis voilà, on est en direct et on n'a pas le temps, et nanana. Mais merci pour ta fidélité, Gwen. Et c'est pas que toi, Gwen, il y a plein d'auditrices et d'auditeurs qui suivent Décibel depuis le début. Hein. C'est la 4e saison sur la radio ici. Il y en a même carrément des vieux de la vieille qui me suivent des radios où j'étais avant, mais là, j'ai pas le droit d'en parler, vous voyez ce que je veux dire. Mais c'est fou quand même, parce que voilà, c'est dans des moments comme ça qu'on se rend compte à quel point vous et nous, on tisse un lien, même si on se voit jamais en vrai. On a un rencard quoi, tous les soirs à 20h et c'est pas
3: rien. Exactement. Alors, c'est comme une bande de potes qui se donnent rendez-vous.
0: Mais oui, c'est ça. Moi, je trouve ça génial. Sans les groupes WhatsApp avec des cagnottes pour les anniversaires. On fait pas ça.
3: Ouais, voilà.
0: On fait pas ces trucs-là. On fait pas ça. Comment ça va, Gwen? Quelles sont les nouvelles de ta structure, ta plateforme qui s'appelle Inclusique avec des K partout et qui est là pour mettre en lumière les nouveaux talents, hein. C'est ça que t'aimes bien faire, toi.
3: Ouais, c'est mon petit hobby et voilà, j'écoute plein de choses et puis parce qu'il me tape dans l'oreille et dans le cœur, j'essaye de le partager et puis pour que les oreilles curieuses découvrent plein d'univers musicaux différents.
0: C'est trop bien. Moi, je le suis, le compte de Gwen sur Instagram, et c'est vraiment chouette. Il y a plein de nouveautés. Donc, je vous invite à faire la même chose si vous avez envie, un, de découvrir des bonnes choses, et deux, de donner de la force à un fan de musique qui partage ses coups de cœur. Inclusique. Et donc, quand vous entendez un que, vous mettez un K et vous tomberez dessus assez facilement. Alors là, c'est pas un nouveau talent, Gwen.
3: Non.
0: Quoique, si on remonte le temps, c'est le nouveau talent de 2006, puisqu'il avait gagné une nouvelle star cette année-là, c'est Christophe. Exactement. Willem. Alors
3: ouais, la tortue.
0: Oui. C'est vrai, j'avais oublié que c'était son surnom, la tortue.
3: Et oui. Parce qu'il se tenait comme ça.
0: Et oui, il se tenait un peu les épaules en l'air et la tête en avant, ça faisait un peu tortue, oui.
3: Ouais, mais quel talent. Avec l'année d'après, il a sorti son album Inventaire. Et je l'ai usé, que ce soit à la maison ou au magasin de disques où je travaillais, ça tournait en boucle. Et il y avait un titre dessus qui m'a marqué et puis qui revient régulièrement dans des soirées karaoké. C'est Double Jeu et qui est devenu un incontournable, enfin je pense.
0: Ah oui, alors la preuve, c'est que Théodora, qui est quand même l'artiste de l'année, qui a tout gagné, que ce soit aux Victoires de la Musique ou aux Flammes, qui sont les Victoires de la Musique des Jeunes, c'est vraiment l'artiste incontournable, la plus jouée en radio, etc.
3: C'est
0: une boss lady. Quand elle a fait son premier Zénith de Paris, son invité, c'était Christophe Willem, et ils ont chanté Double Jeu ensemble. Et cette et fille, voilà. Elle est née après la sortie de la chanson.
3: C'est quand même.
0: Non, mais c'est, ou à peine, où elle avait 2 ans, j'en sais rien, mais voilà, Théodora, elle a 22 ans, donc, comme la chanson, en fait. Oui, c'est ça. Enfin, je trouve ça complètement fou, moi.
3: C'est fou, mais en même temps, ça prouve que la musique, elle est intemporelle et intergénérationnelle.
0: Ouais, c'est
3: ça qui est bien. Ça relie, et c'est la force de la musique, c'est que ça relie les humains.
0: Oh, c'est beau ce que tu dis. Alors, relions-nous tous ensemble?
3: C'est ça, et dansons et chantons.
0: Et c'est pas cochon, on est dimanche. Non mais oh, je vous vois là, vous relier entre vous, genre. On va se relier par la musique. Avec cette chanson qui a obtenu la victoire de la musique de la chanson originale de l'année en 2008. Donc là, oui, Théodora, elle était née quand même, elle n'a pas 12 ans non plus. C'est Double Jeu, c'est Christophe Willem et c'est signé Zazie pour les paroles. Super bonne idée, mon cher Gwen, merci.
3: Non mais avec grand plaisir.
0: Toujours bien de t'avoir à l'antenne. Bonne soirée, à bientôt.
3: À très vite, des bisous.

0: un temps que les moins de 20 ans ne peuvent pas connaître, mais si, ils connaissent aussi Double Jeu de Christophe Willem, Les Jeunes, une chanson qui a traversé les époques, c'est ce qu'on disait avec Gwen, qui a choisi de la partager avec vous ce soir. Et bonne nouvelle, Christophe Willem est de retour, nouveau single, puis nouvel album et nouvelle tournée. On va beaucoup entendre parler de lui et évidemment, il sera notre invité, vous savez que c'est un ami de la maison.
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0: Laurent est avec nous pour choisir la deuxième chanson de la soirée. Celle-ci parle anglais, mais avec des mots simples. On comprend que c'est une chanson anti-militariste et anti-guerre. Bonsoir Laurent.
2: Bonsoir Émilie.
0: Comment oui. Ça va?
2: Ça va bien, merci. Quand j'entends, ça va bien.
0: Ça c'est gentil. Merci Laurent. Ouais. Quand j'ai vu arriver l'email avec la chanson que tu as choisie, je me suis dit, waouh, il est fort, il nous emmène en 1970. Comment s'appelle le client du jour, Laurent?
2: C'est Edwin Starr. Je ne sais pas si ça parlera à beaucoup de monde.
0: Alors, pas forcément. Je pense que sa chanson, elle a été pas mal... Ouais, c'est ça. Elle a été pas mal utilisée dans des films. Quand vous l'entendrez tout à l'heure, ça va tout de suite vous dire quelque chose. Mais c'est vrai que lui, bah, c'est un chanteur Motown, mais qui n'avait pas forcément l'aura ou le succès international d'autres chanteurs Motown, on va dire.
2: Ouais, c'est ça. Puis en même temps, j'ai découvert assez récemment que c'était en fait un chanteur Motown par rachat. Qui était sur un autre label de Détroit, qui s'appelait Rictic, et qui faisait un petit peu, qui commençait à tailler un petit peu des croupières à la Motown, et Billy Gandhi les a rachetés carrément.
0: Mais il a raison.
2: Il a racheté les chanteurs, les contrats des chanteurs, et puis le catalogue.
0: Quand t'as un concurrent, tu le rachètes, c'est plus ton concurrent. Ouais, non, mais ok, quand on a des sous, c'est pas mal.
2: Voilà, c'est pas que maintenant que ça se fait. Voilà, il y a déjà 50 ans, c'était déjà une technique.
0: Bah, tu m'étonnes.
2: Voilà. Alors effectivement, en plus, on va parler des Dream Star, mais effectivement, la chanson, je pense qu'on la connaît un petit peu plus par la version de Springsteen. Moi, c'est comme ça que je l'ai découverte.
0: Ah, c'est drôle. Parce que oui, alors, c'est une chanson culte, War, donc qui veut dire guerre, qui a été enregistrée par plein de gens. Mais alors, moi, la première fois que je l'ai entendue, c'est la version d'Edwin Starr, et c'était dans un film, je sais plus lequel. Mais donc, moi, c'est pas la version de Springsteen, tu vois.
2: Ouais, parce que moi, je l'ai découvert en 86, en fait. Tu sais, après Born in the USA, après c'est un hyper tour, une tournée, et il avait sorti son premier album live. Il n'avait jamais sorti d'album live avant.
0: Ouais.
2: Et c'était un super événement, c'était un 533 tours, et ça reprenait ses titres de 75 à 85, c'était un gros coffret. Et le premier single qui avait été sorti de ça, c'était War, justement.
0: D'accord.
2: Et c'était explosif, parce que bon, t'avais le clip sur scène, donc il passait un peu assez facilement. C'était vraiment explosif, et c'est comme ça que j'ai découvert la chanson. Et là, j'ai entendu que c'était une chanson d'Edwin Starr. Mais évidemment, en 86, c'était compliqué de retrouver des disques un peu anciens. Bon, moi, j'étais à Grenoble étudiant, mais il y avait quand même des disquaires à l'époque, mais il n'y avait pas Internet, donc c'était un peu compliqué.
0: Mais c'est intéressant ce que tu dis, Laurent, parce que effectivement, aujourd'hui, quand on cherche un disque, ou même des infos, qui a écrit, qui a produit, dans quel studio, on va sur Internet, on trouve toutes ces infos. Mais en 86, fallait être drôlement futé pour aller trouver les auteurs, les compositeurs, les studios, les références. Effectivement, les disquaires pouvaient nous aider, mais si le disquaire ne savait pas, bah, qu'est-ce qu'on faisait, tu vois? C'est vrai qu'aujourd'hui, c'est plus facile, je trouve, d'être fan de musique. T'as accès à plus d'infos, en tout cas.
2: Ouais, ouais, moi j'avais une hyper bibliothèque avec plein de trucs de références.
0: Oui, des bouquins, mais
2: trouver les disques, c'était des fois plus compliqué. et en fait, ce qui est marrant, c'est que c'est une chanson, on va tous dire que c'est une chanson des Twin Stars, mais en fait, c'est une chanson des Temptations.
0: Non.
2: Si.
0: Ah, je savais pas.
2: C'était sorti sur un album des Temptations en 70.
0: Ouais.
2: Et la chanson a fait un petit peu me parler, et il y avait volonté de le sentir en 45 tours. En même temps, c'était un petit peu un sujet peut-être un petit peu contentieux. C'était contre la guerre du Vietnam, la chanson à l'époque. Hein. Et du coup, ils se sont dit, bon, finalement, on va la sortir, mais pas avec les Temptations.
0: Incroyable.
2: Non, Norman Whitfield, donc le producteur des Temptations et pas mal de trucs, c'est Motown, qui avait aussi co-écrit la chanson. Du coup, il a réenregistré la chanson avec Edwin Starr.
0: Ok.
2: Et c'est vachement bien, parce qu'en fait, j'ai réécouté tout à l'heure la version des Temptations. Les Temptations sont un groupe énorme, génial, etc. Mais ils n'ont pas la fougue et la colère d'Edwin Starr dans son interprétation. Et ça marche beaucoup mieux quand c'est Edwin Starr qui chante ça que les Temptations, quoi.
0: Alors, on est très content d'écouter grâce à toi ce soir la version d'Edwin Starr. War, what is it good for? Absolutely nothing. La guerre, c'est bon pour quoi? Absolument rien. C'est ce que dit cette chanson choisie pour vous par Laurent. Merci infiniment, Laurent. Et bah, je te dis à bientôt parce que tu reviens régulièrement, toi.
2: Voilà, oui, tant que tu m'invites.
0: Ah, génial. Merci beaucoup, Laurent. Bonne merci soirée. Salut, les amis. Régalez-vous avec Edwin Starr, War. Et vous allez me dire, ah, mais oui, on connaissait. Oui, vous connaissez. Yeah.

0: Edwin Starr, War. Et grâce à Laurent, on sait maintenant qu'on a des devoirs à faire. On doit aussi écouter la version originale, celle des Temptations, et la reprise de Bruce Springsteen.
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0: Vos chansons préférées de l'année 2002. Oh, c'était il y a 24 ans. On était jeunes, on était fous. Et certaines personnes dans ce studio n'étaient même pas encore nées. En tout cas, en 2002, c'était le premier succès de Jennifer.
2: J'attends l'amour.
0: D'ailleurs de la même promo Star Academy que Jennifer, Olivia Ruiz sortait aussi en 2002 son premier single. On découvrait Kyo avec Le Chemin et Magic System, après quelques années de galère, avait enfin leur premier tube. Magic System en tournée pour les 30 ans du groupe. Ils sont venus annoncer ça dans Décibel. Si vous n'avez pas écouté l'émission, allez faire un petit tour sur votre appli ici ou votre appli Radio France pour réécouter. C'était un grand moment, Magic System dans Décibel. 2002, c'est aussi l'année où on a découvert la voix de velours de Norah Jones, la fille de Ravi Shankar, star de Sitar. C'était aussi une bonne année pour 50 Cent, Avril Lavigne, Maroon 5, tous ces gens. Voilà, c'est 2002 qui leur a porté bonheur, tout comme Carla Bruni qui se lançait en musique avec Quelqu'un m'a dit et avec le succès que l'on connaît. Enfin, 2002, c'est l'année où Indochine revient sur le devant de la scène grâce à une chanson écrite par Mickey 3D. Elle s'appelle J'ai demandé à la lune et c'est un des plus grands tubes de cette année-là. On était en 2002.

0: les fans d'Indochine vont m'engueuler. J'ai dit que ça avait été écrite par Michael Furnon de Mickey 3D, cette chanson. Non, elle a été co-écrite avec Nicolas Sirkis. Évidemment, c'était Indochine.
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0: Mais quelle joie de passer ce dimanche soir avec vous et en musique. Jusqu'à 21h, c'est Décibel avec les chansons préférées des auditrices et des auditeurs. Si vous voulez nous rejoindre, et vous aussi, la semaine prochaine ou la semaine suivante, choisir une chanson, il suffit de nous envoyer un email. Notre adresse, c'est Décibel, avec un S à la fin, @radiofrance.com. Et c'est à cette adresse que nous a écrit Jean-Maurice. Bonsoir Jean-Maurice.
5: Bonsoir.
0: Comment vas-tu?
5: Très bien, très très bien.
0: Bon, alors je vais me répéter car il me semble que la dernière fois que tu es passé à l'antenne, je t'ai exactement dit cette phrase, mais tant pis, c'est toujours vrai. Tu m'as encore fait découvrir une chanteuse que je ne connaissais pas. Jean-Maurice, il faut le savoir les amis, est un découvreur de talents, mais uniquement des filles.
5: Ah non, non, ça c'est faux.
0: Mais t'écoutes, non, puisque... t'écoutes que des chanteuses.
5: Ah oui, ça, c'est à peu vrai, mais il y a également Bruno Mars. Que
0: je sais, ah oui, mais je le connaissais déjà, Bruno Mars, quand même.
5: Ah, voilà.
0: Mais en fait, t'as un truc, je sais pas, mais peut-être que t'as une oreille qui est faite pour ça, tu captes les bonnes ondes des voix féminines, et alors tu as ce bon réflexe de venir les partager avec nous. Et alors parfois, c'est des tout jeunes artistes, alors parfois, comme ce soir, Raël, en fait, c'est une artiste, j'ai bossé un peu après, une fois que tu me l'as proposé, que j'ai trouvé ça cool. Depuis 2017, en fait, elle sort des albums, etc. C'est une américaine, c'est ça?
5: Oui, oui, oui. Je crois que c'est, enfin, le titre, donc, de Oulalala, que je vais...
0: Oulalalala! Oulalalala! Oui, la chanson s'appelle
5: c'est
0: comme ça.
5: 2021. Cet après-midi.
0: Bon, alors, comment ça marche? Comment, toi, tu l'as découverte et pas moi? Raconte-moi.
5: Oui, avec le flow de... Enfin, je t'ai déjà parlé du flow de Deezer, voyons, et puis...
0: Ah, c'est vrai, c'est ton algorithme. Il est très, très bien dressé, ton algorithme, je dois dire, Jean-Marc.
5: Bah, oui, oui, c'est facile, hein, on peut... C'est pas... Et puis, alors, c'est une chanteuse qui me rappelle un peu Sia.
0: Ouais.
5: Qui me rappelle un peu Sia au début, hein, c'est-à-dire Clap Your Hands.
0: Oui, oh, c'était bien Clap Your Hands de Sia. C'était ah, super. Voilà. C'était bien avant Chandelier, mais qu'est-ce que c'est bien.
5: Oui.
0: Ah, ouais.
5: Oui, voilà, c'est très rythmé, comme j'aime, quoi. Très frais, et puis c'est la tendance actuelle, quoi, des chanteuses feel good. Là.
0: Formidable. Et puis effectivement, les paroles, c'est pas bien compliqué. Ouh là là là là. Merci.
5: Je fais mieux quoi, forcément.
0: Merci Jean-Maurice, je pense que ça va effectivement envoyer plein de bonnes ondes à toutes celles et tous ceux qui nous écoutent et c'est à ça que ça sert aussi parfois la musique. Je te souhaite une bonne soirée et merci beaucoup d'être venu nous voir. À la prochaine Jean-Mo.
5: De même et à bientôt sur Décibel.

0: Olivia Ruiz et je traîne des pieds. Lisez Olivia Ruiz en plus de l'écouter.
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0: Il y a une chanson qui s'appelle Night Call, sortie en 2010, rendue très très très célèbre en 2011 par le film Drive. C'est une chanson de Kavinsky qui a été reprise à la cérémonie de clôture des JO de Paris avec Angèle et le groupe Phoenix, souvenez-vous.

0: bien, ce soir, Patricia est avec nous pour vous faire découvrir une nouvelle version. Enfin, une nouvelle, elle n'est pas nouvelle, mais une autre version, voilà, de Night Call. Et peut-être nouvelle pour celles et ceux qui ne l'avaient jamais entendue. Bonsoir, Patricia.
1: Bonsoir, Émilie.
0: Comment ça va?
1: Écoutez, très bien. C'est toujours un plaisir.
0: Ah, merci beaucoup. Merci d'être avec nous, chère Patricia, pour nous parler donc de cette chanson Night Call, dans une version peut surprendre, on va dire, pour celles et ceux qui ne la connaissent pas encore. Comment on pourrait décrire cette version qu'on va écouter?
1: Alors, cette version de Night Call, c'est un album de London Grammar, ouais, sorti en 2013. Et le premier titre qui était connu, c'était Wasting My Young Years.
0: Oui, c'est vrai, c'était un Grammar, immense tube, ça. Ouais, très beau.
1: Très, très beau. Et puis le timbre de la voix de la chanteuse est vraiment magnifique.
0: C'est vrai. Après, c'est très dur de le chanter sous la douche, parce qu'elle chante tellement aiguë, tellement bien. J'ai jamais réussi, moi.
1: Ouais, si on veut éviter qu'il pleuve dehors. Mais c'est vrai que ce titre-là, Night Call, est vraiment très, très beau. Et le clip aussi, la vidéo, le clip est très, très joli, très beau.

0: Alors, London Grammar, donc c'est un groupe anglais. Kavinsky, qui a initié Nightcall, lui est français. Et la voix originale, la voix féminine originale de Nightcall, c'est Love Fox, une chanteuse brésilienne. Donc c'est bien, voilà, c'est la classe internationale. Cette version-là, elle est, on peut dire, plus douce que celle de Kavinsky.
1: Je ne connaissais pas, je ne savais pas que c'était une reprise, en fait, vous m'apprenez quelque chose, Émilie.
0: Ah, mais je suis contente. Ah, c'est-à-dire que vous, en fait, pour vous, Patricia, Nightcall, c'est une chanson de London Grammar.
1: Exactement, je pensais que c'était de l'album Wait de London Grammar. En fait, vous m'apprenez que c'est une reprise, je ne savais pas.
0: Et c'est du Made in France, en plus, vous vous rendez compte?
1: Ok, d'accord. Ben, écoutez, je vais me coucher moins bête ce soir.
0: Et nous, beaucoup plus heureux et détendus. Car pour le coup, la version que vous avez choisie, Patricia, de London Grammar, elle est absolument magique, magnifique et parfaite pour une soirée comme la nôtre. Alors je vous remercie beaucoup et on l'écoute ensemble.
1: Très bien, merci à vous. Merci pour votre émission.
0: Merci.
1: Formidable aussi.
0: À bientôt.

0: maintenant, le plus dur, ça va être de choisir quelle est votre version de Night Call préférée, celle de l'album de Kavinsky et du film Drive, celle de London Grammar que vous venez d'entendre, ou encore celle de la cérémonie de clôture des JO Paris 2024. En tout cas, quelle grande chanson. Merci, merci à Patricia de nous l'avoir passée ce soir.
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0: Dans un mood beaucoup plus énergique, c'est Pink, la prochaine chanson de Décibel ce soir. Pink choisie par Julie, qui va nous dire, tiens d'ailleurs, pourquoi. Bonsoir Julie.
2: Bonsoir Émilie, bonsoir à tout le monde.
0: Comment ça va Julie?
2: Très bien, j'ai eu la fin de semaine, c'est cool.
0: On adore les fins de semaine, c'est sûr. Julie, la chanteuse Pink, c'est quand même un cas à part dans l'industrie du disque. Voilà une fille qui n'a pas peur d'appeler un chat, et encore moins une chatte, et pour autant, personne n'est choqué. On est tous très contents qu'elle ait une grande gueule, Pink, et c'est vrai que dans un monde de plus en plus aseptisé, c'est chouette d'avoir des artistes comme ça, non?
2: Ah oui, ouais, moi c'est un coup de cœur, j'ai craqué dès son premier single qui arrivait en Europe avec Just Like a Pill.
0: Ah oui.
2: Et depuis. Ah ouais, non mais c'est... au niveau graphique, ça faisait penser un peu à du Madonna, mais en même temps c'était pas le même, tout à fait le même style de musique. Ouais. Donc et puis je la suis depuis ce temps-là.
0: Ah là là. Et puis moi, ce que j'aime, c'est qu'elle a, oui, on va dire, la fantaisie d'une artiste pop. Oui, alors Madonna, ou même, allons-y carrément, même une Britney à la grande époque. Elle s'éclate sur les fringues, le maquillage et tout. Et à côté de ça, c'est quand même une rockeuse, quoi.
2: Ouais. Alors ça, c'est très agréable parce qu'elle y va. Elle y va sur la voix, elle y va sur les arrangements. Ça bouge, ça pulse. C'est vraiment, c'est pour ça que je l'adore. Je pense. Oh,
0: moi, je l'ai vue en concert une fois. Elle a chanté. Tenez-vous bien, parce que ça c'est un truc, normalement, personne ne le chante. Bohemian Rhapsody de Queen, elle a réussi. En fait, elle peut tout chanter, cette fille, elle a une voix de déesse. Julie, la chanson qu'on écoute, c'est Try. Pourquoi celle-là?
2: Alors, pour plein de raisons. C'est le moment où, parce qu'on a parlé de l'artiste, mais c'est aussi une athlète incroyable.
0: C'est vrai.
2: Et dans une athlète incroyable au niveau... performance scénique, elle danse, elle fait des acrobaties. Enfin, moi, j'ai vu une rediffusion d'un de ses spectacles. Enfin, je t'appelle ça spectacle, hein, parce que
0: oui.
2: C'est incroyable.
0: C'est plus qu'un concert.
2: Partout, tout le temps. Ouais. Voilà. Et là, c'est le premier clip où elle va vraiment très loin dans la mise en scène dansée.
0: Ouais.
2: Donc ça, c'est le premier. Le deuxième, et tout simplement parce que moi, quand je suis en colère ou j'ai besoin de me défouler ou je suis découragée, c'est la chanson... type pour se remettre d'aplomb et retourner.
0: C'est
2: donc
0: vrai.
2: Je me suis dit, je vais la partager parce que le dimanche soir, oui. Peut-être que certains ont besoin soit de se défouler, soit d'avoir le courage d'aller le lundi.
0: C'est vrai.
2: Donc je me suis dit que c'était super de partager celle-là.
0: Elle s'appelle Try et elle va vous faire effectivement beaucoup de bien. Et puis si après vous avez envie d'aller voir le clip, n'hésitez pas, c'est testé et approuvé donc par Julie. Merci pour

0: Mais c'est vrai que ça fait du bien dimanche soir. Merci à notre auditrice Julie d'avoir choisi Pink. La chanson, c'est Try.
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0: Cette semaine, j'ai repensé à Françoise Hardy. Ça va faire 2 ans qu'elle nous a quittés, au mois de juin. Et je me disais, c'est dingue, parce qu'une des premières chansons auxquelles on pense en pensant à Françoise, c'est celle qu'elle aimait le moins.
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0: Elle confiait même à ses proches. Vous allez voir, quand je serai morte, il y aura un sujet au JT et il y aura un extrait de ce clip, de cette chanson que je ne peux plus supporter. Voilà. Après, Françoise Hardy, elle a connu le succès avec des chansons qu'elle aimait un petit peu moins et avec des chansons dont elle était restée très fière. Merci.

Un truc qu'elle faisait aussi, Françoise Hardy, très très bien, c'est donner son avis sur les chansons qu'on lui proposait. Les auteurs-compositeurs, parfois, se cassaient les dents sur elle. Mais elle savait aussi faire de très très beaux compliments. C'est ce que nous avait confié Marc Lavoine. Elle aimait tellement sa chanson « Cher ami » qu'elle avait même accepté de la réenregistrer en duo avec lui.

Marc Lavoine nous avait d'ailleurs confié en interview que c'était un des grands, grands moments de sa carrière. Alors j'ai pensé à Françoise Hardy et je me suis dit que j'aimerais bien réécouter une chanson des années 60, mais avec un petit cadeau en plus. Après tout, si vous êtes avec nous le dimanche soir, c'est que vous avez envie de bonnes choses. Alors le temps de l'amour, oui, mais chanté en italien, la délicatesse, la grâce et la précision de Françoise Hardy. Les

0: François Zardi qui chantait en italien Le temps de l'amour. Elle a aussi chanté pendant sa carrière en anglais ou encore en allemand. Amusez-vous à trouver ça sur les plateformes de streaming. Vous allez vous régaler.
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0: C'est déjà l'heure de la dernière chanson de la soirée et c'est Ève qui porte la terrible responsabilité de la choisir. Salut Ève.
2: Coucou Émilie.
0: Comment ça va?
2: Épuisée et en pleine forme.
0: Ah, j'aime bien ce mélange. Ça veut dire que parfois les nerfs lâchent un peu. À tout moment, elle part en fou rire, on ne sait pas. Ève, t'as décidé de passer du Eminem à la radio. Je t'en félicite.
2: D'autant que cette chanson me donne un fou rire chaque fois que je l'entends.
0: Ah
2: oui, hein, c'est étonnant.
0: Mais oui, explique-nous. Alors, c'est Stan, hein, la chanson avec Dido, et ça date de l'an 2000. Mais pourquoi ça te fait rire depuis l'an 2000?
2: Eh bien, grâce à toi, et grâce il y a presque 7 ans, tout pile, le 7 mai 2019, j'ai fait un blind test.
0: Ouais.
2: Dont le thème était les chansons dont les titres est un prénom.
0: Ok, jusque-là
2: j'ai
0: tout va bien.
2: Ouais, je vais jouer contre Fabrice, qui était un habitué de l'émission à l'époque, de Faboun sur Twitter. Ouais. Je lui fais un énorme bisou. Et ben en fait, il s'est fait avoir parce que lui, il a donné en réponse Stan, qui est un prénom, certes, mais enfin voilà, c'était pas le prénom des artistes.
0: Mais oui, il s'est trompé. Au lieu de donner l'interprète, il a donné le titre de la chanson.
2: Et oui.
0: Et toi, tu t'es jeté dessus et tu lui as pris son point?
2: Ben oui, et en plus, comme moi, j'ai donné les noms des deux interprètes. Tu as décidé de me donner deux points. Tu comprends pourquoi maintenant cette chanson me fait rire?
0: J'adore, mais c'est très bien. Ça s'appelle un braquage et tu es une parfaite braqueuse, Ève. C'est génial, j'adore l'idée.
2: Sinon, à part ça, j'aime beaucoup, beaucoup la chanson. Moi, j'avais d'abord entendu celle de Dido, Thank You, qui a ensuite été samplée pour le refrain. Ouais. Et voilà, vraiment, c'est super. Alors, pas du tout, hein, l'histoire est terrible, mais...
0: Oui. C'est l'histoire d'un fan absolument fou qui écrit à sa star préférée. C'est pour ça que vous entendez cric, cric, cric, cric pendant toute la chanson. C'est en fait le bruit du stylo sur le papier et des lettres donc, que ce fan écrit. Et puis finalement, à la fin, la star lui répond. Mais trop tard, le fan a déjà commis l'irréparable. Elle est vraiment terrible, cette chanson. Mais effectivement, c'est d'une intensité, d'une beauté avec la voix de Dido. Assez inégalée, je dois dire.
2: Ouais. Et du coup, le prénom Stan est quand même rentré non seulement dans le vocabulaire courant des gens pour désigner le fan qui devient à moitié fou, mais c'est même rentré dans le dictionnaire officiellement.
0: Alors,
2: dans le dictionnaire anglophone, mais quand même.
0: Alors, on s'incline devant Stan qui a tout réussi.
2: Ah ben, obligé.
0: Et bon, on va se l'écouter maintenant, grâce à toi, Ève, pour terminer cette session de décibels. Et je t'embrasse et je te remercie. Et si tu veux te faire un petit fou rire, n'hésite pas.
2: Oh ben, tu penses bien.
0: Merci, Ève, à bientôt.
2: Gros bisous.
0: Salut.

0: histoire terrible, histoire vraie, paraît-il, de fans qui vont un petit peu trop loin. Eminem et Dido, la chanson s'appelle Stan et elle datait de l'an 2000. Allez, Décibel, c'est terminé pour ce soir. Merci d'avoir été là, les amis, et merci aux auditrices et aux auditeurs, toujours plus nombreux à participer. L'équipe de l'émission, c'était ce soir Iris Guitoni, Elorie Roussillon, Yanis Kalem et Franck Moilier. Merci, les amis, à demain 20h.
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0: Savez-vous quel est le nom de départ du titre « Tombé pour elle » de Pascal Obispo ?
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0: Cette chanson figure sur l'album « Un jour comme aujourd'hui » qui sort en 1994. Au départ, le titre devait s'appeler « J'ai vu Jérusalem ». L'artiste change les paroles du fait qu'il ne maîtrise pas l'histoire de cette ville du Proche-Orient, tout en gardant l'instrumental très oriental sur le pont du morceau.

Pascal Obispo choisit finalement de parler de ce qu'il maîtrise vraiment, sa région d'origine. Il avoue avoir décidé de faire cette chanson comme si le morceau lui avait été commandé par le syndicat d'initiative du bassin d'Arcachon.

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0: Maya, chanteuse originaire de Valence et révélée par la Star Academy 2024. Maya avec Tout ira bien.
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0: Saviez-vous que La Maladie d'amour, l'un des plus grands cartons de Michel Sardou, est né grâce à sa maman?
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0: Tout part d'une simple phrase de sa mère, Jackie Sardou, qui lui lance un jour « L'amour, c'est une maladie qu'on attrape à deux ». Le déclic est immédiat. Michel appelle alors son compositeur fétiche, Jacques Revaux, et transforme cette boutade familiale

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0: 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Larousseau, tu m'oublieras, la chanson préférée de Laurie.
2: C'était notre chanson préférée avec ma meilleure amie. On la chantait tout le temps derrière le collège. On faisait des chorégraphies sur ses chansons et tout.

0: et lui faire une surprise. Enfin voilà, c'est vraiment cette chanson-là, elle nous a suivis toute notre vie.
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trio morlaisien revient avec un nouvel extrait de l'album « Tout s'efface ». Dans la chanson « Je veux voler », leur rock noir et intense raconte l'urgence du désir d'évasion.

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4: 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J'espère que vous allez bien. Aujourd'hui, on va parler d'amour ou alors de célibat. Enfin, je sais pas, parce que on voit tellement de choses sur les réseaux sociaux. Oui, les hommes ceci, les femmes ceci. Il y a une femme, elle m'a fait du mal au cœur. Mon mec m'a fait du mal au cœur. Il m'a trompé. Il est parti. Mais en fait, pourquoi vous vous mettez en couple? Vous savez qui vous vous mettez en couple? Vous vous mettez en couple avec un être humain. Alors un être humain, je vous rappelle quand même ce qu'il est capable de faire. Un être humain, ils ont créé la guerre, l'esclavage, la torture, le viol, le génocide et la télé-réalité. Et après, vous êtes surpris quand votre partenaire, qui est un être humain, il vous a mal parlé ou alors il vous a trompé, machin et tout. C'est vous qui choisissez de sentir. Pourquoi vous sentez qu'un être humain? Et après, vous êtes surpris quand ça se passe mal. Vous avez l'arrogance de croire qu'un être humain, il va bien vous traiter pendant 30 ans. Il y a des êtres humains, ils trichent au Scrabble. C'est quoi l'intérêt de tricher au Scrabble? Et vous, vous leur confiez vos émotions, vous leur confiez votre cœur à un être humain et vous êtes surpris quand l'être humain il vous fait un coup de Trafalgar, mais vous n'êtes pas bien. Arrêtez de vous mettre en couple. Mettez-vous en couple avec un esprit, voilà. Un humain en couple avec un esprit, voilà, l'esprit au moins il va pas t'emmerder. En même temps, un esprit, c'est un ancien être humain, donc si ça peut être emmerdant. Non, mais pas les esprits. Arrêtez de faire confiance aux êtres humains. T'as cru que ton partenaire, c'était qui? C'était Jésus. D'ailleurs, même Jésus, ils l'ont tué, les êtres humains. Même lui, s'est fait avoir. Et vous, vous exigez une loyauté pendant 30 ans. Arrêtez ça. Arrêtez de vous mettre en couple avec des humains. Mettez-vous avec un arbre. Voilà. L'arbre, c'est solide, calme, silencieux, stable. Et en plus, il est enraciné, il peut pas partir. Voilà. Ton ex, il aurait dû essayer. L'arbre, tu peux lui faire des câlins. Il parle pas, il t'engueule pas. Tu peux oublier les sacs poubelles, il dit rien. Tu peux lui raconter ta journée, il te juge pas. C'est mieux qu'un mec, c'est mieux qu'une meuf, c'est mieux qu'un psy. Alors après, niveau sexe, bah écoute, c'est du bois. Il est toujours dur. Alors après ça dépend de ce qu'on aime, hein, ça dépend de ce que t'aimes, tu vois. En même temps, si c'est pas très fun, au moins il te ghoste pas, l'arbre, tu vois. Il a pas d'insta, il poste pas de story ambigu en mode « je suis dans une forêt chelou ». Et le pire, c'est que des fois, tu parles à un arbre dans la vie, tu vois. T'as plus de réponses que quand tu parles à une copine. Parce qu'un arbre, lui, il te fait pas rien, non, rien. Non, c'est pas ça, mais laisse tomber. Alors, moralité, si vous vous mettez en couple avec un être humain, n'oubliez jamais qu'en face de vous, bah, vous avez un être humain. 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
5: Bonjour Julie.
6: Bonjour tout le monde.
7: Lucie, vous commencez avec une affirmation ce matin.
5: Il n'y a pas de rue à la boule.
7: Bah pourtant on roule bien quelque part.
5: Bah oui, mais il n'y a pas de rue. Il y a des avenues, il y a des boulevards, il y a des allées, mais il n'y a pas de rue. C'est une bizarrerie de la ville.
7: Ah mais est-ce qu'on sait pourquoi?
5: On le suppose. Déjà il faut savoir que si on se penche sur la définition, une avenue est censée être végétalisée, donc bordée d'arbres et de verdure, ce qui n'est pas le cas d'une rue. Alors je ne suis pas allée faire le tour de toutes les rues de la boule pour vérifier si on voit bien des arbres, mais je suppose que c'est en majorité le cas. Ce qui est certain, c'est que les personnes qui ont tracé les voies cherchaient à vendre des parcelles ou des maisons à des personnes plutôt aisés, des gens qui avaient des pépettes, quoi. Des gens qui venaient des grandes villes et qui seraient fiers de donner leur nouvelle adresse. Notre résidence balnéaire se situe avenue des Érables, avenue des Ibis. C'est quand même plus chic que de dire rue. Donc, pas de rue à la boule. Et je suis allée voir chez les voisins si cette particularité a pu déteindre. Et figurez-vous qu'à Pornichet, il n'y a qu'une seule rue.
7: Quoi?
5: Ben oui, vous avez bien entendu, cette rue s'appelle la rue d'Alsace. Et figurez-vous que c'est même pas une rue. Non mais on marche sur la tête, hein. La rue d'Alsace, c'est une impasse qui s'appelle rue. Alors qu'à côté, il y a des avenues qui devraient s'appeler rue. Bon bref, je suis en train de tout mélanger dans votre tête. En gros, ce qu'il faut retenir, c'est qu'à la Baule, il n'y a pas de rue. Il n'y a que des avenues, des boulevards et des allées. À Pornichet, il n'y a qu'une seule rue. Et les autres sont aussi des avenues et des boulevards. Tout ça pourquoi? Ben parce que c'est plus classe.
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8: Un mot usuel occitan que vous connaissez, Necha et Chegur, j'en suis sûr. C'est le mot bigot. Laurent, tu peux aller me chercher le bigot, je te prie? Je ne savais pas où te caille ton téléphone. Non, pas mon téléphone, mon bigot. Dit Montalier, dans mon atelier, en entrant à gauche. Effectivement, ce n'était pas le bigot phone, l'argot du téléphone, bigot étant le nom de l'inventeur d'un instrument de musique en carton qui porte son nom avant de désigner familièrement l'appareil téléphonique. Non, le bigot dans la campagne de chez nous, c'est la bêche. Vaisersalou bigot va me chercher la bêche, la binette ou la houe. En technique, le bigot est cette fourche retournée qui sert à tirer le fumier ou à briser les mottes après le bêchage. Bon nombre de révoltes paysannes se faisaient avec le bigot, l'arme qu'on attrape facilement, appuyée contre un mur. Si prenez le bigot, va veiller. Si je prends le bigot, tu vas voir. Ané adio.
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1: Je suis en train de pêcher.
2: Vous faites ça souvent ? Aller à la pêche ?
1: Relativement souvent, oui. C'est une tranquillité, c'est un besoin de compenser de la semaine du boulot. C'est un mode de relaxation, d'être en contact avec la nature.
2: Parce que si vous restez chez vous, il y a des gens qui vous laissent pas tranquille ?
1: Non, c'est pas ça du tout, mais au moins on est dans la nature, ça change un peu du travail, quoi, ça permet de décompresser.
2: Vous appelez comment ?
1: Michael.
2: Et alors, vous habitez dans cette commune, ici, ou vous venez d'un petit peu plus loin ?
1: On est proche de Mayenne.
2: Et alors, pourquoi vous venez ici, au plan d'eau de la Chênée ?
1: C'est un étang fédéral. On a besoin juste du permis de pêche. C'est un étang qui est assez sympathique. On vient assez souvent en camping aussi. Et on en profite pour pêcher, du coup.
2: Vous êtes avec qui ?
1: Là, je suis avec mon beau-fils.
2: Qui s'appelle comment ?
1: Benoît.
2: Et je vois que le coffre de la voiture, il est bien chargé. Hein. Vous en avez du matos, vous, hein ?
1: Un petit peu, ouais, il faut. On n'attrape pas les mouches avec du vinaigre, comme on dit.
2: Mais vous avez combien de cannes à pêche ?
1: Quatre cannes à pêche.
2: Et puis le réchaud, tout ce qu'il faut.
1: Exactement, là, le café est en train de chauffer.
2: Donc vous êtes là jusqu'à ce soir, à la tombée de la nuit ?
1: Exactement.
2: Vous dormez sur place parfois ?
1: Oui, ça nous arrive.
2: Là, c'est prévu ?
1: Non, pas ce soir.
2: Pas ce soir.
1: Non.
2: Profitez bien.
1: Merci bien, bonne journée à vous.
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3: Les petits bonheurs, généralement, ce sont des sourires qui se récoltent tous les jours au hasard des rencontres. Il suffit d'un micro ici, de ne surtout pas prendre de rendez-vous et de ne pas se présenter. Ça marche très bien à Megève, par exemple. Nous sommes donc en Haute-Savoie, sur les hauteurs de Megève, au Mont d'Arbois, pendant que des chevaux sont en train de monter dans une bétaillère.
4: Bonjour.
3: Matin de bonne heure, venez vous occuper des bêtes.
4: C'est ça, on vient les mettre au chaud, ouais.
3: Ah, c'est-à-dire que là, ils quittent la montagne ?
4: Ouais, ce coup-ci, ouais, c'est bon. Ce coup-ci, on va les ramener, on va les mettre en pension pour cet hiver, ouais. Ils ont passé tout l'été en montagne, donc ce coup-ci, ça y est. Ils vont aller se mettre au chaud pour l'hiver.
3: Ah oui, ils font toute la saison, hein, ici ?
4: Ouais, ceux-là, ils font toute la saison ici. Il y en a qui sont là pour la monte, il y en a qui sont là pour l'attelage, et puis vu que nous, on est élevage, il y en a, ils sont juste là pour grandir.
3: Vous, c'est pas juste un loisir, c'est votre métier ?
4: Ouais, moi, c'est mon métier, ouais. Je suis cocher palefrenier, ouais.
3: Quand vous dites pour l'attelage, c'est les calèches qu'on peut voir à Megève, par exemple ?
4: Exactement, c'est ça.
3: Donc, les chevaux, quand ils sont pas attelés, on les voit ici, sur les hauteurs de Megève ?
4: Ouais, c'est ça. Nous, on en a à l'Alpette, comme là en face, en haut de la côte 2000. On en a aussi au Mont d'Arbois, là, juste derrière. Et puis, après, au fur et à mesure de la saison, on les fait descendre petit à petit. Puis là, ils atteignent leur point le plus bas sur Megève. Puis après, on les change de département et puis voilà.
3: Donc là, ils montent dans le bus ?
4: C'est ça, ouais. Ils montent dans le bus. Là, je vais en mettre 4. Là, après, j'ai mon patron qui va arriver. Il va prendre le reste. Et puis après, on va prendre un camion et une remorque. Puis on y charge tout dedans. Puis lui, il part cet après-midi.
3: Et là, ils partent où, hein, en résidence d'hiver ?
4: Ils partent dans l'Allier, ceux-là. Ils partent dans l'Allier. Ils ont des gros champs de plusieurs hectares où c'est qu'ils ont du foin, des abris pour eux, de l'eau à volonté, puis voilà.
3: L'Allier, donc en Auvergne, si je ne m'abuse, il fait pas beaucoup plus chaud qu'ici l'hiver.
4: Non, il fait pas beaucoup plus chaud, mais par contre, ils auront plus d'herbe qu'ici, on va dire. Ils auront moins de neige, ils auront un peu plus de foin, un peu plus d'eau, parce que nous, ici, c'est qu'on est tout de suite dans la neige, et puis nous, on n'a pas assez de foin pour tous les nourrir l'hiver, donc on préfère les mettre en pension. C'est beaucoup plus agréable pour eux. Puis pour nous, l'hiver, on a déjà bien assez de boulot comme ça, donc au moins, ils sont un peu tranquille aussi de leur côté.
3: Alors justement, vous faites quoi l'hiver si vous avez plus de chevaux ?
4: Alors c'est pas qu'on en a plus, c'est qu'on en a moins. Toute la partie élevage en fait part tout en pension et en fait l'hiver nous on fait énormément de calèches sur Megève. On a des grosses calèches qui montent jusqu'à 12 personnes. C'est qu'on fait les fondus en calèche en soirée ou midi et on fait juste des balades en calèche.
3: Bon, vous j'imagine que le cheval c'est une passion, on fait pas ce métier là par hasard.
4: Mon grand-père était déjà éleveur de chevaux. Là maintenant je bosse chez un ami de mon grand-père. Puis voilà, après on fait ça par passion. De toute façon c'est pas par l'argent qu'on va le faire, hein, comme dans tout métier agricole.
3: Même à Megève.
4: Même à Megève, l'agricole, ça reste l'agricole, à Megève ou pas.
3: Je peux vous demander votre prénom ?
4: Moi, c'est Mathieu, moi.
3: Et c'est quoi le dernier petit bonheur de Mathieu, s'il vous plaît ?
4: Mon dernier petit bonheur, c'est d'avoir fait un galop sur les crêtes de la côte 2000 en plein été avec le soleil couchant. Et ça, je pense que je m'en souviendrai jusqu'à ma mort.
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5: Raymond Coppa, il évolue au Stade de Reims entre 1951 et 1956, des années qui ont marqué l'histoire du foot rémois et aussi l'histoire du foot français. Dès son arrivée, il se distingue par sa technique, son flair et sa vision du jeu. Sous la direction d'Albert Batteux, il devient la pièce maîtresse d'une équipe rémoise qui domine le foot français. Il remporte plusieurs titres de champion de France et la Coupe de France. Mais c'est en Europe que Reims, avec Coppa, va se faire un nom. En 1956, l'équipe atteint la finale de la Coupe d'Europe des clubs champions, où elle s'incline face au Real Madrid, mais s'impose comme une équipe de classe mondiale. Coppa devient une star, non seulement en France, mais aussi à l'international, grâce à ses performances exceptionnelles en compétition européenne. Son départ pour le Real Madrid marque la fin d'une époque dorée à Reims, même si Coppa veut revenir au stade de Reims entre 1959 et 1968. Il est né Raymond Kopaszewski en 1931, Neulémine, dans le Pas-de-Calais, dans une famille de mineurs polonais. Milieu offensif, au talent précoce, petit par la taille mais immense par la vision du jeu, il débute sa carrière pro à Angers avant d'exploser au stade de Reims. Sa technique fine, sa vitesse et son sens du collectif séduisent bien au-delà des frontières. Le Real Madrid le recrute, aux côtés d'Alfredo Di Stefano et de Ferenc Puskás. Coppa participe à l'âge d'or du club espagnol. Il remporte 3 Coupes d'Europe consécutives. En 1958, il décroche le Ballon d'Or. C'est le premier Français à recevoir cette distinction. En équipe de France, Coppa brille lors de la Coupe du Monde 58 en Suède. Les Bleus terminent 3e, portés notamment par le duo Coppa-Just Fontaine, autre légende rémoise. À la fin de sa carrière, Coppa s'engage pour la reconnaissance des droits des joueurs professionnels. Il devient aussi consultant pour la radio et la télévision. Raymond Coppa s'éteint le 3 mars 2017. Son héritage perdure dans le cœur des passionnés de foot et pas seulement dans celui des supporters du Stade de Reims. Et c'est l'un des trésors de Champagne-Ardenne.
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1: Adi Oubalen et Adi Siaz à toutes. Est-ce que vous connaissez le mot fenestru? Ben, une fenestru est une fenestre picciotto. C'est une petite fenêtre. Peut-être, une couple obésie m'a bien contat qu'a bien pas spougu d'intra d'une l'oustal. Un jour, mon voisin m'avait raconté qu'il n'avait pu rentrer chez lui. J'avais expliqué, vous savez pourquoi? Ben, sa femme avait clavé la porte d'entrée. Clavé, qui vient de l'occitan clava. Alors, votre avis, qu'est-ce que ça veut dire?
2: Eh ben, je dirais fermé à clé, verrouillé.
1: Et en effet, je m'explique, mon voisin était sans clé et sa femme, eh bien, elle était parti faire une course en ville. Comme il n'avait pas les clés, eh ben, Charbel Zekefaguet, vous savez ce qu'il a fait? Eh ben, t'es passé par le fenestru del garage. Il est donc passé par le fenestru du garage. Le fenestru est lingo nostro. C'est la lucarne, le vasistas, une précisionnette. Je pas plage pise l'oubésie, et steugne, et je magre. Mon voisin est maigre. C'est bien pour ça qu'il a pu passer par le fenestru du garage.
2: Et le fenestru, ça peut être autre chose?
1: Eh bien oui. Le fenestru bremonde est stabé l'autre mot pour parler de la télévision. Ce mot fenestru s'utilise également pour parler de la télévision. Bon, surtout une copère, surtout autrefois, car les téléviseurs étaient pitchous. Ils étaient petits. D'ailleurs, quand les premiers postes sont arrivés, certaines personnes appelaient cet objet, ben, le fenestru. Mais depuis, eh bien, les choses ont bien changé avec ces grands écrans de télévision.
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3: Voilà, les cartes postales, étiquettes concerts. C'est ma chambre d'étudiant, ça.
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3: Donc, je m'appelle Jean-Paul Pécréau, j'habite Saint-Cyr-sur-Loire, j'ai 71 ans. Au début des années 2000, j'avais déjà accumulé énormément de documents sur Otis Reading et j'ai eu l'envie de me lancer dans la création d'un site internet, otisreading.fr.
5: Jean-Paul, comptable de formation, m'accueille partout. Des CD, des albums, des cartes postales liées à Otis Reading.
3: Ça, c'est une affiche que j'ai trouvée à San Francisco lorsqu'Otis Reading a fait un concert en décembre 66 au Fillmore Auditorium. J'ai fait mes petits pèlerinages comme ça aux États-Unis pour retrouver, même je suis allé à Sausalito près de San Francisco où Otis Reading a composé son tube posthume, hein, The Duke of the Bay par exemple. Voilà.
5: Vous avez un petit tourne-disque?
3: Bien sûr, j'ai une platine. Allons-y, on va mettre du Otis Reading, bien sûr.
5: Ah bah oui.
3: Recevoir. I've been loving
5: you. C'est ça met une ambiance là d'un coup.
3: Oui, je vais pas vous inviter à danser.
5: C'est rigolo.
3: Ça à l'époque, oui, c'est un slow qui nous a beaucoup servi dans notre jeunesse, sur les pistes de danse.
5: Là, vous entendez cette voix, ça vous fait quoi encore aujourd'hui?
3: Eh bien, ça me donne des frissons. En fait, j'ai découvert Otis Reading, j'avais 11-12 ans. Et c'est ma sœur, à Noël 66, qui m'a offert un 45 tours, 4 titres. Mais ça a été voilà, un choc, une révélation. Et après, quelques années plus tard, en 1969, les cinémas studios à Tours ont diffusé un film dont le titre est Montauré Pop. Et là, j'ai eu la révélation en voyant Otis Reading sur scène, hein, en grand écran. À 13 ans, habitant Tours, j'avais pas l'autorisation d'aller à l'Olympia à Paris, j'étais trop jeune. J'ai collectionné les revues anglaises, américaines, beaucoup de 45 tours du monde entier, de pays improbables, 45 tours algériens ou de Madagascar, vous voyez, ou même iraniens.
5: D'un grand fan, d'un collectionneur, Jean-Paul est devenu grâce à son site, le spécialiste mondial d'Otis Reading.
3: J'ai créé mon site il y a 20 ans et petit à petit j'ai accumulé énormément de documents. Là, vous voyez qu'une infime partie de ma collection, mais il y en a partout dans tous les coins.
5: Documentaire, réédition de disques, anniversaire de la mort du chanteur, c'est notre tourangeau Jean-Paul qui est appelé partout dans le monde par les médias et par la famille d'Otis elle-même.
3: Le producteur anglais de la BBC avait fait un reportage aux États-Unis dans la famille. La famille avait dit allez voir Jean-Paul Pécréau en France, c'est lui qui a le plus de documents. Voilà. Il n'est pas à Memphis, il est à Saint-Cyr-sur-Loire, le musée.
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6: Et aujourd'hui, Simon, un vrai retour en enfance.
7: Oui, pour celles et ceux qui, plus jeunes, rêvaient de travailler avec les animaux sauvages, j'ai une bonne nouvelle. C'est possible, le temps d'une journée. Le Spécific Zoo propose l'expérience soigneur d'un jour. La promesse, une journée inoubliable au plus près des animaux. Mais est-ce que la promesse est tenue? Eh bien, aujourd'hui, j'ai testé pour vous le métier de soigneur animalier au Spécific Zoo. Direction Spey, 542 route de la Martinière, à 10 km au sud-ouest du Mans, pour m'accueillir Maxime Thué.
8: Bonjour et bienvenue au Spécific Zoo.
7: Il est vétérinaire et chef animalier du parc. C'est lui qui gère, avec les équipes, les nombreux animaux du parc.
8: Alors ici, on a plus de 1000 animaux de plus de 100 espèces différentes qui vont être très diverses. Beaucoup d'oiseaux et beaucoup d'espèces qu'on ne voit pas trop dans les zoos, comme par exemple des quinquajous, des tatous, plein d'espèces un petit peu hors du commun.
7: Avec aussi les makikata, des lémuriens issus de Madagascar qui font partie de la grande liste des animaux dont vous pouvez prendre soin le temps de cette immersion privilégiée. Une expérience lancée il y a 2 ans pour les enfants à partir de 8 ans, comme pour les adultes, sans limite d'âge. Alors j'ai suivi moi aussi le programme. Première étape, la salle de briefing.
8: Ça c'est la salle pédagogique en fait, donc c'est là qu'on accueille justement les soigneurs d'un jour pour venir préparer les rations alimentaires, la cuisine et être avec les animateurs pour justement commencer l'aventure en préparant la nourriture, parce que c'est comme ça que ça commence, avant d'aller distribuer aux différents animaux.
7: Et c'est parti, on s'y colle. Lucie, animatrice en service civique, m'accompagne. On découpe des fruits pour les lémuriens, raisins, bananes, poires, mangues, ils mangent un petit peu de tout. On y ajoute quelques granulés qui viennent compléter leur alimentation et on pèse le tout. On prend ensuite un petit chariot pour transporter tout ça, direction l'enclos des makikata. Avant de donner la nourriture, autre étape importante.
9: Là, on va pouvoir ramasser toutes les crottes qui sont par terre.
7: Voilà, ramassage de crottes, le
9: sympa.
7: Rêve, c'est aussi ça la réalité du métier, entretenir les différents espaces avec les animaux, on nettoie les plateformes, les vitres, on leur remet de l'eau, une fois ça fait, direction l'extérieur pour la distribution des repas.
9: Si tu récupères...
10: Quoi, le bac ?
9: Ouais, c'est ça, il l'a reposé au milieu.
7: Les petits primates blancs et gris nous grimpent dessus de partout, sur l'épaule, les bras. Le moment est magique, on pourrait y rester des heures. Alors, le programme vous permet aussi de poser toutes vos questions aux soigneurs, de profiter d'une balade du parc aussi, histoire d'en profiter à fond. Le tout pour des tarifs forcément un peu plus élevés, 90€ pour les enfants et des sessions de 9h30 à 12h30, 100 à 110€ pour les ados et les adultes de 13h30 à 17h30, mais ça les vaut. Vous avez tout le détail et le calendrier des sessions sur le site specificzoo.com. En tout cas, j'ai adoré l'expérience. Soigneur d'un jour au Specific Zoo, je le dis fort, c'est testé et approuvé par Isimen. Tampon, très clairement. Voilà.
6: Oui, on n'est pas surpris. C'est génial d'avoir fait cela. Merci aussi pour ce partage, parce que oui, clairement, je crois qu'on en a tous rêvé, même une fois grand, on peut toujours continuer d'en rêver, Simon.
7: Et petite précision, ouais. Le parc qui rouvre donc tous les jours pour les vacances de février de 10h à 18h, avec des nouveautés, espace jeu, arrivée de chats Manul, des très magnifiques chats et des mangoustes. Et puis la vidéo donc de cette immersion devrait sortir dans les prochains jours sur nos réseaux sociaux.
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1: Parce que si le week-end, comme moi, vous entendez votre épouse vous dire « Tu sais quoi, j'ai réfléchi à... » Ou alors « Ah, tu sais ce qu'on pourrait faire ce week-end » Ben vous savez que vous allez passer le week-end entier dans des magasins de bricolage, seul, et à vous battre avec la perceuse et l'outillage, seul. Bon, là, il fallait que je rajoute une étagère dans une cloison. Mais bon, j'étais mal réveillé dimanche matin, j'ai percé un peu trop loin. Et maintenant, la cheville est trop enfoncée, ça lotle, ça bouge, c'est une galère, quoi. Alors ma maman, elle m'a regardé galérer, là, pour ressortir la cheville du mur, et elle m'a demandé « Mais pourquoi tu n'utilises pas du scotch ?» Je lui dis, mais maman, mais attends, mais le scotch, c'est pas assez solide pour retirer la tivle du mur. Et là, elle me répond, tu totles, aïe, c'est pour mettre le tivle, la cheville, pas pour l'enlever. Bah oui, parce qu'elle m'a montré que pour ne pas percer plus loin qu'il ne faut, vous mesurez la longueur voulue, ou vous prenez la longueur de votre cheville et vous la mettez jusqu'au bout du forêt. Puis vous y mettez un scotch qui remonte bien un petit peu.
2: Ah oui,
1: et quand vous percez, niche, en fait, okay, vous voyez exactement là où il faut que vous vous arrêtiez pour que la cheville n'aille pas trop loin dans la cloison. Et comme ça tient bien. Merci ma maman, mais j'aurais aimé avoir l'info avant de percer.
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3: Et le cocktail américain, c'est quoi?
4: C'est un cocktail grillé avec une sauce américaine, tomate, échalote, une pointe de cognac, du vin blanc. C'est un peu relevé.
5: Un décarin!
6: Pâté, jambon, c'est du pain, gruyère, chantal, rosti, jambon de pays.
7: Eh ben, tout ça, ça va aller dans la blanquette.
4: Bon appétit!
8: Goutillon n'a rien à voir avec le goupillon, instrument liturgique qui sert à répandre de l'eau bénite sur les fidèles. Non, il s'agirait plutôt d'humidifier sa glotte au Beaujolais, Mâcon, Sancerre ou Quincy, agrémenté de quelques amuse-bouches ou charcuteries diverses sur les coups de 18-19 heures. Une espèce de tea time à la française, pratique remise au goût du jour par une équipe sympathique de journalistes de l'agroalimentaire. Nous nous sommes faufilés une fin d'après-midi au café-restaurant Lindé dans le 12e arrondissement et nous avons succombé à la pratique du goutillon.
9: Ah, c'est une sorte de confrérie informelle qui a été créée par Monsieur Basbou qui passe devant moi là, qui réunit essentiellement des journalistes de la presse agricole et agroalimentaire et tous les professionnels qui gravitent autour, c'est-à-dire des représentants de fédérations professionnelles dans la meunerie, dans les produits de terroir ou autres, et les gens qui travaillent beaucoup aussi sur le marché de Rungis. Donc c'est tous des gens qui ont la particularité d'aimer la France, les produits français de qualité comme nous. Et c'est pour ça qu'on se réunit tout simplement autour d'un bon verre et de petites assiettes pour profiter de la vie et se rappeler combien c'est important.
8: Et dans ce cénacle de journalistes bon vivant se trouvait Bruno Carlian, lauréat du prix Bistrot de Paris de notre radio ici Paris-Île-de-France, pour son livre La tournée des patrons, édité chez Vendredi Conseil. L'occasion de lui demander pourquoi les brasseries, cafés et bistrots sont-ils aussi importants dans le noble métier de journaliste de presse.
10: C'était au tout début de ma carrière professionnelle de journaliste et à l'époque le bistrot faisait complètement partie de la vie des journalistes. On allait au bistrot tout simplement pour rencontrer des contacts de manière off. Ce qui se disait là n'était pas destiné à être dans le journal, mais on rencontrait des syndicalistes, des organisations professionnelles, des policiers, enfin tout le monde. Il y en avait beaucoup dans le quartier des Halles, qui était le quartier de la presse à l'époque. Ça faisait vraiment partie de la vie du journaliste que d'aller au bistrot. Et moi je considère que ça en fait toujours partie et j'aime toujours fréquenter ces endroits pour les rencontres qu'on y fait.
8: Mais le goutillon ne serait rien sans Olivier Masbou de l'agence de presse Socopag, inspirateur de cette belle idée.
11: Le goutillon, c'est le pendant du machon. Le machon, c'est le petit déjeuner et le goutillon, c'est le goûter.
8: Alors, mais d'où ça vient ce mot-là?
11: Je crois que c'est le vocabulaire des bistrots lyonnais. En réalité, on voulait faire une soirée conviviale avec à la fois amis et relations, mais on ne voulait pas l'appeler d'un horrible anglicisme qui s'appelle afterwork.
8: Oh, quelle horreur!
11: Quelle horreur! Donc, on l'a appelé le goutillon.
8: Un mot bien français, goutillon.
11: Voilà.
8: Mais alors, parce que en fait, j'ai regardé avant de venir, j'ai lu ça, que ça vient du fait que c'était un goûter pour les jeunes enfants nobles. À l'époque de Louis XVI et Marie-Antoinette.
11: Alors ça, je ne sais pas. Je ne sais pas. Faudra me décapiter pour que je réponde.
12: Ben donc, vive le roi, alors.
8: Bon goutillon, et personne ne sera décapité, c'est la République.
11: Voilà. Vive la République et vive la France.
8: Alors, une citation que les journalistes aiment bien, tirée du western « L'homme qui tua Liberty Valance ». Quand

0: publier la légende. Et même si le goutillon a plusieurs origines, c'est surtout celle de la convivialité et du partage d'un casse-croûte de fin d'après-midi et entre amis qui prime.
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2: Bonjour Olivier, vous nous racontez une expérience professionnelle aujourd'hui.
1: Vouille, linguistico-professionnelle. Mais blé. Aujourd'hui, je vais vous raconter l'histoire d'une jeune kiné qui s'est installée à Saint-Étienne, toute fraîche diplômée et persuadée que chez nous, tout le monde parlait comme dans les manuels de l'école de kiné. Le travail, pas de souci, elle en a d'abondes comme tous les kinés. Mais ce qu'elle n'avait pas prévu, c'était une aide pour les séances de traduction simultanée en gaga. Premier cas, un patient vient pour une rééducation à une prothèse de hanche. Il s'assied, soupire et déclare « Mon problème principal, c'est que j'arrive plus à m'acacasser. » « À vous quoi ?» qu'elle lui rebique, perplexe. « Ben, à me mettre à cacasser, pardi. » Et là, notre kiné reste planté, croyant qu'il parlait d'un nouveau mouvement de yoga. Alors qu'en fait, bien sûr, il voulait juste s'accroupir. Deuxième séance de la matinée, deuxième quiproquo. Une patiente entre en se tenant le dos et lui dit « Ma sciatique, elle m'a fait kiné !» La jeune praticienne la regarde, ébahie. « Ah, vous vous êtes découvert une vocation ?» Mais la patiente ne voulait pas dire « kiné » au sens de kinésithérapeute, mais bien « kiné », Q-U-I-N-E-R, qui veut dire « gémir, pleurer, couiner ». La jeune femme s'imaginait qu'à peine arrivée, la patiente voulait lui faire de la concurrence. Troisième épisode, un monsieur arrive, pas très en forme, et déclare « J'ai du mal à me concentrer sur les exercices, j'ai le bas beau depuis quelques jours. » Et la kiné de rebiquer « Mais si vous avez le bas du corps qui est beau, c'est plutôt positif, non ?»« Mais non, kiné, ma blette, avoir le bas beau, c'est ne pas avoir le moral. » Et pour finir, la palme de la consultation la plus confuse, une dame entre et lui dit « J'ai une consulte. » 5 minutes d'incompréhension plus tard, la jeune kiné découvre que « consulte », ici, ça veut dire « ordonnance ». La tatin, elle est allée la voir, la jeune kiné. Elle m'a dit qu'elle avait bien progressé parce que, après 2 mois à Saint-Étienne, la kiné lui a dit « Allez, on s'acacasse doucement, tâchez moyen d'y aller doucement pour pas kiner. » Moi, je suis été la voir, la kiné, pour lui remettre le diplôme du Goya lauréat.
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4: Itinéraire bis en balade dans le Sénonais cette semaine. Et aujourd'hui, je me suis arrêtée dans la commune de Gron. Élodie Conat, bonjour.
5: Bonjour Catherine, bienvenue.
4: Bienvenue chez Déconnecter. Alors Déconnecter, Élodie, c'est quoi ?
5: Déconnecter, c'est d'abord la marque de mes céramiques artisanales. Et c'est aussi bientôt une place où vous pourrez venir à l'atelier.
4: Qu'est-ce qui vous a donné envie de vous lancer dans la céramique ou la poterie ? On dit céramique ou poterie ? Dans votre cas, qu'est-ce qu'on dit, Élodie ?
5: Alors moi, j'aime bien dire les deux, parce que les deux se rassemblent. Il y a un côté un peu plus artistique pour le céramiste et un côté plus utilitaire pour la poterie. Et moi, ma technique mêle les deux. Ce qui m'a donné envie, en fait, ça a été les circonstances de la vie où j'ai eu un licenciement. Et en fait, la vie m'a permis de prendre ce chemin-là et puis de découvrir. En fait, ça a été magique. Ça a été une rencontre avec la terre, le tour de potier et ça ne m'a plus lâché.
4: Alors, vos céramiques, vos poteries, quelles sont leurs caractéristiques ?
5: Alors moi, j'aime bien ce qui est fin, élégant, et j'aime bien la couleur bleue. Donc c'est vrai que ça va être une tendance sur mes poteries. Et j'aime bien que l'art soit dans le quotidien. C'est-à-dire que votre tasse du thé du matin ou du café du matin, eh ben, vous ayez plaisir vraiment à la prendre et que ce soit un objet joli, mais utilitaire.
4: Il y a aussi des sculptures. On peut parler de sculpture ?
5: Alors sculpture, parce que par-dessus un vase, je mêle une autre technique, mais je fais pas de sculpture type buste ou animaux, par contre. Mais voilà, je m'autorise en tout cas à faire des œuvres un peu plus décoratives, mais toujours utilitaires, c'est-à-dire que le vase, vous pouvez quand même mettre des fleurs fraîches dedans.
4: L'année dernière, vous avez fait le Salon Made in France à Paris. Qu'est-ce que vous en retenez de ce Salon Made in France et comment ça s'est passé ?
5: Alors, le mot à retenir, c'est intense, aussi bien sur la préparation que sur l'événement. Donc oui, c'était 4 jours et j'en garde forcément un magnifique souvenir et des belles rencontres, des gens intéressés, intéressants, de beaux compliments. Donc ça rebooste aussi et ça fait du bien au moral et de rencontrer d'autres artistes aussi, c'était chouette.
4: Déconnecter, Élodie, ça existe depuis combien de temps ?
5: Eh bien, je viens de fêter mes 3 ans.
4: L'avenir, alors, c'est cet atelier qui va s'ouvrir ici à Gron ?
5: Oui, j'ai hâte. Oui, un nouvel atelier, un espace vraiment cosy, pensé, et du coup, pouvoir accueillir pour faire des cours et partager cette passion aux gens.
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4: Itinéraire bis dans le Sénonais cette semaine. Et aujourd'hui, je me suis arrêtée à Sens, chez l'Ultimat. Damien Bonvarlet, bonjour.
6: Bonjour.
4: L'Ultimat, Damien, c'est quoi? C'est deux choses très différentes.
6: Alors, ça vient déjà, à la base, c'est un atelier de lutherie, donc depuis 2004, donc 21 ans. Et depuis une quinzaine d'années, j'ai ajouté une activité purement commerciale, donc un magasin de musique. Donc, double casquette, commerçant et artisan. À la base, je suis luthier en corde pincée, donc effectivement, la part belle est accordée pour la guitare, la basse. Mais on n'oublie pas la partie piano numérique et sono, mais c'est vrai qu'on trouve essentiellement de la guitare avec environ 350 à 400 guitares en stock permanent.
4: Ce métier de luthier, vous l'avez appris de quelle façon, vous ?
6: Alors, partie autodidacte, mais aussi avec des échanges avec déjà des luthiers qui étaient déjà installés. On continue tout le temps d'apprendre, en fait. Pour moi, je considère que je n'ai pas fini d'apprendre.
4: Ici, on répare et on crée.
6: Alors, on répare essentiellement. J'ai pas mal créé par le passé. J'ai mis une pause pour différentes raisons. J'espère revenir à la création. Mais c'est essentiellement de l'entretien, de la réparation, de la modification. Voilà.
4: C'est-à-dire, quand on est face à une guitare que l'on doit réparer, quelles sont les premières choses à faire?
6: Un diagnostic. Faire le tour de la guitare, bien voir les problématiques, parce que des fois vous avez des choses qui peuvent être impressionnantes visuellement, mais en fait elles sont très simples à réparer. Et à l'inverse, vous avez des fois des choses qui paraissent très très simples, et au contraire on est sur une complexité qui est beaucoup plus importante.
4: Il y a des souvenirs de luthiers comme ça qui vous viennent en tête, des guitares que vous avez dû réparer, qui ont eu une certaine importance dans votre vie professionnelle?
6: Oui, on a eu plusieurs. Alors, on pense effectivement des fois à des instruments assez rares et prestigieux, mais les meilleurs souvenirs, c'est plutôt des instruments qui peuvent paraître quelconques, mais qui sont avec un affect très particulier. Donc, j'ai deux, trois souvenirs comme ça d'instruments qui ont été réparés, notamment d'un jeune qui est décédé. Et donc, ce sont les parents qui ont décidé de faire réparer un instrument. C'était une promesse qu'ils avaient faite avant le décès de leur fils. Voilà. Donc, là, c'est. L'instrument n'a pas forcément de grande valeur commerciale, mais il y avait une valeur affective assez importante, et de pouvoir rendre cet instrument et de voir des larmes de joie auprès des parents, ça dépasse la valeur de certains instruments.
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4: Itinéraire bis dans le Sénonais cette semaine, et aujourd'hui, eh bien, je me suis arrêtée à Sens pour faire la connaissance d'une artisan d'art, Fabienne Roch, bonjour.
7: Bonjour.
4: Votre spécialité, Fabienne, expliquez-moi, c'est assez pointu quand même.
7: Je suis donc restauratrice de faïence, porcelaine, céramique et grès.
4: Qui fait appel à vous? J'imagine que les demandes doivent être nombreuses, parce qu'autour de nous, il y a beaucoup de choses, il y a beaucoup de pots en céramique, en grès, etc., etc. Quelles sont les personnes qui viennent vous voir et pourquoi viennent-elles vous voir?
7: Alors, ce sont des clients privés, majoritairement, suite à des casses chez eux, dû à un chat, au moment du ménage, bref, toutes sortes de choses, ou des objets qu'ils ont retrouvés dans leur grenier, qui appartenaient aussi à des grands-parents, des parents, et également les musées. Là, dernièrement, j'ai travaillé pour le musée l'abbaye de Saint-Germain à Auxerre, qui préparait l'exposition 4000 ans d'histoire de céramique. Il a fallu que j'aille pour dépoussiérer, nettoyer, faire quelques consolidations. Voilà.
4: Quelles sont les qualités qu'il faut avoir pour pouvoir restaurer des faïences, des céramiques anciennes, par exemple?
7: Alors, je pense en premier la patience, parce que j'ai beaucoup de clients qui me disent « Oh non, on n'aurait pas la patience de faire ça ». Donc, je pense que c'est quelque chose qui est flagrant, la patience, la minutie.
4: Vous aimez faire des puzzles?
7: Oui, ça aussi. Des fois, oui, voilà. Il faut être aussi doué en puzzle, parce que des fois, on m'apporte des choses très, très cassées.
4: Vous avez des souvenirs de pièces assez fabuleuses qui sont passées entre vos mains?
7: Alors justement, la salle d'Ecmul d'Auxerre, les deux vases, deux beaux vases de la Compagnie des Indes, qui étaient en très mauvais état, déjà restaurés, enfin bref, beaucoup de travail, et c'était des très belles pièces qu'on peut d'ailleurs voir quand on va visiter cette salle d'Ecmul.
4: Vos autres références, c'est quoi?
7: Alors, le Louvre, il y a une quinzaine d'années, pour préparer les salles des arts de l'islam. Et donc, on a passé pendant 4 ans à restaurer tous les carreaux qui servent à faire les panneaux sur les murs, plein de céramique islamique. Également au musée de Sèvres. Et aussi dernièrement, c'était pour Monaco, des grands panneaux de Roger Capron, qui représentent des animaux un peu fantastiques, des animaux marins fantastiques. Un travail qui a pris beaucoup de temps.
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4: Itinéraire bis dans le Sénonais cette semaine et aujourd'hui je me suis arrêtée à Sens, place de la République, juste à côté du très beau marché couvert de Sens. Colette, bonjour.
8: Bonjour.
4: Ici, racontez-moi, nous sommes où ?
8: Alors, vous êtes dans une confiserie, la confiserie Morissu, voilà, qui existe depuis 1929. Alors, l'usine existe depuis 1929, mais la boutique, elle est ouverte depuis 6 ans maintenant.
4: Une boutique où, quand on rentre, eh bien, on a envie de s'installer et d'ouvrir tous les paquets. Parce que ici, qu'est-ce qu'on trouve dans cette boutique incroyable ?
8: Alors, principalement du nougat, de la praline, des boules coco. Vous avez du bonbon ancien, du berlingot. Et puis aussi, on fait des produits locaux, tels que les nonnettes, la bière de Sens, la moutarde, des biscuits aussi, Eugène Blond, Dunkerque. Turquoise, Penven. Alors ça, c'est parce qu'en fait, depuis 6 ans maintenant, on fait partie du groupe Comptoir des Flandres.
4: Maurice Hu, je voudrais qu'on revienne sur cette confiserie créée en 1929 à Véron. Au départ, qu'est-ce qu'on fabriquait à Véron ?
8: Du nougat, de la praline aussi, et les boules coco sont venues après avec le berlingot.
4: Vous, qu'est-ce que vous préférez dans les gourmandises de chez Maurice Hu ?
8: Ah, j'avoue, si j'ai une petite fringale, je pourrais manger du nougat royal. Alors, le nougat royal, c'est quoi ? C'est un nougat avec de l'amande, de la pistache, de la noisette, et du miel.
4: Parfait.
8: Très bon, effectivement. C'est celui que je vais manger si vraiment j'ai une petite fringue. Après, on fait aussi de la praline enrobée de chocolat et ça, c'est très bon aussi.
4: Et puis, il y a cette fameuse bûchette sénonaise. La bûchette sénonaise, c'est quoi, Colette ?
8: Alors, c'est un praliné feuilleté à la noisette et à l'amande. Voilà, c'est une coque en sucre brunie et à l'intérieur, il y a un feuilleté noisette et amande.
4: Et puis moi, j'ai mon péché mignon chez vous, chez Maurice Hu. C'est la nougatine là que vous avez dans les mains, Colette. Une nougatine particulière, c'est ça, nougatine dure, hein ?
8: Oui, tout à fait. La nougatine, elle est dure et chez nous, on la fait avec de l'arachide. Donc, ce qui la rend craquante et un petit peu friable. On s'abîme quand même pas trop les dents avec, c'est bien.
4: Vous, Colette, qui vivez tous les jours dans cette boutique, vous craquez de temps en temps ou pas ?
8: Oui et non, on va dire. Pour bien le vendre, il faut quand même aussi le goûter. Hein.
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4: Itinéraire bis dans le Sénonais cette semaine et aujourd'hui encore, on va se régaler. C'est presque une semaine gourmande hein, cette semaine. Je suis en compagnie d'Élodie, Élodie de Conservionne. Élodie, bonjour.
9: Bonjour Catherine, bonjour tout le monde.
4: Conservionne, c'est quoi, Élodie ?
9: Nous sommes transformateurs. Donc en fait, on essaie de valoriser à notre façon les ingrédients de notre territoire pour réaliser des recettes atypiques tout en gardant ce côté traditionnel de la conserve. C'est-à-dire que nous, on a l'élément clé, c'est notre autoclave, c'est-à-dire c'est un stérilisateur professionnel dans lequel on met les bocaux, ça monte à haute température dans un temps donné. Et du coup, on n'en met pas de conservateur, on met non plus pas de colorant artificiel. Ici, on parle de bocaux, beaucoup font encore des confitures, mais moins dans le salé.
4: On va parler des recettes, ça sent bon ici, hein, dans votre petit laboratoire. Qu'est-ce qui mijote ?
9: Alors là, on est en train de réaliser notre velouté de sucrine du Berry à la coriandre. Donc la sucrine du Berry, c'est une courge de la famille courge musquée. C'est vrai que c'est réconfortant. Donc là, vous prenez notre sucrine, vous la réchauffez. Vous pouvez mettre des morceaux de gâteau émietté. Moi, j'aime bien avec le pain d'épices, par exemple, ou ce qu'on a dans le tiroir. Hein, si vous avez du petit beurre, c'est très bien aussi. Un bon bol comme ça le soir, c'est vraiment agréable.
4: D'autres veloutés ?
9: Oui, alors nous avons aussi travaillé le potimarron avec la patate douce, le potimarron colombo. Avec le potimarron, on a travaillé aussi une seconde recette, c'est potimarron au gingembre. On a travaillé le chou rouge au cumin.
4: Ce qu'il faut dire, c'est que chez Conservion, elle dit, on travaille avec des produits le plus possible en direct.
9: Oui, c'est vrai que, par exemple, nos sucrés sont réalisés avec des ingrédients d'ici. Donc, on parle des pois chiches, on parle de la patate douce, on parle de l'huile de tournesol. C'est valoriser les produits du coin, les produits en direct, autant que possible. L'idée, c'est de garder les saveurs et les textures naturelles des légumes. Donc, c'est ça, en fait, notre secret, c'est de prendre le temps d'avoir cette patience-là.
4: Tout le monde a envie de goûter vos produits. On les trouve où, les produits de chez Conservion?
9: Alors, nous sommes présents dans des épiceries fines et on est présents aussi dans les Leclerc. Et notre dernier supermarché, c'est le Super U de Hayens-sur-Tholen.
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4: À Villebois-Lavalette, il suffit de lever les yeux pour comprendre que ces halles ne sont pas ordinaires. Sous cette charpente de 350 ans, des générations de marchands et d'habitants se sont retrouvées, faisant de ce lieu le cœur battant du village. Les halles de Villebois-Lavalette ont été construites au XVIIe siècle, probablement autour de 1665. Elles auraient été édifiées par les mêmes ouvriers que ceux qui travaillent, à la même époque, sur la partie princière du château voisin. Et d'ailleurs, qui mériterait lui aussi une chronique, hein, d'ailleurs. Mais le site des halles est plus ancien encore, hein, puisque les halles d'aujourd'hui reposent